avec un tendre et compatissant amour. Fais, ô bon maître, que je prenne à cœur les enseignements des larmes de sang de la très sainte mère, pour qu'en accomplissant ta sainte volonté sur terre, je puisse te louer et te glorifier au ciel et pour toute l'éternité. Amen. Premier mystère, les larmes versées par la Vierge Marie, suite à la prophétie de Siméon pendant la présentation de Jésus au Temple. Ô Jésus, regarde les larmes de celle qui t'a le plus aimé sur terre et qui t'aime au ciel le plus intensément. Ô Jésus, écoute nos prières à cause des larmes de sang de ta très sainte mère. Ô Jésus, écoute nos prières à cause des larmes de sang de ta très sainte mère. Ô Jésus, écoute nos prières à cause des larmes de sang de ta très sainte mère. Ô Jésus, écoute nos prières à cause des larmes de sang de ta très sainte mère. Ô Jésus, écoute nos prières à cause des larmes de sang de ta très sainte mère. Ô Jésus, écoute nos prières à cause des larmes de sang de ta très sainte mère. Ô Jésus, écoute nos prières à cause des larmes de sang de ta très sainte mère. Deuxième mystère, les larmes versées par la Vierge Marie pendant l'exil de la Sainte Famille en Égypte. Ô Jésus, regarde les larmes de celle qui t'a le plus aimé sur la terre et qui t'aime au ciel le plus intensément. Ô Jésus, écoute nos prières à cause des larmes de sang de ta très sainte mère. Ô Jésus, écoute nos prières à cause des larmes de sang de ta très sainte mère. Ô Jésus, écoute nos prières à cause des larmes de sang de ta très sainte mère. Ô Jésus, écoute nos prières à cause des larmes de sang de ta très sainte mère. Ô Jésus, écoute nos prières à cause des larmes de sang de ta très sainte mère. Ô Jésus, écoute nos prières à cause des larmes de sang de ta très sainte mère. Ô Jésus, écoute nos prières à cause des larmes de sang de ta très sainte mère. Troisième mystère, les larmes versées par la Vierge Marie lors de sa quête de Jésus à 12 ans dans le temple de Jérusalem. Ô Jésus, regarde les larmes de celle qui t'a le plus aimé sur la terre et qui t'aime au ciel le plus intensément. Ô Jésus, écoute nos prières à cause des larmes de sang de ta très sainte mère. Ô Jésus, écoute nos prières à cause des larmes de sang de ta très sainte mère. Ô Jésus, écoute nos prières à cause des larmes de sang de ta très sainte mère. Ô Jésus, écoute nos prières à cause des larmes de sang de ta très sainte mère. Ô Jésus, écoute nos prières à cause des larmes de sang de ta très sainte mère. Ô Jésus, écoute nos prières à cause des larmes de sang de ta très sainte mère. Ô Jésus, écoute nos prières à cause des larmes de sang de ta très sainte mère. Quatrième mystère, et les larmes versées par la Vierge Marie pendant la Passion et le douloureux chemin de croix de Jésus. Ô Jésus, regarde les larmes de celle qui t'a le plus aimé sur la terre et qui t'aime au ciel le plus intensément. Ô Jésus, écoute nos prières à cause des larmes de sang de ta très sainte mère. Ô Jésus, écoute nos prières à cause des larmes de sang de ta très sainte mère. Ô Jésus, écoute nos prières à cause des larmes de sang de ta très sainte mère. Ô Jésus, écoute nos prières à cause des larmes de sang de ta très sainte mère. Ô Jésus, écoute nos prières à cause des larmes de sang
de ta très sainte mère. Ô Jésus, écoute nos prières à cause des larmes de sang de ta très sainte mère. Ô Jésus, écoute nos prières à cause des larmes de sang de ta très sainte mère. Cinquième mystère, les larmes versées par la Vierge Marie pendant la crucifixion, l'agonie et la mort de Jésus sur la croix. Ô Jésus, regarde les larmes de celle qui t'a le plus aimé sur la terre et qui t'aime au ciel le plus intensément. Ô Jésus, écoute nos prières à cause des larmes de sang de ta très sainte mère. Ô Jésus, écoute nos prières à cause des larmes de sang de ta très sainte mère. Ô Jésus, écoute nos prières à cause des larmes de sang de ta très sainte mère. Ô Jésus, écoute nos prières à cause des larmes de sang de ta très sainte mère. Ô Jésus, écoute nos prières à cause des larmes de sang de ta très sainte mère. Ô Jésus, écoute nos prières à cause des larmes de sang de ta très sainte mère. Ô Jésus, écoute nos prières à cause des larmes de sang de ta très sainte mère. Sixième mystère, les larmes versées par la Vierge Marie quand le corps de Jésus est descendu de la croix et qu'elle l'a pris dans ses bras. Ô Jésus, regarde les larmes de celle qui t'a le plus aimé sur la terre et qui t'aime au ciel le plus intensément. Ô Jésus, écoute nos prières à cause des larmes de sang de ta très sainte mère. Ô Jésus, écoute nos prières à cause des larmes de sang de ta très sainte mère. Ô Jésus, écoute nos prières à cause des larmes de sang de ta très sainte mère. Ô Jésus, écoute nos prières à cause des larmes de sang de ta très sainte mère. Ô Jésus, écoute nos prières à cause des larmes de sang de ta très sainte mère. Ô Jésus, écoute nos prières à cause des larmes de sang de ta très sainte mère. Ô Jésus, écoute nos prières à cause des larmes de sang de ta très sainte mère. Septième mystère, les larmes versées par la Vierge Marie quand Jésus a été déposé dans le tombeau. Ô Jésus, regarde les larmes de celle qui t'a le plus aimé sur la terre et qui t'aime au ciel le plus intensément. Ô Jésus, écoute nos prières à cause des larmes de sang de ta très sainte mère. Ô Jésus, écoute nos prières à cause des larmes de sang de ta très sainte mère. Ô Jésus, écoute nos prières à cause des larmes de sang de ta très sainte mère. Ô Jésus, écoute nos prières à cause des larmes de sang de ta très sainte mère. Ô Jésus, écoute nos prières à cause des larmes de sang de ta très sainte mère. Ô Jésus, écoute nos prières à cause des larmes de sang de ta très sainte mère. Ô Jésus, écoute nos prières à cause des larmes de sang de ta très sainte mère. Amen. Ô Jésus, regarde les larmes de celle qui t'a le plus aimé sur la terre et qui t'aime au ciel le plus intensément. Ô Jésus, regarde les larmes de celle qui t'a le plus aimé sur la terre et qui t'aime au ciel le plus intensément. Ô Jésus, regarde les larmes de celle qui t'a le plus aimé sur la terre et qui t'aime au ciel le plus intensément. Ô Marie, Mère du bel amour, Mère de douleur et Mère de miséricorde, nous te demandons d'unir tes prières aux nôtres pour que Jésus, ton divin Fils, que nous invoquons au nom de tes larmes de sang maternel, exauce nos supplications et qu'il nous accorde avec les grâces que nous demandons aujourd'hui la couronne de la vie éternelle. Amen. Tes larmes de sang, ô Mère douloureuse,
anéantisse le pouvoir de l'enfer. Ô Jésus, enchaîné, que ta divine douceur préserve le monde de la confusion qui le menace. Amen. Au nom du Père, du Fils et du Saint-Esprit. Amen.

0: Soyez allaités et rassasiés par son Saint Consolateur.
1: La Vierge nous donne le Fils, le Sauveur du monde, Jésus, l'unique médiateur entre Dieu et les hommes.
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0: Pour votre salut, il est 1h.

0: Chapitre 2. Les sacrements de guérison.
1: Pourquoi y a-t-il un sacrement de la réconciliation après le baptême?
2: Parce que la vie nouvelle de la grâce reçue au baptême n'a pas supprimé la faiblesse de la nature humaine, ni l'inclination au péché, c'est-à-dire la concupiscence. Le Christ a institué ce sacrement pour la conversion des baptisés qui se sont éloignés de lui par le péché.
1: Pourquoi le Christ a-t-il institué les sacrements de la pénitence et de l'onction des malades? Quand ce sacrement fut-il institué?
2: Le Christ, médecin de l'âme et du corps, les a institués parce que la vie nouvelle qui nous a donné par les sacrements de l'initiation chrétienne peut être affaiblie et même perdue à cause du péché. C'est pourquoi le Christ a voulu que l'Église continue son œuvre de guérison et de salut grâce aux deux sacrements de guérison.
1: Les baptisés ont-ils besoin de se convertir?
2: L'appel du Christ à la conversion retentit en permanence dans la vie des baptisés. La conversion est un combat continuel de toute l'Église qui est sainte, mais qui en son sein comprend des pécheurs.
1: Qu'est-ce que la pénitence intérieure?
2: C'est l'élan du cœur brisé, poussé par la grâce divine à répondre à l'amour miséricordieux de Dieu. La pénitence implique douleur et aversion vis-à-vis des péchés commis, ferme propos de ne plus pécher à l'avenir et confiance dans le secours de Dieu. Elle se nourrit de l'espérance en la miséricorde divine.
1: Forme s'exprime la pénitence dans la vie chrétienne.
2: La pénitence s'exprime sous des formes très variées, en particulier par le jeûne, la prière, l'aumône. Ces formes de pénitence et d'autres encore peuvent être pratiquées par le chrétien dans sa vie quotidienne, notamment pendant le temps du carême et le vendredi qui est jour de pénitence.
1: Quels sont les éléments essentiels du sacrement de la réconciliation?
2: Ils sont au nombre de deux. Les actes accomplis par l'homme qui se convertit sous l'action de l'Esprit-Saint et l'absolution du prêtre qui, au nom de Christ, accorde le pardon et précise les modalités de la satisfaction.
1: Quels sont les actes du pénitent?
2: Il faut un sérieux examen de conscience. La contrition ou repentir, qui est parfaite quand elle est motivée par l'amour envers Dieu et imparfaite quand elle est fondée sur d'autres motifs et qu'elle inclut le propos de ne plus pécher. La confession, qui consiste dans l'aveu des péchés devant le prêtre. La satisfaction, à savoir l'accomplissement de certains actes de pénitence que le confesseur impose au pénitent, afin de réparer le dommage causé par le péché.
1: Quel péché faut-il confesser?
2: On doit confesser tous les péchés graves qui n'ont pas encore été confessés et dont on se souvient après un sérieux examen de conscience. La confession des péchés graves est l'unique moyen ordinaire pour obtenir le pardon.
1: Quand faut-il confesser les péchés graves?
2: Tout fidèle ayant atteint l'âge de raison est tenu à l'obligation de confesser ses péchés graves au moins une fois dans l'année et de toute façon avant de recevoir la communion.
1: Pourquoi les péchés véniels sont-ils aussi objet de la confession sacramentelle?
2: Bien que la confession des péchés véniels ne soit pas nécessaire au sens strict, elle est vivement recommandée par l'Église parce qu'elle contribue à former la conscience droite et à lutter contre les inclinations mauvaises pour se laisser guérir par le Christ et progresser dans la vie de l'Esprit.
1: Qui est le ministre du sacrement?
2: Le Christ a confié le ministère de la réconciliation à ses apôtres, aux évêques, leurs successeurs et aux prêtres, leurs collaborateurs, qui deviennent ainsi les instruments de la miséricorde et de la justice de Dieu. Ils exercent le pouvoir de pardonner les péchés au nom du Père et du Fils et du Saint-Esprit.
1: À qui est réservée l'absolution de certains péchés?
2: L'absolution de certains péchés particulièrement graves, comme ceux qui sont punis d'excommunication, est réservée au siège apostolique ou à l'évêque du lieu, ou aux prêtres autorisés par eux, bien que tout prêtre puisse absoudre de tout péché et de toute excommunication quiconque est en danger de mort.
1: Le confesseur est-il tenu au secret?
2: Étant donné la délicatesse et la grandeur de ce ministère et le respect dû aux personnes, tout confesseur est tenu, sans exception aucune et sous peine de sanctions très sévères, de garder le sceau sacramentel, c'est-à-dire l'absolu secret au sujet des péchés dont il a connaissance par la confession.
1: Quels sont les effets de ce sacrement?
2: Les effets du sacrement de la pénitence sont la réconciliation avec Dieu et donc le pardon des péchés, la réconciliation avec l'Église, le retour dans l'état de grâce s'il avait été perdu, la rémission de la peine éternelle méritée à cause des péchés mortels et celle, au moins en partie, des peines temporelles qui sont les conséquences du péché, la paix et la sérénité de la conscience, ainsi que la consolation spirituelle, l'accroissement des forces spirituelles pour le combat chrétien.
1: En certaines circonstances, peut-on célébrer ce sacrement par une confession générale et l'absolution collective?
2: Dans les cas de grave nécessité, comme le danger imminent de mort, on peut recourir à la célébration communautaire de la réconciliation avec confession générale et absolution collective. Dans le respect des normes de l'Église et avec le propos de confesser individuellement les péchés graves en temps voulu.
1: Qu'est-ce que les indulgences?
2: Les indulgences sont la rémission devant Dieu de la peine temporelle due pour les péchés dont la faute est déjà pardonnée. À certaines conditions, le fidèle acquiert cette rémission pour lui-même ou pour les défunts, par le ministère de l'Église qui, en tant que dispensatrice de la rédemption, distribue le trésor des mérites du Christ et des saints.
0: Le sacrement de l'onction des malades.
1: Comment est vécue la maladie dans l'Ancien Testament?
2: Dans l'Ancien Testament, l'homme a fait l'expérience, durant les périodes de maladie, de ses limites, percevant en même temps que la maladie est liée de façon mystérieuse au péché. Les prophètes ont entrevu qu'elle pouvait avoir aussi une valeur rédemptrice pour ses péchés personnels et pour ceux des autres. C'est ainsi que la maladie était vécue devant Dieu, auquel l'homme demandait sa guérison.
1: Quel sens a la compassion de Jésus pour les malades?
2: La compassion de Jésus pour les malades et les nombreuses guérisons qu'il opérait sont un signe évident qu'avec lui est arrivé le royaume de Dieu et donc la victoire sur le péché, sur la souffrance et sur la mort. Par sa passion et sa mort, il donne un sens nouveau à la souffrance qui, si elle est unie à la sienne, peut devenir un moyen de purification et de salut pour nous et pour les autres.
1: Quel est le comportement de l'Église envers les malades?
2: Ayant reçu du Seigneur le commandement de guérir les malades, l'Église s'emploie à le réaliser par les soins qu'elle leur apporte, ainsi que par la prière d'intercession avec laquelle elle les accompagne. Elle dispose surtout d'un sacrement spécifique en leur faveur, institué par le Christ lui-même et attesté par Saint Jacques. Si l'un de vous est malade, qu'il appelle ceux qui dans l'Église exercent la fonction d'ancien. Ils prieront sur lui après lui avoir fait une onction d'huile au nom du Seigneur. Jacques, chapitre 5, versets 14 à 15.
1: Qui peut recevoir le sacrement de l'onction des malades?
2: Tout fidèle peut le recevoir lorsqu'il commence à se trouver en danger de mort en raison de la maladie ou de son âge. Le même fidèle peut le recevoir de nouveau plusieurs fois si l'on constate une aggravation de la maladie ou dans le cas d'une autre maladie grave. La célébration du sacrement doit être précédée, si possible, de la confession individuelle du malade.
1: Qui administre le sacrement?
2: Il ne peut être administré que par les prêtres, évêques ou prêtres.
1: Comment est-il célébré?
2: La célébration de ce sacrement consiste essentiellement dans l'onction d'huile, si possible bénie par l'évêque. Onction faite sur le front et sur les mains du malade dans le rite romain, ou encore sur d'autres parties du corps dans d'autres rites. Elle s'accompagne de la prière du prêtre qui implore la grâce spéciale du sacrement.
1: Quels sont les effets du sacrement?
2: Le sacrement confère une grâce spéciale qui unit plus intimement le malade à la passion du Christ pour son bien et pour le bien de toute l'Église. Elle lui apporte le réconfort, la paix, le courage et le pardon des péchés si le malade n'a pu se confesser. Le sacrement procure aussi parfois, si Dieu le veut, le rétablissement de la santé physique. De toute manière, l'onction des malades prépare au passage vers la maison du Père.
1: Qu'est-ce que le viatique?
2: Le viatique est l'Eucharistie reçue par ceux qui vont quitter cette vie terrestre et qui prépare le passage vers la vie éternelle. Reçue au moment de passer de ce monde au Père, la communion au corps et au sang du Christ mort et ressuscité est semence de vie éternelle et puissance de résurrection.
0: Chapitre 3. Les sacrements au service de la communion et de la mission. Le sacrement de l'ordre.
1: Quels sont les sacrements au service de la communion et de la mission?
2: Deux sacrements, l'ordre et le mariage, confèrent une grâce spéciale pour une mission particulière dans l'Église, au service de l'édification du peuple de Dieu. Ils contribuent en particulier à la communion ecclésiale et au salut d'autrui.
1: Qu'est-ce que le sacrement de l'ordre?
2: C'est le sacrement par lequel la mission confiée par le Christ à ses apôtres continue à être exercée dans l'Église jusqu'à la fin des temps.
1: Pourquoi l'appelle-t-on sacrement de l'ordre?
2: Ordre indique un corps d'Église dans lequel on est intégré au moyen d'une consécration spéciale, ordination. Par un don particulier du Saint-Esprit, cette consécration permet d'exercer un pouvoir sacré au nom et par l'autorité du Christ pour le service du peuple de Dieu.
1: Quelle est la place du sacrement de l'ordre dans le dessein divin du salut?
2: Dans l'Ancien Testament, il y a des préfigurations de ce sacrement. Le service des Lévites, de même que le sacerdoce d'Aaron et l'institution des 70 anciens, confère Nombre, chapitre 11, verset 25. Ces préfigurations ont leur accomplissement dans le Christ Jésus, qui, par le sacrifice de la croix, est le seul médiateur entre Dieu et les hommes. 1 Timothée, chapitre 2, verset 5. Grand prêtre selon le sacerdoce de Melchisédek. Lettre aux Hébreux, chapitre 5, verset 10. L'unique sacerdoce du Christ se rend présent par le sacerdoce ministériel.
1: Quels sont les différents degrés du sacrement de l'ordre?
2: Il se compose de trois degrés qui sont irremplaçables pour la structure organique de l'Église: l'épiscopat, le presbytérat et le diaconat.
0: Saint Thomas d'Aquin disait: aussi le Christ est-il le seul vrai prêtre, les uns et les autres n'étant que ses ministres.
1: quel est l'effet de l'ordination épiscopale?
2: L'ordination épiscopale confère la plénitude du sacrement de l'ordre. Elle fait de l'évêque le successeur légitime des apôtres et l'intègre au collège épiscopal, lui faisant partager avec le pape et les autres évêques la sollicitude pour toutes les églises. Elle donne mission d'enseigner, de sanctifier et de gouverner.
1: Quelle est la fonction de l'évêque dans l'église particulière qui lui est confiée?
2: L'évêque auquel est confiée une église particulière est le principe visible et le fondement de l'unité de cette église, envers laquelle, comme vicaire du Christ, il remplit la charge pastorale, aidé par ses prêtres et ses diacres.
1: Quel est l'effet de l'ordination presbytérale?
2: L'onction de l'Esprit Saint marque le prêtre d'un caractère spirituel indélébile. Elle le configure au Christ prêtre et le rend capable d'agir au nom du Christ tête. Coopérateur de l'ordre épiscopal, il est consacré pour annoncer l'Évangile, célébrer le culte divin, surtout l'Eucharistie, dont il tire la force pour son ministère et pour être le pasteur des fidèles.
1: Comment le prêtre exerce-t-il son ministère?
2: Bien coordonné pour une mission universelle, il exerce dans une église particulière, liée par une fraternité sacerdotale avec les autres prêtres, formant ensemble le presbytérium qui, en communion avec l'évêque et sous sa dépendance, porte la responsabilité de l'église particulière.
1: Quel est l'effet de l'ordination diaconale?
2: Le diacre, configuré au Christ serviteur de tous, est ordonné pour le service de l'église. Sous l'autorité de son évêque, il exerce ce service dans le cadre du ministère de la parole, du culte divin, de la charge pastorale et de la charité.
1: Comment se célèbre le sacrement de l'ordre?
2: Pour chacun des trois degrés, le sacrement de l'ordre est conféré par l'imposition des mains sur la tête de l'ordinant par l'évêque qui prononce la prière consécratoire solennelle. Par cette prière, l'évêque prie Dieu d'envoyer sur l'ordinant une effusion spéciale de l'Esprit Saint et de ses dons en vue du ministère.
1: Qui peut conférer le sacrement?
2: Il appartient aux évêques validement ordonnés en tant que successeurs des apôtres de conférer les trois degrés du sacrement de l'ordre.
1: Qui peut recevoir le sacrement de l'ordre?
2: Ne peut recevoir validement le sacrement de l'ordre qu'un baptisé de sexe masculin. L'Église se reconnaît liée par ce choix fait par le Seigneur lui-même. Personne ne peut exiger de recevoir le sacrement de l'ordre, mais il revient à l'autorité de l'Église de considérer l'aptitude des candidats.
1: Le célibat est-il requis de celui qui reçoit le sacrement?
2: Le célibat est toujours requis pour l'épiscopat. Pour le presbytérat, dans l'Église latine, sont choisis de manière ordinaire des hommes croyants qui vivent dans le célibat et qui veulent le garder à cause du royaume des cieux. Matthieu, chapitre 19, verset 12. Dans les églises orientales, on n'accepte pas le mariage après l'ordination. Des hommes déjà mariés peuvent eux aussi accéder au diaconat permanent.
1: Quels sont les effets du sacrement de l'ordre?
2: Ce sacrement donne une effusion particulière de l'Esprit Saint qui configure l'ordinant au Christ dans sa triple fonction de prêtre, prophète et roi selon les degrés respectifs du sacrement. L'ordination confère un caractère spirituel indélébile. C'est pourquoi il ne peut être répété ni conféré pour un temps limité.
1: Avec quelle autorité est exercé le sacerdoce ministériel?
2: Dans l'exercice de leur ministère sacré, les prêtres ordonnés parlent et agissent non pas en vertu d'une autorité propre, ni même par mandat ou délégation de la communauté, mais dans la personne du Christ et au nom de l'Église. De ce fait, le sacerdoce ministériel se différencie radicalement, et pas seulement par une différence de degré, du sacerdoce commun des fidèles, au service duquel le Christ l'a institué.
0: Le sacrement de mariage.
1: Quel est le dessein de Dieu sur l'homme et sur la femme?
2: Dieu, qui est amour et qui a créé l'homme par amour, l'a appelé à aimer. En créant l'homme et la femme, il les a appelés, dans le mariage, à une intime communion de vie et d'amour entre eux. À cause de cela, ils sont plus deux, mais un seul. Matthieu, chapitre 19, verset 6. En les bénissant, Dieu leur a dit, « Soyez féconds et multipliez-vous. » Genèse, chapitre 1er, verset 28.
1: Pour quelle fille Dieu a-t-il institué le mariage?
2: L'union matrimoniale de l'homme et de la femme, fondée et structurée par les lois du Créateur, est ordonnée par nature à la communion et au bien des conjoints, à la génération et à l'éducation des enfants. Selon le plan originel de Dieu, l'union matrimoniale est indissoluble, comme Jésus-Christ l'a affirmé. Ce que Dieu a uni, que l'homme ne le sépare pas. Marc, chapitre 10, verset 9.
1: Comment le péché menace-t-il le mariage?
2: À cause du premier péché, qui a causé aussi la rupture de la communion donnée par le Créateur entre l'homme et la femme, l'union matrimoniale est très souvent menacée par la discorde et l'infidélité. Cependant, dans son infinie miséricorde, Dieu donne à l'homme et à la femme la grâce de réaliser leur union de vie selon son dessein divin originaire.
1: Qu'enseigne l'Ancien Testament sur le mariage?
2: Tout particulièrement à travers la pédagogie de la loi et des prophètes, Dieu aide son peuple à faire mûrir progressivement en lui la conscience de l'unicité et de l'indissolubilité du mariage. L'alliance nuptiale de Dieu avec Israël prépare et préfigure l'alliance nouvelle accomplie par le Fils de Dieu, Jésus-Christ, avec l'Église, son épouse.
1: Quelle est la nouveauté apportée au mariage par le Christ?
2: Jésus-Christ a non seulement restauré l'ordre initial voulu par Dieu, mais il donne la grâce pour vivre le mariage dans sa dignité nouvelle de sacrement, qui est le signe de son amour sponsal pour l'Église. Vous les hommes, aimez votre femme, à l'exemple du Christ. Il a aimé l'Église. Éphésiens, chapitre 5, verset 25.
1: Le mariage est-il une obligation pour tous?
2: Le mariage n'est pas une obligation pour tous. En particulier, Dieu appelle certains hommes et certaines femmes à suivre le Seigneur Jésus dans la voie de la virginité et du célibat pour le royaume des cieux, les faisant renoncer au grand bien du mariage pour se soucier des choses du Seigneur et chercher à lui plaire. Ainsi, ils deviennent le signe de la primauté absolue de l'amour du Christ et de l'ardente attente de sa venue glorieuse.
1: Comment se célèbre le sacrement de mariage?
2: Puisque le mariage établit les conjoints dans un état public de vie dans l'Église, sa célébration liturgique est publique, en présence du prêtre ou du témoin qualifié de l'Église et des autres témoins.
1: Qu'est-ce que le consentement matrimonial?
2: Le consentement matrimonial est la volonté expresse d'un homme et d'une femme de se donner mutuellement et définitivement l'un à l'autre, dans le but de vivre une alliance d'amour fidèle et fécond. Étant donné que le consentement fait le mariage, il est indispensable et irremplaçable. Pour rendre valide le mariage, le consentement doit avoir comme objet le véritable mariage. Et il doit être un acte humain, conscient et libre, hors de toute violence et de toute contrainte.
1: Qu'est-il exigé quand l'un des époux n'est pas catholique?
2: Pour être licite, les mariages mixtes entre un catholique et un baptisé non catholique requièrent la permission de l'autorité ecclésiastique. Les mariages avec disparité de culte entre un catholique et un non baptisé ont besoin d'une dispense pour être valides. Dans tous les cas, il est indispensable que les conjoints n'excluent pas la reconnaissance des fins et des propriétés essentielles du mariage et que la partie catholique accepte les engagements connus aussi de l'autre conjoint de garder sa foi et d'assurer le baptême et l'éducation catholique des enfants.
1: Quels sont les effets du sacrement de mariage?
2: Le sacrement de mariage crée entre les époux un lien perpétuel et exclusif. Dieu lui-même ratifie le consentement des époux. Ainsi, le mariage conclu et consommé entre baptisés ne peut jamais être dissous. D'autre part, le sacrement donne aux époux la grâce nécessaire pour parvenir à la sainteté dans la vie conjugale et dans l'accueil responsable et l'éducation des enfants.
1: Quels sont les péchés qui sont gravement contre le sacrement de mariage?
2: Ce sont l'adultère, la polygamie, parce qu'elle s'oppose à l'égale dignité de l'homme et de la femme, à l'unité et l'exclusivité de l'amour conjugal, le refus de la fécondité qui prive la vie conjugale du don des enfants et le divorce qui va contre l'indissolubilité.
1: Quand l'Église admet-elle la séparation physique des époux?
2: L'Église admet la séparation physique des époux lorsque leur cohabitation est devenue pour des motifs graves, pratiquement impossible, même si elle souhaite leur réconciliation. Mais aussi longtemps que vit son conjoint, aucun des époux n'est libre de contracter une nouvelle union, à moins que le mariage ne soit nul et déclaré tel par l'autorité ecclésiastique.
1: Quelle est la position de l'Église à l'égard des divorcés remariés?
2: Fidèle au Seigneur, l'Église ne peut reconnaître comme mariage l'union des divorcés remariés civilement. Celui qui renvoie sa femme pour en épouser une autre est coupable d'adultère envers elle. Si une femme a renvoyé son mari pour en épouser un autre, elle est coupable d'adultère. Marc chapitre 10, versets 11 à 12. À leur égard, l'Église fait preuve d'une sollicitude attentive, les invitant à une vie de foi, à la prière, aux œuvres de charité et à l'éducation chrétienne de leurs enfants. Mais aussi longtemps que dure leur situation, qui est objectivement contraire à la loi de Dieu, ils ne peuvent recevoir l'absolution sacramentelle, ni accéder à la communion eucharistique, ni exercer certaines responsabilités dans l'Église.

0: Le Lévitique,
1: chapitre 21. L'Éternel dit à Moïse : Parle aux sacrificateurs, fils d'Aaron, et tu leur diras : Un sacrificateur ne se rendra point impur parmi son peuple pour un mort, excepté pour ses plus proches parents, pour sa mère, pour son père, pour son fils, pour son frère, et aussi pour sa sœur encore vierge, qui le touche de près lorsqu'elle n'est pas mariée. Chef parmi son peuple, il ne se rendra point impur en se profanant. Les sacrificateurs ne se feront point de place chauve sur la tête, ils ne raseront point les coins de leur barbe et ils ne feront point d'incision dans leur chair. Ils seront saints pour leur Dieu et ils ne profaneront pas le nom de leur Dieu, car ils offrent à l'Éternel les sacrifices consumés par le feu, l'aliment de leur Dieu. Ils seront saints. Ils ne prendront point une femme prostituée ou déshonorée, ils ne prendront point une femme répudiée par son mari, car ils sont saints pour leur Dieu. Tu regarderas un sacrificateur comme saint, car il offre l'aliment de ton Dieu. Il sera saint pour toi, car je suis saint, moi, l'Éternel, qui vous sanctifie. Si la fille d'un sacrificateur se déshonore en se prostituant, elle déshonore son père, elle sera brûlée au feu. Le sacrificateur qui a la supériorité sur ses frères, sur la tête duquel a été répandue l'huile d'onction, et qui a été consacré et revêtu des vêtements sacrés, ne découvrira point sa tête et ne déchirera point ses vêtements. Il n'ira vers aucun mort. Il ne se rendra point impur, ni pour son père, ni pour sa mère. Il ne sortira point du sanctuaire et ne profanera point le sanctuaire de son Dieu. Car l'huile d'onction de son Dieu est une couronne sur lui. Je suis l'Éternel. Il prendra pour femme une vierge. Il ne prendra ni une veuve, ni une femme répudiée, ni une femme déshonorée ou prostituée. Mais il prendra pour femme une vierge parmi son peuple. Il ne déshonorera point sa postérité parmi son peuple, car je suis l'Éternel qui le sanctifie. L'Éternel parla à Moïse et dit : Parle à Aaron et dis : Tout homme de ta race et parmi tes descendants qui aura un défaut corporel ne s'approchera point pour offrir l'aliment de son Dieu. Tout homme qui aura un défaut corporel ne pourra s'approcher. Un homme aveugle, boiteux, ayant le nez camu ou un membre allongé, un homme ayant une fracture au pied ou à la main, un homme bossu ou grêle, ayant une tache à l'œil, la gale, une dartre ou les testicules écrasés. Tout homme de la race du sacrificateur Aaron, qui aura un défaut corporel, ne s'approchera point pour offrir à l'Éternel les sacrifices consumés par le feu. Il a un défaut corporel. Il ne s'approchera point pour offrir l'aliment de son Dieu. Il pourra manger l'aliment de son Dieu, des choses très saintes et des choses saintes, mais il n'ira point vers le voile, et il ne s'approchera point de l'autel, car il a un défaut corporel. Il ne profanera point mes sanctuaires, car je suis l'Éternel qui les sanctifie. C'est ainsi que parla Moïse à Aaron et à ses fils et à tous les enfants d'Israël.
0: Le Lévitique,
1: chapitre 22. L'Éternel parla à Moïse et dit : Parle à Aaron et à ses fils afin qu'ils s'abstiennent des choses saintes qui me sont consacrées par les enfants d'Israël et qu'ils ne profanent

devant moi. Je suis l'Éternel. Tout homme de la race d'Aaron qui aura la lèpre ou une gonorrhée ne mangera point des choses saintes jusqu'à ce qu'il soit pur. Il en sera de même pour celui qui touchera une personne souillée par le contact d'un cadavre, pour celui qui aura une pollution, pour celui qui touchera un reptile et en aura été souillé, ou un homme atteint d'une impureté quelconque et en aura été souillé. Celui qui touchera ces choses sera impur jusqu'au soir. Il ne mangera pas des choses saintes, mais il lavera son corps dans l'eau. Après le coucher du soleil, il sera pur, et il mangera ensuite des choses saintes, car c'est sa nourriture. Il ne mangera point d'une bête morte ou déchirée, afin de ne pas se souiller par elle. Je suis l'Éternel. Ils observeront mes commandements de peur qu'ils ne portent la peine de leur péché et qu'ils ne meurent pour avoir profané les choses saintes. Je suis l'Éternel qui les sanctifie. Aucun étranger ne mangera des choses saintes. Celui qui demeure chez un sacrificateur et le mercenaire ne mangeront point des choses saintes. Mais un esclave acheté par le sacrificateur à prix d'argent pourra en manger, de même que celui qui est né dans sa maison. Ils mangeront de sa nourriture. La fille d'un sacrificateur mariée à un étranger ne mangera point des choses saintes offertes par élévation, mais la fille d'un sacrificateur qui sera veuve ou répudiée sans avoir d'enfant et qui retournera dans la maison de son père comme dans sa jeunesse pourra manger de la nourriture de son père. Aucun étranger n'en mangera. Si un homme mange involontairement d'une chose sainte, il donnera au sacrificateur la valeur de la chose sainte en y ajoutant un cinquième. Les sacrificateurs ne profaneront point les choses saintes qui sont présentées par les enfants d'Israël et qu'ils ont offertes par élévation à l'Éternel. Ils les chargeraient ainsi du péché dont ils se rendraient coupables en mangeant les choses saintes, car je suis l'Éternel qui les sanctifie. L'Éternel parla à Moïse et dit, « Parle à Aaron et à ses fils et à tous les enfants d'Israël, et tu leur diras, « Tout homme de la maison d'Israël ou des étrangers en Israël qui offrira un holocauste à l'Éternel, soit pour l'accomplissement d'un vœu, soit comme offrande volontaire, prendra un mâle sans défaut parmi les bœufs, les agneaux ou les chèvres, afin que sa victime soit agréée. Vous n'en offrirez aucune qui ait un défaut, car elle ne serait pas agréée. Si un homme offre à l'Éternel du gros ou du menu bétail en sacrifice d'action de grâce, soit pour l'accomplissement d'un vœu, soit comme offrande volontaire, la victime sera sans défaut afin qu'elle soit agréée. Il n'y aura en elle aucun défaut. Vous n'en offrirez point qui soit aveugle, estropié ou mutilé, qui ait des ulcères, la gale ou une dartre. Vous n'en ferez point sur l'autel un sacrifice consumé par le feu devant l'Éternel. Tu pourras sacrifier comme offrande volontaire un bœuf ou un agneau ayant un membre trop long ou trop court, mais il ne sera point agréé pour l'accomplissement d'un vœu. Vous n'offrirez point à l'Éternel un animal dont les testicules ont été froissés, écrasés, arrachés ou coupés. Vous ne l'offrirez point en sacrifice dans votre pays. Vous n'accepterez de l'étranger aucune de ses victimes pour l'offrir comme aliment de votre Dieu. Car elles sont mutilées, elles ont des défauts. Elles ne seraient point agréées. L'Éternel dit à Moïse, « Un bœuf, un agneau ou une chèvre, quand il naîtra, restera 7 jours avec sa mère. » Dès le 8e jour et les suivants, il sera agréé pour être offert à l'Éternel en sacrifice consumé par le feu. Bœuf ou agneau, vous n'égorgerez pas un animal et son petit le même jour. Quand vous offrirez à l'Éternel un sacrifice d'action de grâce, vous ferez en sorte qu'il soit agréé. La victime sera mangée le jour même. Vous n'en laisserez rien jusqu'au matin. Je suis l'Éternel. Vous observerez mes commandements et vous les mettrez en pratique. Je suis l'Éternel. Vous ne profanerez point mon saint nom, afin que je sois sanctifié au milieu des enfants d'Israël. Je suis l'Éternel qui vous sanctifie et qui vous ai fait sortir du pays d'Égypte pour être votre Dieu.
Je suis l'Éternel.

0: Le Lévitique,
1: chapitre 23. L'Éternel parla à Moïse et dit : Parle aux enfants d'Israël, et tu leur diras : Les fêtes de l'Éternel que vous publierez seront de saintes convocations. Voici quelles sont mes fêtes. On travaillera 6 jours, mais le 7e jour est le sabbat, le jour du repos. Il y aura une sainte convocation. Vous ne ferez aucun ouvrage, c'est le sabbat de l'Éternel dans toutes vos demeures. Voici les fêtes de l'Éternel, les saintes convocations que vous publierez à leur temps fixé. Le premier mois, le 14e jour du mois, entre les deux soirs, ce sera la Pâque de l'Éternel. Et le 15e jour de ce mois, ce sera la fête des pains sans levain en l'honneur de l'Éternel. Vous mangerez pendant 7 jours des pains sans levain. Le premier jour, vous aurez une sainte convocation. Vous ne ferez aucune œuvre servile. Vous offrirez à l'Éternel pendant 7 jours des sacrifices consumés par le feu. Le 7e jour, il y aura une sainte convocation. Vous ne ferez aucune œuvre servile. L'Éternel parla à Moïse et dit : Parle aux enfants d'Israël et tu leur diras : Quand vous serez entrés dans le pays que je vous donne et que vous y ferez la moisson, vous apporterez au sacrificateur une gerbe, prémisse de votre moisson. Il agitera de côté et d'autre la gerbe devant l'Éternel afin qu'elle soit agréée. Le sacrificateur l'agitera de côté et d'autre le lendemain du sabbat. Le jour où vous agiterez la gerbe, vous offrirez en holocauste à l'Éternel un agneau d'un an sans défaut. Vous y joindrez une offrande de 2/10 de fleurs de farine pétrie à l'huile, comme offrande consumée par le feu, d'une agréable odeur à l'Éternel. Et vous ferez une libation d'un quart de hin de vin. Vous ne mangerez ni pain, ni épis rôtis ou broyés, jusqu'au jour même où vous apporterez l'offrande à votre Dieu. C'est une loi perpétuelle pour vos descendants dans tous les lieux où vous habiterez. Depuis le lendemain du sabbat, du jour où vous apporterez la gerbe pour être agitée de côté et d'autre, vous compterez 7 semaines entières. Vous compterez 50 jours jusqu'au lendemain du 7e sabbat, et vous ferez à l'Éternel une offrande nouvelle. Vous apporterez de vos demeures 2 pains pour qu'ils soient agités de côté et d'autre. Ils seront faits avec 2/10 de fleurs de farine et cuits avec du levain. Ce sont les prémices à l'Éternel. Outre ces pains, vous offrirez en holocauste à l'Éternel 7 agneaux d'un an sans défaut, un jeune taureau et 2 béliers. Vous y joindrez l'offrande et la libation ordinaire, comme offrande consumée par le feu, d'une agréable odeur à l'Éternel. Vous offrirez un bouc en sacrifice d'expiation et 2 agneaux d'un an en sacrifice d'action de grâce. Le sacrificateur agitera ses victimes de côté et d'autre devant l'Éternel avec le pain des prémices et avec les 2 agneaux. Elles seront consacrées à l'Éternel et appartiendront au sacrificateur. Ce jour même, vous publierez la fête et vous aurez une sainte convocation. Vous ne ferez aucune œuvre servile. C'est une loi perpétuelle pour vos descendants dans tous les lieux où vous habiterez. Quand vous ferez la moisson dans votre pays, tu laisseras un coin de ton champ sans le moissonner et tu ne ramasseras pas ce qui reste à glaner. Tu abandonneras cela aux pauvres et à l'étranger. Je suis l'Éternel, votre Dieu. L'Éternel parla à Moïse et dit : Parle aux enfants d'Israël et dit : Le 7e mois, le 1er jour du mois, vous aurez un jour de repos, publié au son des trompettes et une sainte convocation. Vous ne ferez aucune œuvre servile et vous offrirez à l'Éternel des sacrifices consumés par le feu. L'Éternel parla à Moïse et dit : Le 10e jour de ce 7e mois, ce sera le jour des expiations. Vous aurez une sainte convocation, vous humilierez vos âmes et vous offrirez à l'Éternel des sacrifices consumés par le feu. Vous ne ferez aucun ouvrage ce jour-là, car c'est le jour des expiations, où doit être faite pour vous l'expiation devant l'Éternel votre Dieu. Toute personne qui ne s'humiliera pas ce jour-là sera retranchée de son peuple. Toute personne qui fera ce jour-là un ouvrage quelconque, je la détruirai du milieu de son peuple. Vous ne ferez aucun ouvrage, c'est une loi perpétuelle pour vos descendants dans tous les lieux où vous habiterez. Ce sera pour vous un sabbat, un jour de repos, et vous humilierez vos âmes. Dès le soir du neuvième jour jusqu'au soir suivant, vous célébrerez votre sabbat. L'Éternel parla à Moïse et dit, « Parle aux enfants d'Israël et dit, « Le quinzième jour de ce septième mois, ce sera la fête des tabernacles en l'honneur de l'Éternel, pendant 7 jours. Le premier jour, il y aura une sainte convocation. Vous ne ferez aucune œuvre servile. Pendant 7 jours, vous offrirez à l'Éternel des sacrifices consumés par le feu. Le huitième jour, vous aurez une sainte convocation et vous offrirez à l'Éternel des sacrifices consumés par le feu. Ce sera une assemblée solennelle. Vous ne ferez aucune œuvre servile. Telles sont les fêtes de l'Éternel, les saintes convocations, que vous publierez afin que l'on offre à l'Éternel des sacrifices consumés par le feu, des holocaustes, des offrandes, des victimes et des libations, chaque chose au jour fixé. Vous observerez en outre les sabbats de l'Éternel et vous continuerez à faire vos dons à l'Éternel, tous vos sacrifices pour l'accomplissement d'un vœu et toutes vos offrandes volontaires. Le 15e jour du 7e mois, quand vous récolterez les produits du pays, vous célébrerez donc une fête à l'Éternel pendant 7 jours. Le 1er jour sera un jour de repos, et le 8e sera un jour de repos. Vous prendrez le 1er jour du fruit des beaux arbres, des branches de palmiers, des rameaux d'arbres touffus et des saules de rivière. Et vous vous réjouirez devant l'Éternel, votre Dieu, pendant 7 jours. Vous célébrerez chaque année cette fête à l'Éternel pendant 7 jours. C'est une loi perpétuelle pour vos descendants. Vous la célébrerez le 7e mois. Vous demeurerez pendant 7 jours sous des tentes. Tous les indigènes en Israël demeureront sous des tentes, afin que vos descendants sachent que j'ai fait habiter sous des tentes les enfants d'Israël après les avoir fait sortir du pays d'Égypte. Je suis l'Éternel, votre Dieu. C'est ainsi que Moïse dit aux enfants d'Israël quelles sont les fêtes de l'Éternel. Le Lévitique, chapitre 24. L'Éternel parla à Moïse et dit, « Ordonne aux enfants d'Israël de t'apporter pour le chandelier de l'huile pure d'olive concassée, afin d'entretenir les lampes continuellement. C'est en dehors du voile qui est devant le témoignage, dans la tente d'assignation, qu'Aaron la préparera pour que les lampes brûlent continuellement du soir au matin en présence de l'Éternel. C'est une loi perpétuelle pour vos descendants. » Il arrangera les lampes sur le chandelier d'or pur pour qu'elles brûlent continuellement devant l'Éternel. Tu prendras de la fleur de farine et tu en feras 12 gâteaux. Chaque gâteau sera de 2/10. Tu les placeras en 2 piles, 6 par pile, sur la table d'or pur devant l'Éternel. Tu mettras de l'encens pur sur chaque pile et il sera sur le pain comme souvenir, comme une offrande consumée par le feu devant l'Éternel. Chaque jour de sabbat, on rangera ses pains devant l'Éternel continuellement. C'est une alliance perpétuelle qu'observeront les enfants d'Israël. Ils appartiendront à Aaron et à ses fils, et ils les mangeront dans un lieu saint. Car ce sera pour eux une chose très sainte, une part des offrandes consumées par le feu devant l'Éternel. C'est une loi perpétuelle. Peine contre les blasphémateurs et les meurtriers. Le fils d'une femme israélite et d'un homme égyptien, étant venu au milieu des enfants d'Israël, se querella dans le camp avec un homme israélite. Le fils de la femme israélite blasphéma et maudit le nom de Dieu. On l'amena à Moïse. Sa mère s'appelait Shélomite, fille de Dibri, de la tribu de Dan. On le mit en prison jusqu'à ce que Moïse eût déclaré ce que l'Éternel ordonnerait. L'Éternel parla à Moïse et dit, « Fais sortir du camp le blasphémateur. Tous ceux qui l'ont entendu poseront leurs mains sur sa tête et toute l'assemblée le lapidera. Tu parleras aux enfants d'Israël et tu diras, « Quiconque maudira son Dieu portera la peine de son péché. Celui qui blasphémera le nom de l'Éternel sera puni de mort. Toute l'assemblée le lapidera. Qu'il soit étranger ou indigène, il mourra pour avoir blasphémé le nom de Dieu. Celui qui frappera un homme mortellement sera puni de mort. Celui qui frappera un animal mortellement le remplacera. Vie pour vie. Si quelqu'un blesse son prochain, il lui sera fait comme il a fait. Fracture pour fracture, œil pour œil, dent pour dent. Il lui sera fait la même blessure qu'il a faite à son prochain. Celui qui tuera un animal le remplacera, mais celui qui tuera un homme sera puni de mort. Vous aurez la même loi, l'étranger comme l'indigène, car je suis l'Éternel, votre Dieu. » Moïse parla aux enfants d'Israël, ils firent sortir du camp le blasphémateur et ils le lapidèrent. Les enfants d'Israël se conformèrent à l'ordre que l'Éternel avait donné à Moïse. Le Lévitique, chapitre 25. L'Éternel parla à Moïse sur la montagne de Sinaï et dit, « Parle aux enfants d'Israël et tu leur diras, « Quand vous serez entrés dans le pays que je vous donne, la terre se reposera, ce sera un sabbat en l'honneur de l'Éternel. Pendant 6 années, tu ensemenceras ton champ, pendant 6 années, tu tailleras ta vigne et tu en recueilleras le produit. Mais la 7e année sera un sabbat, un temps de repos pour la terre, un sabbat en l'honneur de l'Éternel. Tu n'ensemenceras point ton champ et tu ne tailleras point ta vigne. » Tu ne moissonneras point ce qui proviendra des grains tombés de ta moisson, et tu ne vendangeras point les raisins de ta vigne non taillée. Ce sera une année de repos pour la terre. Ce que produira la terre pendant son sabbat vous servira de nourriture à toi, à ton serviteur et à ta servante, à ton mercenaire et à l'étranger qui demeure avec toi, à ton bétail et aux animaux qui sont dans ton pays. Tout son produit servira de nourriture. Tu compteras 7 sabbats d'année, 7 fois 7 années, et les jours de ces 7 sabbats d'année feront 49 ans. Le 10e jour du 7e mois, tu feras retentir les sons éclatants de la trompette. Le jour des expiations, vous sonnerez de la trompette dans tout votre pays. Et vous sanctifierez la 50e année. Vous publierez la liberté dans le pays pour tous ses habitants. Ce sera pour vous le jubilé. Chacun de vous retournera dans sa propriété et chacun de vous retournera dans sa famille. La 50e année sera pour vous le jubilé. Vous ne sèmerez point, vous ne moissonnerez point ce que les champs produiront d'eux-mêmes et vous ne vendangerez point la vigne non taillée. Car c'est le jubilé, vous le regarderez comme une chose sainte. Vous mangerez le produit de vos champs. Dans cette année de jubilé, chacun de vous retournera dans sa propriété. Si vous vendez à votre prochain ou si vous achetez de votre prochain, qu'aucun de vous ne trompe son frère. Tu achèteras de ton prochain en comptant les années depuis le jubilé, et il te vendra en comptant les années de rapport. Plus il y aura d'années, plus tu élèveras le prix, et moins il y aura d'années, plus tu le réduiras, car c'est le nombre des récoltes qu'il te vend. Aucun de vous ne trompera son prochain, et tu craindras ton Dieu, car je suis l'Éternel, votre Dieu. Mettez mes lois en pratique, observez mes ordonnances et mettez-les en pratique, et vous habiterez en sécurité dans le pays. Le pays donnera ses fruits, vous mangerez à satiété, et vous y habiterez en sécurité. Si vous dites, que mangerons-nous la 7e année, puisque nous ne sèmerons point et ne ferons point nos récoltes? Je vous accorderai ma bénédiction la 6e année, et elle donnera des produits pour 3 ans. Vous sèmerez la 8e année, et vous mangerez de l'ancienne récolte. Jusqu'à la 9e année, jusqu'à la nouvelle récolte, vous mangerez de l'ancienne. Les terres ne se vendront point à perpétuité, car le pays est à moi. car vous êtes chez moi comme étrangers et comme habitants. Dans tout le pays dont vous aurez la possession, vous établirez le droit de rachat pour les terres. Si ton frère devient pauvre et vend une portion de sa propriété, celui qui a le droit de rachat, son plus proche parent, viendra et rachètera ce qu'a vendu son frère. Si un homme n'a personne qui ait le droit de rachat et qu'il se procure lui-même de quoi faire son rachat, il comptera les années depuis la vente, restituera le surplus à l'acquéreur et retournera dans sa propriété. S'il ne trouve pas de quoi lui faire cette restitution, ce qu'il a vendu restera entre les mains de l'acquéreur jusqu'à l'année du jubilé. Au jubilé, il retournera dans sa propriété et l'acquéreur en sortira. Si un homme vend une maison d'habitation dans une ville entourée de murs, il aura le droit de rachat jusqu'à l'accomplissement d'une année depuis la vente. Son droit de rachat durera un an. Mais si cette maison située dans une ville entourée de murs n'est pas rachetée avant l'accomplissement d'une année entière, elle restera à perpétuité à l'acquéreur et à ses descendants. Il n'en sortira point au jubilé. Les maisons des villages non entourées de murs seront considérées comme des fonds de terre. Elles pourront être rachetées et l'acquéreur en sortira au jubilé. Quant aux villes des Lévites et aux maisons qu'ils y posséderont, les Lévites auront droit perpétuel de rachat. Celui qui achètera des Lévites une maison sortira au jubilé de la maison vendue et de la ville où il la possédait, car les maisons des villes des Lévites sont leur propriété au milieu des enfants d'Israël. Les champs situés autour des villes des Lévites ne pourront point se vendre, car ils en ont à perpétuité la possession. Si ton frère devient pauvre et que sa main fléchisse près de toi, tu le soutiendras. Tu feras de même pour celui qui est étranger et qui demeure dans le pays, afin qu'il vive avec toi. Tu ne tireras de lui ni intérêt ni usure, tu craindras ton Dieu et ton frère vivra avec toi. Tu ne lui prêteras point ton argent à intérêt et tu ne lui prêteras point tes vivres à usure. Je suis l'Éternel, ton Dieu, qui vous ai fait sortir du pays d'Égypte pour vous donner le pays de Canaan pour être votre Dieu. Si ton frère devient pauvre près de toi et qu'il se vende à toi, tu ne lui imposeras point le travail d'un esclave. Il sera chez toi comme un mercenaire, comme celui qui y demeure. Il sera à ton service jusqu'à l'année du jubilé. Il sortira alors de chez toi, lui et ses enfants avec lui, et il retournera dans sa famille, dans la propriété de ses pères. Car ce sont mes serviteurs que j'ai fait sortir du pays d'Égypte. Ils ne seront point vendus comme on vend des esclaves. Tu ne domineras point sur lui avec dureté et tu craindras ton Dieu. C'est des nations qui vous entourent que tu prendras ton esclave et ta servante qui t'appartiendront. C'est d'elles que vous achèterez l'esclave et la servante. Vous pourrez aussi en acheter des enfants des étrangers qui demeureront chez toi et de leurs familles qui engendreront dans votre pays. Et ils seront votre propriété. Vous les laisserez en héritage à vos enfants, après vous, comme une propriété. Vous les garderez comme esclaves à perpétuité. Mais à l'égard de vos frères, les enfants d'Israël, aucun de vous ne dominera avec dureté sur son frère. Si un étranger, si celui qui demeure chez toi devient riche, et que ton frère devienne pauvre près de lui et se vende à l'étranger, qui demeure chez toi ou à quelqu'un de la famille de l'étranger, il y aura pour lui le droit de rachat après qu'il se sera vendu. Un de ses frères pourra le racheter. Son oncle ou le fils de son oncle ou l'un de ses proches parents pourra le racheter. Ou bien, s'il en a les ressources, il se rachètera lui-même. Il comptera avec celui qu'il a acheté depuis l'année où il s'est vendu jusqu'à l'année du jubilé. Et le prix à payer dépendra du nombre d'années, lesquelles seront évaluées comme celles d'un mercenaire. S'il y a encore beaucoup d'années, il paiera son rachat à raison du prix de ces années et pour lequel il a été acheté. S'il reste peu d'années jusqu'à celle du jubilé, il en fera le compte et il paiera son rachat à raison de ces années. Il sera comme un mercenaire à l'année, et celui chez qui il sera ne le traitera point avec dureté sous tes yeux. S'il n'est racheté d'aucune de ses manières, il sortira l'année du jubilé, lui et ses enfants avec lui. Car c'est de moi que les enfants d'Israël sont esclaves. Ce sont mes esclaves que j'ai fait sortir du pays d'Égypte. Je suis l'Éternel, votre Dieu. »

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0: Pour votre salut, il est 2h.

0: Premier mystère lumineux, le baptême au Jourdain.
1: L'agneau sans tache, c'est comme immergé dans le péché et la misère du monde, pour en être pleinement solidaire, lui donner une autre signification.
2: La Vierge sans péché nous dit, comme à Bernadette, priez pour les pécheurs, venez vous laver, vous purifier, puisez une nouvelle vie, convertissez-vous et croyez à l'Évangile.
1: Notre Père qui es aux cieux, que ton nom soit sanctifié, que ton règne vienne, que ta volonté soit faite sur la terre comme au ciel. Donne-nous aujourd'hui notre pain quotidien. Pardonne-nous nos offenses, comme nous pardonnons à ceux qui nous ont offensés. Et ne nous soumets pas à la tentation, mais délivre-nous du mal. Amen. Je vous salue, Marie, pleine de grâce. Le Seigneur est avec vous. Vous êtes bénie entre toutes les femmes, et Jésus, le fruit de vos entrailles, est béni. Je vous salue, Marie, pleine de grâce. Le Seigneur est avec vous. Vous êtes bénie entre toutes les femmes, et Jésus, le fruit de vos entrailles, est béni. Je vous salue, Marie, pleine de grâce. Le Seigneur est avec vous. Vous êtes bénie entre toutes les femmes, et Jésus, le fruit de vos entrailles, est béni. Je vous salue, Marie, pleine de grâce. Le Seigneur est avec vous. Vous êtes bénie entre toutes les femmes, et Jésus, le fruit de vos entrailles, est béni. Je vous salue, Marie, pleine de grâce. Le Seigneur est avec vous. Vous êtes bénie entre toutes les femmes, et Jésus, le fruit de vos entrailles, est béni. Je vous salue, Marie, pleine de grâce. Le Seigneur est avec vous. Vous êtes bénie entre toutes les femmes, et Jésus, le fruit de vos entrailles, est béni. Je vous salue, Marie, pleine de grâce. Le Seigneur est avec vous. Vous êtes bénie entre toutes les femmes, et Jésus, le fruit de vos entrailles, est béni. Je vous salue, Marie, pleine de grâce. Le Seigneur est avec vous. Vous êtes bénie entre toutes les femmes, et Jésus, le fruit de vos entrailles, est béni. Je vous salue, Marie, pleine de grâce. Le Seigneur est avec vous. Vous êtes bénie entre toutes les femmes, et Jésus, le fruit de vos entrailles, est béni. Je vous salue, Marie, pleine de grâce. Le Seigneur est avec vous. Vous êtes bénie entre toutes les femmes, et Jésus, le fruit de vos entrailles, est béni. Gloire au Père et au Fils et au Saint-Esprit, comme il était au commencement, maintenant, toujours, dans les siècles des siècles.
0: Deuxième mystère lumineux, les noces de Cana.
1: Élargissons nos intentions au monde entier et à toute l'Église en cherchant ceux qui correspond à la volonté de Dieu et non à la nôtre seulement. Marie s'est ouverte à l'Esprit Saint. Le Puissant a fait en elle des merveilles. Il fera en nous de grandes choses. Il nous fera suivre le Christ en s'arrachant aux tentations de la puissance, de la richesse, de l'orgueil et en s'attachant à l'idéal des béatitudes. N'a-t-il pas inauguré un monde vraiment nouveau? Dans l'espérance, misons sur lui, il ne nous décevra pas. Notre Père qui es aux cieux, que ton nom soit sanctifié, que ton règne vienne, que ta volonté soit faite sur la terre comme au ciel. Donne-nous aujourd'hui notre pain quotidien. Pardonne-nous nos offenses, comme nous pardonnons à ceux qui nous ont offensés. Ne nous soumets pas à la tentation, mais délivre-nous du mal. Amen. Je vous salue, Marie, pleine de grâce. Le Seigneur est avec vous. Vous êtes bénie entre toutes les femmes, et Jésus, le fruit de vos entrailles, est béni. Je vous salue, Marie, pleine de grâce. Le Seigneur est avec vous. Vous êtes bénie entre toutes les femmes, et Jésus, le fruit de vos entrailles, est béni.
3: Sainte Marie, Mère de Dieu, priez pour nous pauvres pécheurs, maintenant et à l'heure de notre mort. Amen.
1: Je vous salue, Marie, pleine de grâce. Le Seigneur est avec vous. Vous êtes bénie entre toutes les femmes, et Jésus, le fruit de vos entrailles, est béni.
3: Sainte Marie, Mère de Dieu, priez pour nous pauvres pécheurs, maintenant et à l'heure de notre mort. Amen.
1: Je vous salue, Marie, pleine de grâce. Le Seigneur est avec vous. Vous êtes bénie entre toutes les femmes, et Jésus, le fruit de vos entrailles, est béni.
3: Sainte Marie, Mère de Dieu, priez pour nous pauvres pécheurs, maintenant et à l'heure de notre mort. Amen.
1: Je vous salue, Marie, pleine de grâce. Le Seigneur est avec vous. Vous êtes bénie entre toutes les femmes, et Jésus, le fruit de vos entrailles, est béni.
3: Sainte Marie, Mère de Dieu, priez pour nous pauvres pécheurs, maintenant et à l'heure de notre mort. Amen.
1: Je vous salue, Marie, pleine de grâce. Le Seigneur est avec vous. Vous êtes bénie entre toutes les femmes, et Jésus, le fruit de vos entrailles, est béni.
3: Sainte Marie, Mère de Dieu, priez pour nous pauvres pécheurs, maintenant et à l'heure de notre mort. Amen.
1: Je vous salue, Marie, pleine de grâce. Le Seigneur est avec vous. Vous êtes bénie entre toutes les femmes, et Jésus, le fruit de vos entrailles, est béni.
3: Sainte Marie, Mère de Dieu, priez pour nous pauvres pécheurs, maintenant et à l'heure de notre mort. Amen.
1: Je vous salue, Marie, pleine de grâce. Le Seigneur est avec vous. Vous êtes bénie entre toutes les femmes, et Jésus, le fruit de vos entrailles, est béni.
3: Sainte Marie, Mère de Dieu, priez pour nous pauvres pécheurs, maintenant et à l'heure de notre mort. Amen.
1: Je vous salue, Marie, pleine de grâce. Le Seigneur est avec vous. Vous êtes bénie en toutes les femmes, et Jésus, le fruit de vos entrailles, est béni.
3: Sainte Marie, Mère de Dieu, priez pour nous pauvres pécheurs, maintenant et à l'heure de notre mort. Amen.
1: Je vous salue, Marie, pleine de grâce. Le Seigneur est avec vous. Vous êtes bénie en toutes les femmes, et Jésus, le fruit de vos entrailles, est béni.
3: Sainte Marie, Mère de Dieu, priez pour nous pauvres pécheurs, maintenant et à l'heure de notre mort. Amen.
1: Gloire au Père et au Fils et au Saint-Esprit,
3: comme il était au commencement, maintenant, toujours, dans les siècles des siècles. Amen.
0: Troisième mystère lumineux, l'invitation à la conversion et l'annonce du royaume de Dieu.
1: Notre monde
2: a besoin de conversion. À toute époque, il en est d'ailleurs ainsi. Il est possible, il est bienfaisant, il est vital de trouver, de retrouver le chemin de Dieu. Je salue tous ceux qui sont en quête de la foi, d'un supplément d'âme. Il est une détresse, la séparation d'avec Dieu qui laisse dans le cœur une tendance au soupçon, à la méfiance.
1: Notre Père qui es aux cieux, que ton nom soit sanctifié, que ton règne vienne, que ta volonté soit faite sur la terre comme au ciel. Donne-nous aujourd'hui notre pain quotidien. Pardonne-nous nos offenses, comme nous pardonnons à ceux qui nous ont offensés. Ne nous soumets pas à la tentation, mais délivre-nous du mal. Amen. Je vous salue, Marie, pleine de grâce. Le Seigneur est avec vous. Vous êtes bénie entre toutes les femmes, et Jésus, le fruit de vos entrailles, est béni. Je vous salue, Marie, pleine de grâce. Le Seigneur est avec vous. Vous êtes bénie entre toutes les femmes, et Jésus, le fruit de vos entrailles, est béni. Je vous salue, Marie, pleine de grâce. Le Seigneur est avec vous. Vous êtes bénie entre toutes les femmes, et Jésus, le fruit de vos entrailles, est béni. Je vous salue, Marie, pleine de grâce. Le Seigneur est avec vous. Vous êtes bénie entre toutes les femmes, et Jésus, le fruit de vos entrailles, est béni. Je vous salue, Marie, pleine de grâce. Le Seigneur est avec vous. Vous êtes bénie entre toutes les femmes, et Jésus, le fruit de vos entrailles, est béni. Je vous salue, Marie, pleine de grâce. Le Seigneur est avec vous. Vous êtes bénie entre toutes les femmes, et Jésus, le fruit de vos entrailles, est béni. Je vous salue, Marie, pleine de grâce. Le Seigneur est avec vous. Vous êtes bénie entre toutes les femmes, et Jésus, le fruit de vos entrailles, est béni. Je vous salue, Marie, pleine de grâce. Le Seigneur est avec vous. Vous êtes bénie entre toutes les femmes, et Jésus, le fruit de vos entrailles, est béni. Je vous salue, Marie, pleine de grâce. Le Seigneur est avec vous. Vous êtes bénie entre toutes les femmes, et Jésus, le fruit de vos entrailles, est béni. Je vous salue, Marie, pleine de grâce. Le Seigneur est avec vous. Vous êtes bénie entre toutes les femmes, et Jésus, le fruit de vos entrailles, est béni. Gloire au Père et au Fils et au Saint-Esprit, comme il était au commencement, maintenant, toujours, dans les siècles des siècles.
0: Quatrième mystère lumineux, la transfiguration de Jésus.
2: Aujourd'hui, l'essence même du péché a en partie disparu parce que l'essence de Dieu, c'est Père. Le Christ est mort et ressuscité pour nous arracher à l'état des pécheurs et nous communiquer une vie nouvelle. Il a redonné Dieu à l'homme et l'homme à Dieu. Jésus nous dit, tenez vos lampes allumées. La lampe de la foi, la lampe de la prière, que nos prières s'unissent pour monter vers Dieu.
1: Notre Père qui es aux cieux, que ton nom soit sanctifié, que ton règne vienne, que ta volonté soit faite sur la terre comme au ciel. Donne-nous aujourd'hui notre pain quotidien. Pardonne-nous nos offenses, comme nous pardonnons à ceux qui nous ont offensés. Ne nous soumets pas à la tentation, mais délivre-nous du mal. Amen. Je vous salue, Marie, pleine de grâce. Le Seigneur est avec vous. Vous êtes bénie entre toutes les femmes, et Jésus, le fruit de vos entrailles, est béni. Je vous salue, Marie, pleine de grâce. Le Seigneur est avec vous. Vous êtes bénie entre toutes les femmes, et Jésus, le fruit de vos entrailles, est béni.
4: Sainte Marie, Mère de Dieu, priez pour nous pauvres pécheurs, maintenant et à l'heure de notre mort. Amen.
1: Je vous salue, Marie, pleine de grâce. Le Seigneur est avec vous. Vous êtes bénie entre toutes les femmes, et Jésus, le fruit de vos entrailles, est béni.
4: Sainte Marie, Mère de Dieu, priez pour nous pauvres pécheurs, maintenant et à l'heure de notre mort. Amen.
1: Je vous salue, Marie, pleine de grâce. Le Seigneur est avec vous. Vous êtes bénie entre toutes les femmes, et Jésus, le fruit de vos entrailles, est béni.
4: Sainte Marie, Mère de Dieu, priez pour nous pauvres pécheurs, maintenant et à l'heure de notre mort. Amen.
1: Je vous salue, Marie, pleine de grâce. Le Seigneur est avec vous. Vous êtes bénie entre toutes les femmes, et Jésus, le fruit de vos entrailles, est béni.
4: Sainte Marie, Mère de Dieu, priez pour nous pauvres pécheurs, maintenant et à l'heure de notre mort. Amen.
1: Je vous salue, Marie, pleine de grâce. Le Seigneur est avec vous. Vous êtes bénie entre toutes les femmes, et Jésus, le fruit de vos entrailles, est béni.
4: Sainte Marie, Mère de Dieu, priez pour nous pauvres pécheurs, maintenant et à l'heure de notre mort. Amen.
1: Je vous salue, Marie, pleine de grâce. Le Seigneur est avec vous. Vous êtes bénie entre toutes les femmes, et Jésus, le fruit de vos entrailles, est béni.
4: Sainte Marie, Mère de Dieu, priez pour nous pauvres pécheurs, maintenant et à l'heure de notre mort. Amen.
1: Je vous salue, Marie, pleine de grâce. Le Seigneur est avec vous. Vous êtes bénie entre toutes les femmes, et Jésus, le fruit de vos entrailles, est béni.
4: Sainte Marie, Mère de Dieu, priez pour nous pauvres pécheurs, maintenant et à l'heure de notre mort. Amen.
1: Je vous salue, Marie, pleine de grâce. Le Seigneur est avec vous. Vous êtes bénie entre toutes les femmes, et Jésus, le fruit de vos entrailles, est béni.
4: Sainte Marie, Mère de Dieu, priez pour nous pauvres pécheurs, maintenant et à l'heure de notre mort. Amen.
1: Je vous salue, Marie, pleine de grâce. Le Seigneur est avec vous. Vous êtes bénie entre toutes les femmes, et Jésus, le fruit de vos entrailles, est béni.
4: Sainte Marie, Mère de Dieu, priez pour nous pauvres pécheurs, maintenant et à l'heure de notre mort. Amen.
1: Gloire au Père et au Fils et au Saint-Esprit,
0: comme il était au commencement, maintenant, toujours, dans les siècles des siècles. Amen.
5: Cinquième mystère lumineux, l'institution de l'Eucharistie.
1: que nos prières convergent vers l'Eucharistie, où le Christ lui-même saisit notre vie pour l'offrir avec la sienne et lui faire porter ses fruits. Marie, la mère de l'Église, continue à façonner le corps mystique du Christ, qu'elle nous apprenne à servir l'Église. Notre Père qui es aux cieux, que ton nom soit sanctifié, que ton règne vienne, que ta volonté soit faite sur la terre comme au ciel. Donne-nous aujourd'hui notre pain quotidien. Pardonne-nous nos offenses, comme nous pardonnons à ceux qui nous ont offensés. Ne nous soumets pas à la tentation, mais délivre-nous du mal. Amen. Je vous salue, Marie, pleine de grâce. Le Seigneur est avec vous. Vous êtes bénie entre toutes les femmes, et Jésus, le fruit de vos entrailles, est béni.
4: Sainte Marie, Mère de Dieu, priez pour nous pauvres pécheurs, maintenant et à l'heure de notre mort. Amen.
1: Je vous salue, Marie, pleine de grâce. Le Seigneur est avec vous. Vous êtes bénie entre toutes les femmes, et Jésus, le fruit de vos entrailles, est béni.
4: Sainte Marie, Mère de Dieu, priez pour nous pauvres pécheurs, maintenant et à l'heure de notre mort. Amen.
1: Je vous salue, Marie, pleine de grâce. Le Seigneur est avec vous. Vous êtes bénie entre toutes les femmes, et Jésus, le fruit de vos entrailles, est béni.
4: Sainte Marie, Mère de Dieu, priez pour nous pauvres pécheurs, maintenant et à l'heure de notre mort. Amen.
1: Je vous salue, Marie, pleine de grâce. Le Seigneur est avec vous. Vous êtes bénie entre toutes les femmes, et Jésus, le fruit de vos entrailles, est béni.
4: Sainte Marie, Mère de Dieu, priez pour nous pauvres pécheurs, maintenant et à l'heure de notre mort. Amen.
1: Je vous salue, Marie, pleine de grâce. Le Seigneur est avec vous. Vous êtes bénie entre toutes les femmes, et Jésus, le fruit de vos entrailles, est béni.
4: Sainte Marie, Mère de Dieu, priez pour nous pauvres pécheurs, maintenant et à l'heure de notre mort. Amen.
1: Je vous salue, Marie, pleine de grâce. Le Seigneur est avec vous. Vous êtes bénie entre toutes les femmes, et Jésus, le fruit de vos entrailles, est béni.
4: Sainte Marie, Mère de Dieu, priez pour nous pauvres pécheurs, maintenant et à l'heure de notre mort. Amen.
1: Je vous salue, Marie, pleine de grâce. Le Seigneur est avec vous. Vous êtes bénie entre toutes les femmes, et Jésus, le fruit de vos entrailles, est béni.
4: Sainte Marie, Mère de Dieu, priez pour nous pauvres pécheurs, maintenant et à l'heure de notre mort. Amen.
1: Je vous salue, Marie, pleine de grâce. Le Seigneur est avec vous. Vous êtes bénie entre toutes les femmes, et Jésus, le fruit de vos entrailles, est béni.
4: Sainte Marie, Mère de Dieu, priez pour nous pauvres pécheurs, maintenant et à l'heure de notre mort. Amen.
1: Je vous salue, Marie, pleine de grâce. Le Seigneur est avec vous. Vous êtes bénie en toutes les femmes, et Jésus, le fruit de vos entrailles, est béni.
4: Sainte Marie, Mère de Dieu, priez pour nous pauvres pécheurs, maintenant et à l'heure de notre mort. Amen.
1: Je vous salue, Marie, pleine de grâce. Le Seigneur est avec vous. Vous êtes bénie en toutes les femmes, et Jésus, le fruit de vos entrailles, est béni.
4: Sainte Marie, Mère de Dieu, priez pour nous pauvres pécheurs, maintenant et à l'heure de notre mort. Amen.
1: Gloire au Père et au Fils et au Saint-Esprit,
4: comme il était au commencement, maintenant, toujours, dans les siècles.

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1: Amis auditeurs, bienvenue à l'écoute de ce programme. Le chant et la musique unissent nos cœurs à ceux de nos frères et sœurs et à celui de Dieu. Le pape l'a affirmé dans sa catéchèse lors de l'audience générale de mercredi 19 août, consacrée au sixième chapitre de la Constitution Sacrosanctum Concilium. L'actualité de l'Église nous conduira également au Tchad et en République démocratique du Congo. L'actualité politique et sociale sur le continent africain concerne notamment la crise sanitaire due au virus Ebola, le lancement de la campagne électorale au Nigeria ainsi que du crash d'un hélicoptère au Kenya. Bienvenue encore une fois à l'écoute de ce programme que nous commençons avec les activités du pape.
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1: La musique sacrée est une partie intégrante de l'action liturgique. Le pape l'a affirmé dans sa catéchèse basée sur la constitution conciliaire Sacrosanctum Concilium lors de l'audience générale mercredi 19 août. Dans la liturgie, affirme le Saint-Père, chanter et jouer signifie prier en harmonisant son cœur avec celui de ses frères et sœurs et avec Dieu dans la participation active au mystère célébré. Augustine Asta.
3: La tradizione musicale della Chiesa costituisce un tesoro d'inestimabile valore.
4: La tradition musicale de l'Église universelle constitue un trésor d'une valeur inestimable qui l'emporte sur les autres arts, affirme le pape. Chanter, c'est donc prier, c'est accorder sa voix à celle des autres et tourner ensemble son cœur vers Dieu. Saint Augustin le résume en trois mots, cantare amanti es. Le chant est l'expression de l'amour. Mais le chant est aussi un instrument de communion. La symphonie des voix dépasse les différences et unit les fidèles dans une même louange.
3: La musique sacra sera tanto più santa.
4: La musique sacrée sera d'autant plus sainte qu'elle sera en connexion plus étroite avec l'action liturgique, en favorisant l'unanimité ou en rendant les rites sacrés plus solennels, explique encore Léon XIV. L'un des thèmes chers à la réforme conciliaire, ajoute-t-il, est celui de l'inculturation, notamment dans le domaine de la musique sacrée. Les traditions musicales des différentes cultures doivent être prises sérieusement en considération puisqu'elles font partie intégrante de la vie religieuse et sociale des peuples. La réflexion sur la musique sacrée rejoint enfin, note l'évêque de Rome, la tradition des pères de l'Église qui tenait le chant liturgique en haute estime comme symbole de communion ecclésiale.
3: Symbole de la communion ecclésiale.
1: Toujours mercredi, le Saint-Père a nommé le Père Mariusz Kasperski, actuellement supérieur de la communauté des Oblats missionnaires de Marie Immaculée à Toamasine et curé de la paroisse Sainte-Eugène de Masno à Tsaraonemnan, évêque auxiliaire de l'archidiocèse de Toamasine à Madagascar, et lui a confié le siège titulaire de Burka. Monseigneur Mariusz Kasperski est né le 15 août 1963 à Olsztyn, dans l'archidiocèse de Poznan, en Pologne. Il a fait ses études de philosophie et de théologie au grand séminaire de la Congrégation des Oblats missionnaires de Marie Immaculée à Obra, en Pologne. Il a prononcé ses vœux perpétuels le 8 septembre 1991. Il a été ordonné prêtre le 21 juin 1993 à Obra. Après son ordination, il a été vicaire de la paroisse Saint-Stanislas Kostka à Lublinek, en Pologne. En 1995, il a été envoyé comme missionnaire à Madagascar, où il a occupé plusieurs fonctions. Depuis 2023, il était supérieur de la communauté des Toamasine et curé de Sainte-Eugène de Masno à Tsaraonemnan. L'évêque de Butembo-Beni dans la province du Nord Kivu, dans l'est de la République démocratique du Congo, Monseigneur Melchisedek Sikuli, invite les fidèles catholiques et les personnes de bonne volonté à redoubler d'efforts pour arrêter la propagation de la

0: Monseigneur Sikouli recommande en outre l'installation de lavabos ou des points d'eau aux différentes portes d'entrée des églises, sanctuaires, chapelles et autres lieux de réunion ou de services liturgiques. Il y aura à chaque fois lavage des mains avec du savon ou désinfectant. L'évêque de Boutembo-Béni recommande aussi d'organiser bien adéquatement seulement après la communion la remise de la quête ou la collecte des offrandes. Le diocèse de Boutembo-Béni est confronté pour une deuxième fois à l'épidémie du virus Ebola. Entre 2018 et 2020 déjà, l'évêque avait déployé de l'énergie pour sensibiliser la population, l'éduquer à un comportement conséquent. L'évêque reprend la même éducation en 2026. Ne pas contaminer les autres, voilà le défi lorsqu'on est atteint soi-même. L'évêque craint même le confinement.
1: Je demande qu'on soit responsable, qu'on soit conscient du danger qu'il y a et qu'on n'expose pas la communauté à une épidémie qui n'épargne personne. Et personne ne sait où, quand et comment il a été contaminé. Mais ce qu'on nous demande, c'est simple, c'est respecter les mesures barrières, le lavage de mains et avoir des produits qu'il faut.
0: Jean-Baptiste Malengue Kalunzu pour Radio Vatican.
2: Au Tchad, le centre des jeunes Don Bosco du diocèse de Doba a abrité du 10 au 15 août les travaux de l'école pastorale organisée par la province nationale des Salésiens regroupant 130 jeunes venus de 5 pays. Les détails avec Edouard Takadji.
3: Placée sous le thème « Synodalité ecclésiale, quelles sont ses implications dans la pastorale ?» Cette école pastorale organisée par la province nationale des Salésiens au centre de jeunes Don Bosco du diocèse d'Oba a regroupé 130 jeunes venus du Gabon, du Cameroun, de la Centrafrique, de la Guinée équatoriale et ceux du Tchad. Cette rencontre a permis aux jeunes de se brasser, se connaître, de changer leur expérience mais surtout se nourrir spirituellement à travers l'enseignement du thème sur la synodalité ecclésiale avec ses implications dans la pastorale retenue pour les travaux de cette école. Les responsables et délégués provincial pour la pastorale des jeunes salésiens en Afrique centrale, Père Wusto Herman Pelayo, s'est dit ravi de la tenue de cette rencontre.
4: Les jeunes se sont donnés par rapport à ce que nous sommes venus faire. Tout s'est bien passé en regroupant ici ces jeunes, une manière de vivre vraiment les retombées de ce synode.
3: Quelques jeunes participants à cette école pastorale apprécient et partagent ce qu'ils ont vécu durant la rencontre.
5: La joie de partager nos cultures, surtout formation, a permis à ce que tout le monde soit vraiment à l'aise. Et aussi, dans l'après-midi, nous faisons les activités culturelles où chaque présence montre également sa culture.
6: Avec cette formation, nous avons donné beaucoup plus de lumière à nos différentes situations. On a pu inclure la synodalité dans nos vies et dans nos actions. Tout le monde était comme une grande famille. Il n'y a pas eu de barrière linguistique.
7: Nous seuls, on peut faire la pastorale. Mais il est important de notifier que c'est ensemble que nous faisons la pastorale.
3: Edouard Takadji Ndjamena, Radio Vatican.
2: Au Bénin, la sauvegarde de la création se fait à travers la gestion de l'usage des sachets plastiques dans le cadre du projet écologique Pèlerinage d'Assazoumé Zéro Sachet. Ce projet est directement porté par la Fondation Cardinal Bernardin Gantin, en partenariat avec la Conférence épiscopale pour le pèlerinage du 21 au 23 août à la grotte Notre-Dame d'Arigbo. Il a pour objectif faire de l'édition 2026 de ce pèlerinage un modèle de foi, de responsabilité citoyenne et de protection de la création. Dans une interview qu'il a accordée aux médias du Vatican, le recteur du sanctuaire, le père Fortuné Badou, affirme que ce projet est vécu comme un acte spirituel et un enjeu pastoral majeur pour l'Église du Bénin. Selon lui, il répond à une urgence à la fois logistique, esthétique et pastorale. On l'écoute.
8: C'est une joie pour moi en tant que recteur de ce sanctuaire, parce que ça fait des années que je me bats pour le respect de l'écologie en ce lieu saint. Je me battais beaucoup pour que le reboisement, pour qu'il y ait zéro sachet, qu'il y ait vraiment une certaine propreté en matière des déchets non biodégradables sur le site. La Fondation Cardinal Bernardin Gantin, cette année, a pris la chose en main pour dire nous allons supporter, nous allons promouvoir, nous allons porter loin cette ambition que vous avez, cher père recteur, pour que le pèlerin, les pèlerines sachent que l'environnement est fondamental pour leur survie.
2: Dans ce contexte, quelles sont les mesures pratiques que le sanctuaire entend mettre sur pied pour préserver l'environnement?
8: Fondamentalement, c'est que nous avons demandé aux pèlerins de venir avec le moins de sachets possible. Dans notre pays, il n'y a pas de structure de production des sachets biodégradables. Alors, nous avons opté pour les papiers, se servir dans ces papiers-là pour les objets qu'on achète.

0: et puis les sacs réutilisables pour que chacun puisse utiliser la même chose plusieurs fois et non utiliser et jeter. Ceux qui fabriquent de l'eau dans des sachets, on les a sensibilisés pour qu'ils viennent le moins possible. Il y a des points d'eau où nous pouvons nous servir en utilisant les gobelets pour nous ravitailler, boire et utiliser plusieurs fois. Quand nous voulons manger, que nous puissions utiliser les assiettes réutilisables et non les jetables.
1: Quel appel lancez-vous aux pèlerins pour que ce projet environnemental soit une réussite durable?
0: Si on croit en Christ, qui est le maître de la vie et qui nous invite à préserver l'environnement par obéissance à sa parole, je me fais écologiste pour que tout autour de moi soit sain et sain de corps et sain d'esprit. C'est pour cela même qu'on a prévu au cours du pèlerinage des temps de confession, donc de ressourcement spirituel, mais aussi de purification intérieure. Donc extérieur, notre corps, notre environnement, mais notre âme aussi. Tout ça est pris en compte durant ces 3 jours du pèlerinage. Et c'est un moment de fraternité, de convivialité, de savoir que je ne suis pas seul. Je suis fils, je suis fille de la Vierge Marie, je suis fils et fille de la même Église, je suis fils, je suis frère et sœur d'autres en humanité. Et je pars toujours de l'humanité pour arriver à la foi.
1: C'était le père Fortuné Badou, recteur du sanctuaire Notre-Dame d'Arigbo à Dassazoumé, au Bénin.
2: Dans quelques instants, l'actualité sociopolitique.
1: Le coup d'envoi officiel de la campagne électorale pour la présidentielle et les élections législatives de la Chambre des représentants au Nigeria a été lancé le mercredi 19 août. Les scrutins sont prévus pour le 16 janvier 2027. Les détails avec Isiaka Adegboye.
3: L'actuel président du Nigeria, Bola Tinubu, du Congrès des progressistes APC, ses deux principaux opposants, l'ex-vice-président du Nigeria, Atiku Abubakar, du Congrès démocratique africain, ADC, l'ex-gouverneur de l'État d'Anambra, Peter Obi, du Congrès démocratique du Nigeria, NDC, devront convaincre plus de 100 millions d'électeurs nigérians pour espérer remporter le scrutin présidentiel prévu le 16 janvier prochain. Le Nigeria est secoué par des multiples crises sécuritaires impliquant des djihadistes, que les trois principaux candidats doivent apporter leur expertise puis mettre un terme. Outre l'insécurité, le basculement dans la pauvreté amorcée avant les Tinubu se poursuit pour des millions de personnes et selon la Banque mondiale, plus de 60% des Nigériens vivent désormais sous le seuil de pauvreté contre 40% en 2019. L'opposition s'appuie désormais sur la récente victoire du gouverneur de l'État d'Oshun dans le sud-ouest du Nigeria, Ademola Adeleke, le week-end dernier, qui a défait le candidat du parti au pouvoir comme une source de motivation pour espérer remporter le scrutin présidentiel. Isheka Deboye, Abuja, Radio Vatican.
1: Par ailleurs, l'Agence nigériane de lutte contre les stupéfiants a annoncé l'arrestation d'un influenceur soupçonné d'être impliqué dans un réseau international de trafic de drogue après la saisie par les autorités de 184,5 kg de cocaïne destinée à être acheminée au Royaume-Uni depuis la ville de Lagos. Au Kenya, un hélicoptère transportant des touristes s'est écrasé mercredi dans le centre du pays et aucun des occupants n'a survécu. L'autorité kenyane de l'aviation civile a confirmé l'accident, précisant qu'il s'était produit mercredi à 9h13, soit 6h13 GMT, près du mont Ololokwe, à environ 250 km à vol d'oiseau au nord de Nairobi, la capitale. Plusieurs dizaines de personnes sont mortes mardi dans un glissement de terrain dans une mine d'or artisanale dans l'ouest de la Centrafrique, à la frontière avec le Cameroun. Le haut commissaire des droits de l'homme de l'ONU a appelé mercredi les autorités zambiennes à cesser les arrestations arbitraires d'opposants après des interpellations survenues en marge de la réélection du président sortant Hakainde Hichilema pour un deuxième mandat. L'épidémie d'Ebola en République démocratique du Congo est loin d'être maîtrisée, a alerté mardi Tedros Adhanom Ghebreyesus, le directeur général de l'Organisation mondiale de la santé, tout en mettant en garde contre un risque élevé de propagation internationale.
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1: Chers amis, c'est la fin de ce programme que Marie-Josée Mwando-Boisboalo a eu le plaisir de vous présenter. Au revoir et à très bientôt à l'écoute de nos prochaines éditions. Laudetur Jesus Christus.

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0: Pour votre salut, il est 3 heures.

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1: Amis auditeurs, bienvenue encore une fois à votre émission « La Bible sur les ondes ». Hier, nous avons découvert comment Dieu protège Abraham, le père de la foi des Juifs, des musulmans et des chrétiens, et comment il retourne de l'Égypte avec beaucoup de richesses. Abraham est désormais installé en Canaan. Suivons donc avec attention la prochaine étape de la vie de cet homme important.
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2: D'Égypte, Abraham retourne au sud de Canaan avec sa femme et tout ce qui est à lui. Lot est avec lui. Abraham est très riche. Il a de grands troupeaux, beaucoup d'argent et beaucoup d'or. Il va par étapes du sud jusqu'à Bethel. Il a déjà campé là, entre Bethel et Haï, et il a construit un hôtel à cet endroit. C'est là qu'Abraham prie Dieu en l'appelant Seigneur. Lot est venu avec Abraham. Lui aussi possède des moutons, des chèvres et des bœufs, ainsi que des tentes. Ce pays n'est pas assez grand pour les faire vivre tous ensemble. En effet, leurs troupeaux sont trop nombreux et ils ne peuvent pas rester ensemble. De plus, les Cananéens et les Périsites habitent le pays. Il y a une dispute entre les bergers d'Abraham et ceux de Lot. Alors, Abraham dit à Lot :
3: Nous sommes de la même famille, ne nous disputons pas. Il ne faut pas de disputes non plus entre mes bergers et les tiens. Tu as tout le pays devant toi. Séparons-nous. Si tu vas vers le nord, j'irai vers le sud. Si tu vas vers le sud, j'irai vers le nord.
2: Lot regarde. Il voit toute la plaine du Jourdain. Elle est arrosée partout jusqu'à Soar. Elle est comme le jardin du Seigneur, comme la vallée du Nil en Égypte. C'était avant que le Seigneur détruise les villes de Sodome et de Gomorre. Lot choisit pour lui toute la plaine du Jourdain et il part vers l'est. Voilà comment Lot et Abraham se séparent. Abraham reste à Canaan. Lot campe près des villes de la plaine du Jourdain. Il dresse ses tentes jusqu'à Sodome. Les habitants de Sodome se conduisent très mal. Ils commettent des péchés graves contre le Seigneur. Après le départ de Lot, le Seigneur dit à Abraham :
4: Regarde bien autour de toi, vers le nord et vers le sud, vers l'est et vers l'ouest.
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5: Dans le groupe qui revient avec Abraham de l'Égypte, il y a son neveu Lot, fils de son grand frère qui ne vit plus. Comme Abraham, Lot possède aussi beaucoup de moutons, de chèvres et de boucs. Devant toutes ces richesses, la région qu'ils habitent devient petite et il n'y a pas assez de place pour tous leurs animaux. Abraham ne veut pas qu'il y ait des problèmes entre lui et son neveu. Alors, il décide que lui et Lot doivent se séparer. Il demande à son neveu de choisir en premier la région qui lui convient. Lot choisit la région la plus riche. Quant à Abraham, il se contente de rester sur place. Or, dans la région où Lot a choisi de vivre, Sodome, il y a des gens qui se comportent très mal, des gens qui commettent des péchés très graves contre Dieu. Amis auditeurs, c'est vrai que les richesses sont bonnes, mais elles sont souvent une source de tensions et de palabres. Il y a eu et il y aura toujours des conflits au sujet des richesses dans le monde. Mais ce qui importe, c'est la façon de gérer ces conflits. Abraham est un exemple pour nous car il refuse d'utiliser la violence. Il choisit la solution pacifique. Il sacrifie ses propres intérêts pour résoudre la crise.
1: Suite à cette décision, Dieu bénit Abraham. Écoutons.
4: Je te donne pour toujours tout le pays que tu vois. Je le donne aussi à tes enfants et aux enfants de leurs enfants. Tes enfants et les enfants de leurs enfants, je les rendrai aussi nombreux que les grains de poussière sur le sol. on ne pourra pas les compter, comme on ne peut pas compter les grains de poussière. Va, déplace-toi dans le pays de long en large. Oui, c'est à toi que je le donne.
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5: Dieu choisit Abraham et lui dit de quitter le lieu où il était pour aller s'installer en Canaan. Abraham croit en Dieu et fait ce qu'il demande. Abraham se montre généreux avec son neveu et lui donne la meilleure portion de terre. Et Lot s'en va s'installer dans la région de Sodome. Après cela, Dieu apparaît encore une fois à Abraham et lui dit « Regarde bien autour de toi, vers le nord et vers le sud, vers l'est et vers l'ouest. Je te donne pour toujours tout le pays que tu vois. Je le donne aussi à tes enfants et aux enfants de leurs enfants. » Dieu lui dit aussi que ses enfants seront très nombreux, aussi nombreux que les grains de poussière sur le sol. Ami auditeur, Abraham n'a pas d'enfants. Sa femme Saraï est stérile aussi. Mais devant toutes ces promesses, Abraham ne proteste pas. Il ne demande pas à Dieu comment tout ceci va arriver. La Bible dit qu'Abraham croit aux promesses de Dieu et à cause de cela, Dieu est content de lui. Chers amis, prenons en exemple Abraham. Devant des situations impossibles, il garde la foi en Dieu. De plus, dans ses activités de tous les jours, Abraham demande à Dieu de le conduire. Il est disposé à trouver des solutions pacifiques à ses problèmes et Dieu le bénit pour cela. Chers amis, Dieu fera la même chose pour nous. Même si parfois il nous semble que nous perdons devant les autres, n'oublions pas que Dieu peut nous récompenser.
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1: Amis auditeurs, écoutons un autre épisode de la vie d'Abraham.
2: En ce temps-là, des rois entrent en guerre. Ce sont les rois Amraphel de Mésopotamie, Arioc d'Elassar, Kedor Laomer d'Elam et Tidal de Goïm. Ils font la guerre au roi Béra de Sodome, Birsha de Gomorre, Shinab d'Adma, Shemeber de Séboïm et au roi de Béla, c'est-à-dire de Soar. Ces cinq rois se rassemblent dans la vallée de Sidim, recouverte aujourd'hui par la mer morte. Pendant 12 ans, ils sont soumis à Kedor Laomer, mais la 13e année, ils se révoltent. La 14e année, Kedor Laomer arrive avec les rois ses alliés. Ils battent les Réphaïtes à Achétaroth, Karnaïm, les Ouzites à Ham, les Émites dans la plaine de Kiriataïm. Les Horites, ils les battent chez eux, dans les montagnes de Séir. Ils les poursuivent jusqu'à El Paran, près du désert. Ensuite, ils reviennent vers Enmishepat, c'est-à-dire Kadès. Ils détruisent tout le pays amalécite et ils battent les Amorites qui habitent Assason Tamar. Les rois des villes de Sodome, Gomorre, Adma, Séboïm et de Béla, c'est-à-dire de Soar, font sortir leur armée. Ils se rangent dans la vallée de Sidim pour combattre les rois Kedor Laomer d'Elam, Tidal de Goïm, Amraphel de Mésopotamie, Arioc d'Elassar. 5 rois contre 4. Il y a beaucoup de puits de bitume dans la vallée de Sidim. Les rois de Sodome et de Gomorre fuient et ils tombent dans les puits. Ceux qui restent fuient dans la montagne. Les vainqueurs prennent tous les biens de Sodome et de Gomorre, toutes les réserves de nourriture, puis ils s'en vont. Lot, le neveu d'Abraham, habite Sodome. Il l'emmène aussi avec tous ses biens. Un fuyard vient annoncer la nouvelle à Abraham, l'hébreu, qui habite près des grands arbres sacrés de Mamré, l'amorite. Mamré est le frère d'Échécol et d'Aner. Tous les trois sont les alliés d'Abraham. Quand Abraham apprend que son neveu a été fait prisonnier, il regroupe ses partisans, 318 hommes de son clan, et il poursuit ses ennemis jusqu'à Dan. Abraham divise ses hommes en plusieurs groupes et il attaque ses ennemis pendant la nuit. Il bat les rois et il les poursuit jusqu'à Oba, au nord de Damas. Il ramène tous les biens et il ramène aussi Lot, son neveu, avec ses biens, avec les femmes et les autres prisonniers.
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5: 5 grands rois se lèvent et attaquent les 4 grands rois dans la région de Sodome et Gomorre, où se trouve Lot, le neveu d'Abraham. La ville de Sodome est pillée et les ennemis enlèvent Lot avec tous ses biens. Quand on informe Abraham que son neveu est fait prisonnier, il part en guerre contre ses rois. Il est victorieux et délivre son neveu et tous les autres captifs. Abraham récupère aussi tous les biens qui avaient été emportés. Que pouvons-nous retenir, amis auditeurs, de cette histoire? Abraham a le sens de la responsabilité. Étant le seul parent de Lot, il ne reste pas indifférent au malheur de son neveu. Il ne se contente pas de sauver son neveu. Il s'occupe aussi de tous les prisonniers. Chers amis, il est bon de s'occuper de sa famille, mais que faisons-nous pour les autres? Que faisons-nous de particulier quand dans les situations de guerre ou de catastrophe, nos proches ou voisins sont en danger? Comme Abraham, apprenons à aider les plus faibles et tous ceux qui sont en danger.
1: À son retour de la guerre, des rois l'accueillent. Écoutons.
2: Abraham revient après sa victoire sur Kedor-Laomer et sur les rois ses alliés. Le roi de Sodome vient à sa rencontre dans la vallée de Chavé, c'est-à-dire la vallée du roi. Melchisédek est roi de Salem et prêtre du Dieu Très-Haut. Il apporte du pain et du vin. Il bénit Abraham en disant
6: « Le Dieu Très-Haut qui a créé le ciel et la terre, qu'il bénisse Abraham. Chantons la louange du Dieu Très-Haut qui a livré tes ennemis en ton pouvoir. »
2: Abraham lui donne le dixième de tout ce qu'il a ramené de la guerre. Le roi de Sodome dit à Abraham
7: « Donne-moi les personnes, prends les biens et garde-les. »
2: Abraham lui répond
8: « Je lève ma main vers le Seigneur, le Dieu Très-Haut qui a fait le ciel et la terre. Je fais ce serment. Je ne prendrai rien de ce qui est à toi, pas un fil, même pas une lanière de sandales. Alors tu ne pourras pas dire « C'est moi qui ai augmenté la richesse d'Abraham. » Je ne prendrai rien pour moi. J'accepte seulement le prix de la nourriture que mes serviteurs ont mangée et la part de mes alliés, Aner, Eshcol et Mamré. Eux, ils prendront leur part.
5: Deux rois accueillent Abraham à son retour de la guerre. Le roi de Sodome vient à la rencontre d'Abraham et veut lui donner tous les biens qu'il a eus pendant la guerre. Mais Abraham refuse. Il ne veut pas qu'on dise qu'il est devenu riche à cause de ce roi. En deuxième lieu, Abraham est accueilli par un roi mystérieux qui s'appelle Melchisédek. Ce nom veut dire « le roi juste ». Ce roi apporte du pain et du vin à Abraham et le bénit. Les deux louent Dieu ensemble pour la victoire qu'il a accordée à Abraham. Abraham donne à ce roi un dixième de tout ce qu'il a ramené de la guerre. Abraham manifeste ainsi d'une manière pratique sa reconnaissance à Dieu. Il ne se contente pas de la reconnaissance en parole, mais il pose des actes concrets en offrant ses biens à Melchisédek.

0: Chers amis auditeurs, nous devons nous aussi apprendre à matérialiser notre reconnaissance par des actes.
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2: Amis auditeurs, notre émission pour aujourd'hui est terminée. Vous venez d'entendre l'histoire d'Abraham et de son neveu Lot, tirée du livre de Genèse, chapitres 13 et 14. Soyez avec nous demain pour la suite de l'histoire d'Abraham, le père de la foi. À très bientôt et que Dieu vous garde.
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l'annonce de l'évangile. Pasteur de demain, saisissez en son temps le témoin de la relève pour que soient remplis les greniers et les caves du Seigneur. Notre seule référence, c'est Dieu lui-même qui mesure à sa juste valeur l'œuvre que son esprit nous donne d'accomplir.

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2: Fidèles auditeurs et auditrices de Radio Maria Côte d'Ivoire, amis de l'émission Vocabulaire de la foi catholique, bonjour. C'est un réel plaisir pour moi de vous retrouver aujourd'hui encore dans notre espace de vocabulaire. À ce microphone, votre dévouée Sylvie Eddy.

La semaine passée, nous avons défini des mots et expressions relatifs à l'attitude de l'homme devant la religion. Aujourd'hui, nous allons continuer avec ce même thème. Alors, comme attitude face à la religion, il y a l'intégrisme. L'intégrisme est une doctrine qui tend à maintenir la totalité d'un système, attitude de croyant qui refuse toute évolution. Nous avons comme exemple l'intégrisme catholique, l'intégrisme musulman. L'intégrisme s'apparente au fondamentalisme qui est un courant religieux conservateur et intégriste. Le traditionalisme est une doctrine religieuse extrémiste prônant un retour aux traditions catholiques telles que la liturgie, la langue latine, les vêtements religieux, etc. Dans l'exercice de notre foi, nous nous retrouvons souvent face à des personnes sceptiques ou incroyantes.

Nous allons maintenant découvrir certains mots relatifs à ce genre d'attitude. Le premier mot de cette série est le déisme. Le déisme est la position philosophique de ceux qui admettent l'existence d'une divinité sans accepter de religion révélée ni de dogme. Un athée est une personne qui ne croit pas en Dieu, qui nie l'existence de toute divinité. Qu'est-ce que l'agnosticisme?

Le scepticisme, quant à lui, est la doctrine des Pyrrhoniens, des sceptiques grecs, selon lesquels l'esprit humain ne peut atteindre aucune vérité générale et qui pratiquait en toute chose la suspension du jugement. C'est une attitude philosophique qui nie toute possibilité de certitude. C'est la mise en doute des dogmes religieux. Certaines personnes se font traiter de mécréants. Un mécréant est une personne qui ne professe pas la foi considérée comme vraie. Par extension, c'est une personne qui n'a aucune religion. À la différence du mécréant, l'impie est une personne qui n'a pas de religion, mais qui en plus offense la religion. C'est une personne qui marque le mépris de la religion ou des croyances qu'elle enseigne. C'est un blasphémateur. Le blasphème est une parole qui outrage la divinité, la religion, le sacré.

Qu'est-ce que le libertinage? C'est une licence de l'esprit en matière de foi, de discipline, de morale religieuse qui s'apparente à l'incrédulité. Un libertin est une personne qui ne suit pas les lois de la religion, soit pour la croyance, soit pour la pratique. Un libertin est un libre penseur.

Qu'est-ce que le rationalisme? Le rationalisme est une doctrine selon laquelle toute connaissance certaine vient de la raison. Elle est opposée à l'empirisme. Nous avons un exemple

Le rationalisme de Descartes. Le rationalisme est également la croyance et la confiance dans la raison, dans la connaissance naturelle, opposée au mysticisme et à la révélation religieuse. Le rationalisme est enfin une doctrine selon laquelle on ne doit admettre en matière religieuse que ce qui est conforme à la raison naturelle et saisissable par elle. Vu sous cet angle, elle s'oppose à fidéisme. Le fidéisme est la doctrine selon laquelle la vérité absolue est fondée sur la révélation, sur la foi. C'est une doctrine qui admet des vérités de foi. Un irreligieux est une personne qui n'a pas de croyance religieuse. Cette personne s'oppose à la religion par sa conduite, ses discours et ses écrits.

Amis auditeurs et auditrices, nous avons terminé avec le thème relatif à l'attitude de l'homme devant la religion. Nous allons maintenant découvrir un nouveau thème intitulé « Cultes et rites ». L'exploration de ce thème va nous mettre en relation avec plusieurs sous-thèmes. Le premier sous-thème que nous allons voir est celui des pratiques religieuses. Pour le définir, nous avons le mot « rite ». Qu'est-ce qu'un rite ? Un rite est un ensemble des cérémonies du culte en usage dans une communauté religieuse.

que signifie église latine? C'est une église chrétienne d'Occident qui célébrait les offices en latin. Elle est opposée à église orthodoxe grecque ou église d'Orient. Comme pratique religieuse, nous avons la liturgie. La liturgie est un culte public et officiel institué par une église. Le culte est un hommage religieux rendu à une divinité, un saint, un personnage ou un objet déifié, c'est-à-dire adoré. Nous avons comme exemple le culte de Dieu, le culte des saints. C'est également l'ensemble des pratiques réglées par une religion pour rendre hommage à la divinité.

Qu'est-ce qu'une offrande? L'offrande est un don que l'on offre à la divinité ou à ses représentants. Nous avons l'offrande votive, l'offrande expiatoire. L'offrande est également une cérémonie pratiquée à certaines messes où le prêtre présente la croix à embrasser et reçoit les dons des fidèles. Nous parlons souvent de pèlerinage. Le pèlerinage est un voyage individuel ou collectif qu'on fait à un lieu saint pour des motifs religieux et dans un esprit de dévotion. Nous avons le pèlerinage à Rome, à Lourdes, à Saint-Jacques de Compostelle, à la Mecque. Étant chrétien, nous pratiquons souvent le jeûne. C'est une pratique religieuse qui consiste dans l'abstention totale ou partielle de nourriture pendant une période déterminée. Nous avons les expressions observer ou rompre le jeûne du Ramadan, le jeûne du carême.

0: Amis auditeurs, nous allons nous arrêter ici et nous donner rendez-vous la semaine prochaine à la même heure, sur la même fréquence, pour une autre émission.
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3: Maître Claver Kwaku Ndri nous propose un enseignement sur le silence. Bonne écoute radiophonique et que le Seigneur nous bénisse.

0: auditeurs et auditrices, à vous qui nous écoutez depuis vos maisons, vos bureaux, votre véhicule ou dans les hôpitaux, que la grâce et la paix de notre Seigneur Jésus-Christ soient avec vous. Que notre Mère du Ciel, la très sainte Vierge Marie, Notre-Dame des Ondes, intercède pour nous durant ce temps d'exhortation, pour que notre cœur soit une terre fertile dans laquelle la semence de la parole produit de bons fruits. Le Seigneur veut nous enseigner, nous reprendre, nous redresser, nous éduquer saintement au travers d'une exhortation sur le silence comme un chemin de perfection. Le texte qu'il plaît au Seigneur de nous donner comme base de notre partage est tiré du livre de Luc, chapitre 2, verset 19. Marie méditait tout dans son cœur. Au cœur de notre humanité malade de vacarme, où tout n'est que bruit, un tel sujet qui porte sur le silence nous intéresse tous, car notre monde d'aujourd'hui a perdu cette vertu qui est pourtant une voie de perfection. Notre humanité parle trop. Voici pourquoi il est difficile aujourd'hui à notre monde de produire de saints hommes. La miséricorde et l'amour de notre Seigneur Jésus-Christ nous rejoignent. Lui qui veut dire à son Père, « Je n'ai laissé perdre aucun de ceux que tu m'as donnés. » veut que tu entendes cette parole pour qu'elle transforme ta vie et que tu puisses prendre conscience des dangers de ta langue, comme te le révèle l'apôtre Jacques au chapitre 3 de son livre, à ses versets 5 à 6. « La langue est un membre minuscule et elle peut se glorifier de grandes choses. » Voyez quel petit feu embrase une immense forêt. La langue aussi est un feu. C'est le monde du mal. Cette langue placée parmi nos membres, elle souille tout le corps, elle enflamme le cycle de la création. Frères et sœurs dans le Christ, dans notre recherche de sanctification, pour une vie pleine de la présence de Dieu, le silence apparaît comme une voie authentique de sanctification. Le livre des Proverbes, à son chapitre 13, les versets 3, nous enrichit dans le même sens lorsqu'il nous dit que celui qui veille sur sa bouche garde sa vie, mais celui qui ouvre grand ses lèvres se perd. Nous allons donc, pour conduire notre exhortation, faire une présentation des dangers de la parole. Et enfin, nous présenterons les vertus du silence. Les dangers de la parole. D'après l'expérience de la vie monastique, il y a 4 dangers dans la parole. Cela nous éloigne d'une vie de sainteté. Le premier danger dans la parole est la curiosité. Quand on parle de curiosité, il ne s'agit pas de la curiosité qui consiste à augmenter la connaissance scientifique. Mais ici, la curiosité doit s'entendre de la préoccupation constante de certains esprits qui cherchent à savoir comment est tel ou tel, que fait-il, d'où vient-il, d'où lui viennent toutes ses richesses ou ses signes extérieurs de richesse. En Côte d'Ivoire, dans notre pays bien-aimé, de tels esprits ont été qualifiés d'affairés, les fameux affairages.com. Cette forme de curiosité a pris vite la forme d'une activité psychique de distraction. De tels esprits s'affairent à toutes sortes de choses possibles. Dans ces esprits, bourrés par les choses inutiles, la pensée de Dieu ne peut tenir en eux. Rien ne peut mûrir en eux. Ce sont des esprits éloignés de la prière. Non seulement de tels esprits sont distraits et vides de la présence de Dieu, mais ils ne savent rien garder pour eux, car ils éprouvent le besoin de tout divulguer. Dans ces esprits, il n'y a pas de secret. Or, un esprit qui est vide de tout secret est un esprit qui manque de profondeur. Et un esprit qui ignore les secrets ne peut pas non plus pénétrer les mystères de Dieu. Les esprits papillons sont vides et leur fin est malheureuse, car l'amitié viendra à leur manquer, puisque l'amitié se nourrissant de secrets, ces esprits divulguant les secrets de tous détruiront leur amitié au fur et à mesure pour être confinés dans une solitude bien méritée malheureusement. Le deuxième danger du silence après le danger de la parole dans la curiosité, le deuxième danger dans la parole est le jugement d'autrui. À constater de très près nos entretiens, nous constatons qu'un bon nombre porte sur autrui. Lorsque nous parlons, nous nous étendons longtemps sur les autres. En taux d'occupation, critiquer l'autre occupe une place importante dans nos paroles. Dans l'évangile de Matthieu, à son chapitre 12, verset 36, le Seigneur nous dit, « Je vous l'affirme, tout ce qu'on aura dit sans raison, on en rendra compte au jour du jugement. » L'autre est une matière première de nos conversations et nous abordons toutes sortes de sujets inutiles sur l'autre, sujets bien souvent sans importance. Mais bien souvent, nos conversations sur l'autre s'animent de jalousie et de convoitise. Nous posons sur l'autre un regard envieux. Nous désirons recevoir ce que l'autre possède, mais que nous n'avons pas. Nous convoitons le bien d'autrui. Dans cette activité de jugement d'autrui, nous développons nos sens extérieurs. Nos vies intérieures sont délaissées. En jugeant l'autre, j'esquive ma propre vie. Je m'éloigne de moi-même sans me rendre compte de ce voyage qui me fait être ailleurs. Mais chose plus ridicule, nos jugements sur autrui trahissent nos comportements comme les pharisiens qui jugent les autres mais qui ne font pas ce qu'ils enseignent. Après ce danger de la parole, nous touchons un autre troisième danger, la vanité. Les statistiques révèlent que 70% de nos paroles sont prononcées pour nous mettre en valeur. Quand on parle, c'est souvent pour se mettre en valeur. Dans son célèbre livre intitulé « L'échelle du paradis », Jean Climac s'exprime ainsi. « Le bavardage est le trône de la vaine vantardise que l'on érige en juge sur soi-même et d'où l'on peut claironner à travers le monde entier. » Fin de citation. Celui qui parle cherche à attirer l'attention sur lui. Il attend qu'on l'écoute et partant qu'on le considère. Il attend qu'on l'admire. Sans se rendre compte, cette finalité insoupçonnée de la prise de parole dénature le langage comme instrument de communication. La parole devient un instrument au service de l'image de soi. On parle pour s'embellir. On parle pour se revêtir. Le langage devient moyen de revêtement et l'on fait croire ce que nous ne sommes pas avec les fameuses phrases du genre « Tu sais qui je suis » pour masquer la réalité de ce qu'on n'est pas. Car la valeur n'a pas besoin de propagande, elle se constate. C'est ici que prend tout son sens la correspondance que la langue hébreu établit entre l'impie et le bruit. Pour montrer que celui qui parle beaucoup, celui qui fait beaucoup de bruit est un impie. En hébreu, le mot impie se dit racha et le bruit se dit raash. Racha et raash, deux mots écrits à partir des mêmes lettres, pour montrer qu'il n'est pas possible de beaucoup parler sans tomber dans l'impiété. Le quatrième danger de la prise de parole est la négligence de la vigilance intérieure. Un apophtème des pères du désert disait ceci, « De même que les portes constamment ouvertes de la salle de bain laissent passer la chaleur de l'intérieur à l'extérieur, celui qui parle beaucoup, même s'il est bon, laisse échapper ses souvenirs par la porte qui s'ouvre. » Par l'expression de souvenir, il faut entendre par une bonne traduction, l'attention à soi, l'attachement à Dieu, le souvenir de Dieu. En parlant beaucoup, je m'extériorise, je sors de moi, alors que le silence me fait rentrer au-dedans de moi. dans cette évasion, je manque de faire une rencontre avec ma personne et de me connaître. Je pense me connaître, mais en réalité, je ne me connais pas. Je suis exactement comme ce père de famille qui, bien qu'ayant la paternité de ses enfants, ne les connaît pas, faute de ses sorties fréquentes. Pour se connaître, il faut rentrer à l'intérieur de soi. La parole excessive me fait échapper à cette introspection nécessaire, à ma lecture, à la lecture de ma propre conscience. Celui qui ne fait pas silence n'a pas commencé à se rencontrer lui-même. Et ses jugements sur les autres sont erronés, car comment connaître si l'on ne se connaît pas soi-même? Nous le voyons, frères et sœurs, dans le Seigneur, que nos paroles excessives nous plongent dans la voie de l'impiété, du silence et du manque d'une vie remplie de Dieu. C'est pourquoi le Seigneur nous invite aujourd'hui à faire l'expérience des vertus du silence. Deuxième partie donc de notre exhortation, les vertus du silence. Premier point que nous allons développer, le silence, une voie de découverte de soi. Le silence est une voie par laquelle l'homme se découvre lui-même. C'est le chemin que les moines empruntent pour faire une rencontre personnelle. Dans le silence, l'homme s'expose à être totalement présent avec lui-même. C'est une voie de rencontre avec soi. C'est pourquoi au début de la célébration eucharistique, le Père dit « Faisons silence et rentrons au dedans de nous-mêmes en reconnaissant que nous sommes pécheurs. » C'est lorsqu'on fait silence qu'on peut rentrer au dedans de nous-mêmes et avoir une rencontre avec nous-mêmes. Et c'est cette introspection qui nous fait découvrir notre nature véritable des pécheurs. Il n'y a pas de confession véritable sans silence préalable, car seul le silence donne au frère qui a chuté la possibilité d'entrer en lui-même, de s'attrister et de regarder sa faute. C'est dans le silence que se retrouve réellement l'homme en contact avec sa conscience. Sans le silence, il n'y a pas d'introspection. Et sans introspection, c'est-à-dire sans repli sur soi, il n'y a pas de connaissance de soi. Celui qui s'emploie à faire silence découvre que ce n'est point agréable de se découvrir tel qu'on apparaît, avec ses faiblesses, ses défauts. Dans le silence, il n'y a pas d'illusion, c'est la réalité. Des désirs et des aspirations refoulées se font jour et se présentent à nous dans leur réalité la plus pure. Les orgueilleux n'aiment pas cet exercice de rencontre avec soi, par la voie du silence. Ils aiment exposer de premier abord leurs soucis à l'autre, souvent avec des faits en leur faveur, justement parce qu'ils n'ont pas pris le temps de faire silence. Peut-être le silence leur aurait permis de comprendre leur tort et de faire demander pardon. Mais ils courent raconter à l'autre leur déconvenue en faisant un récit des faits, où ceux qui racontent les faits sont toujours des victimes, jamais des bourreaux. Avant de réagir avec colère, il faut apprendre à se taire pour chercher à découvrir si le motif de notre irritation est réellement motivé par le comportement d'autrui ou par notre faute. Deuxième vertu du silence, le silence, chemin d'acquisition des vertus. Le silence sur les faiblesses des autres est amour et charité. Saint Grégoire nous dit que celui qui parle beaucoup ne fait jamais de grands progrès en amour. Et Saint Jean de la Croix ne dit pas autre chose lorsqu'il affirme que le silence est une précaution de l'amour. Ici, l'on voudrait spécialement parler à ses époux qui, de nos jours, sont incapables de pouvoir régler leurs différends au chevet du lit. Il n'y a plus de vie de couple. Tous les secrets de famille sont détenus aujourd'hui par ceux qu'on appelle à tort des hommes de Dieu, comme si certains humains n'étaient pas issus de Dieu. Il nous faut apprendre à faire silence dans nos familles, comme la Vierge Marie, qui, comme nous le révèle l'évangile de Luc au chapitre 2, verset 19, qui constitue la base de notre exhortation. Quant à Marie, elle gardait le souvenir de ces événements et les reprenait dans sa méditation. Marie a fait sienne cette vérité que le silence est une précaution de l'amour. Toi aussi, époux, apprends à imiter de ton côté Saint Joseph qui a gardé pour lui ce grand secret, ce grand mystère de l'incarnation du Verbe et n'a point exposé son épouse. Imitons la Sainte Famille de nos jours pour consolider nos familles. Troisième vertu du silence, le silence sur mes souffrances est patience et abandon à Dieu. L'exemple inégalé de silence dans les souffrances comme abandon à Dieu nous est fourni par notre Seigneur et Sauveur Jésus-Christ de Nazareth. Et c'est le prophète Isaïe qui nous le révèle dans le chapitre 53 de son livre au verset 7 et 8. On le maltraitait, mais lui s'humiliait. Il n'ouvrait pas la bouche, comme le mouton conduit à l'abattoir, comme la brebis qui se tait devant ceux qui la tondent. Il a été détenu, puis jugé, puis éliminé. Qui a réfléchi à son sort? Car s'il était retranché de la terre des vivants et frappé, c'était pour le péché de son peuple. C'est dans le grand silence que les grandes choses s'opèrent, dans l'abandon total à Dieu. Le poète Alfred de Vigny, dans son recueil de poèmes Les Destinées, nous enseigne, dans son poème intitulé La mort du loup, cette grande vertu du silence dans les épreuves. Il nous dit « Seul le silence est grand ». Tout le reste est faiblesse. Une autre qualité du silence, le silence comme une voie d'écoute. Il n'y a pas d'écoute sans silence. Si je demandais aux auditeurs et aux auditrices quel était le premier commandement de Dieu, je sais que beaucoup s'aventureraient à dire « Tu aimerais ton Dieu de tout ton cœur, de toute ton âme, et de tout ton esprit, et tu aimeras l'autre comme toi-même. » Ce n'est pas le premier commandement de Dieu, mais c'est le plus grand. Le premier commandement de Dieu, c'est le silence. Shema Israël, écoute Israël. Le silence est ce que Dieu réclame dans notre vie pour pouvoir rentrer à l'intérieur de nous-mêmes. Car si ce premier commandement ne précède pas, il est difficile de comprendre la voix de Dieu. Voici, chers frères et sœurs dans le Christ, ce que nous pouvons dire sur le silence comme vêtu qui se paie aujourd'hui malheureusement dans notre société. Nous assistons aujourd'hui à des célébrations eucharistiques teintées par des sons de téléphones cellulaires, de portables, parce que l'homme d'aujourd'hui, dans cet univers de technologie, de nouvelles informations, est dans l'aventure de la communication à outrance que nous apportons même dans l'Église. On ne peut plus se défaire donc de ces moyens de communication qui nous suivent partout. Même en pleine adoration, nous attendons toujours des personnes dire « Rappelle-moi, rappelle-moi, je suis à l'adoration ». Pourtant, tu es en présence de ton Dieu, celui-là même qui justifie ton souffle, celui-là qui justifie ta présence sur terre. Prenons, frères et sœurs dans le Christ, quelque temps pour notre Seigneur en rentrant dans sa pleine présence. Et dire aussi que le silence n'est pas absence. Le silence chrétien n'est pas absence, mais présence. Le silence chrétien n'est pas mutisme, mais parole. Parole intérieure dans le cœur. Parole, présence pleine et entière de Dieu dans notre vie. Puisse Notre-Dame du silence, Notre-Dame, la très sainte Vierge Marie, celle-là même qui a expérimenté les vertus du silence, nous éclairer, nous aider dans cette voie, pour que nous puissions garder le silence et retrouver Dieu. Puisse le Seigneur nous bénir et achever en nous la sanctification par cette haute voie que Dieu nous enseigne. Dieu nous bénisse. Amen.
1: Maître Claver Kwaku Ndri vient de nous proposer un enseignement sur le silence. Merci de nous avoir suivis. Que le Seigneur nous bénisse.

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1: Soyez saint comme votre Père céleste est saint.
0: Matthieu 5, verset 48.
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3: Aujourd'hui, 20 août, notre Mère l'Église nous propose de célébrer Saint Bernard, abbé et docteur de l'Église, comme modèle de vie. Bernard de Clairvaux naquit en 1090 à Fontaine-lès-Dijon dans une famille de la noblesse féodale. Son père, Testelin, seigneur de Fontaine et chevalier du duc de Bourgogne, et sa mère, Dame Alette de Montbard, eurent de nombreux et sains enfants. Alette sera vénérée comme bienheureuse. À l'âge de 23 ans, Bernard décida de devenir moine à l'abbaye de Citeaux, dirigé à cette époque par le saint abbé Étienne Harding. Celui-ci s'affligeait du manque de postulants lorsque Bernard se présenta, suivi de 30 jeunes nobles, parmi lesquels plusieurs de ses frères. Son père et ses autres frères le suivront plus tard. Après 3 ans de vie monastique à Citeaux, Bernard fut envoyé en 1115 comme abbé fondateur à Clairvaux. Il en restera supérieur jusqu'à sa mort. Il consacrera sa vie à la contemplation et en même temps à la prédication et à l'action, parcourant les routes de France, d'Allemagne et d'Italie en prêchant la paix mais aussi la seconde croisade. À la demande du pape Eugène III, ancien moine de Clairvaux. Durant son abbatiat, Bernard s'occupe de l'ordre cistercien tout entier et fonde 68 nouveaux monastères. En même temps, un peu partout en Europe, de nouvelles abbayes surgissent, si bien qu'à la mort du saint en 1153, on en compte 343. C'est donc à raison qu'on appelle Bernard, second fondateur de l'ordre cistercien. Saint Bernard de Clairvaux, mort le 20 août 1153 à Clairvaux, canonisé en 1174 et proclamé docteur de l'Église en 1830, a dominé une bonne partie du 12e siècle qu'on appelle justement l'époque de Saint Bernard. Il fut en effet l'une des principales personnalités de l'Occident chrétien et demeure aujourd'hui encore parmi les saints les plus aimés. À demain.

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1: Mon Seigneur et mon Dieu, je crois de tout mon cœur que tu es ici, que tu me vois, que tu m'entends. Je t'adore à genoux devant toi. Je te demande le pardon de mes péchés et ton aide pour faire de mon mieux ces moments de prière. Marie, ma Mère Immaculée, Saint Joseph et mon ange gardien, intercédez pour moi. Aujourd'hui, Jésus, nous te voyons arriver dans un village et tu te trouves avec une ambiance triste, un cortège funèbre, parce qu'une maman a perdu son jeune fils, le seul qu'elle avait. Tu es touché, Jésus, parce que tu es très sensible. L'Évangile ne nous dit pas que tu as pleuré, comme nous savons que tu l'as fait devant le tombeau de ton ami Lazare, mais peut-être, Jésus, tu as pleuré ici aussi. En tout cas, je suis sûr, tu es touché, parce que tu sens les drames de cette maman qui reste maintenant seule, parce qu'il n'y avait que ce fils qui lui restait. Et je peux écouter un tremblement dans ta voix lorsque tu t'approches d'elle et tu lui dis, avec beaucoup de tendresse, mais aussi avec beaucoup d'assurance parce que tu es le maître de la vie et de la mort, tu lui dis, ne pleure pas, ne pleure pas. Chaque fois que je lis ces passages, je reste toujours figé sur ces trois paroles. Et cette fois, je n'ai pas pu m'empêcher de penser à Erika Kirk, la femme de Charlie Kirk, ce jeune leader et speaker qui a été

0: assassiné dans un campus aux États-Unis. Il n'y a même pas une semaine. La nouvelle, comme tu le sais, a fait vite le tour du monde, parce que c'était quelqu'un de très connu. Et donc j'ai pensé à sa femme, veuve désormais, parce que je venais d'écouter ses premières paroles publiques suite à la mort de son mari. Mais je me suis dit, je t'ai dit, Jésus, peut-être c'est mieux que je n'en parle pas sur les 10 minutes. Dernièrement, tout est tellement polarisé avec les questions politiques et notamment avec les États-Unis que je me suis dit, peut-être certains auditeurs vont penser que je fais de la politique. Et pourtant, je pense qu'il faut qu'on s'y arrête un moment. Justement parce que tout dans la vie n'est pas de la politique. Tout n'est pas juste du calcul de pouvoir. Tout n'est pas juste de l'idéologie. On reste des frères. Et dans les cas de Charlie Kirk, on reste des frères dans la foi. En fait, tu sais, quand j'ai appris la nouvelle sur l'assassinat, je ne savais même pas qui il était. Entre-temps, ce que je me suis trouvé, c'est la figure d'un homme bon et courageux. On pourra être plus ou moins d'accord avec ses options politiques, mais c'était un chrétien bon, brillant et courageux. Ami de ses amis, papa de 2 enfants, amoureux de sa femme. Et elle, j'ai appris, est catholique. Et lui, parfois, l'accompagnait à la messe, malgré le fait qu'il était évangélique. Maintenant, elle reste veuve avec 2 petits-enfants d'1 et 3 ans. Et lorsque sa petite fille est née, celle de 3 ans, lui a demandé « Où est papa ?» Elle lui a dit que « Papa est parti dans un voyage de travail avec Jésus et que tout ira bien. » Alors, je te disais qu'on pourrait être plus ou moins d'accord avec lui sur le plan politique, mais que cela, la politique justement, ne devrait pas nous aveugler pour dire, comme certains l'ont dit, bon, qu'il l'a mérité ou qu'il l'a cherché, ou pire encore, pour dire que, bon, à la fin, quelqu'un devait le faire, et que voilà. Ou même pour fêter ouvertement son assassinat. Il faut être très envenimé pour réagir comme ça. On vit des temps très polarisés, pas juste dans la société, mais aussi dans l'Église. Ah bon, celui-ci, tu sais, il est plutôt de ce côté-ci, celui-là est de ce côté-là. Et alors les étiquettes sont placées à une telle vitesse qu'ensuite, on ne voit plus autre chose. C'est pas l'arbre qui nous couvre la forêt, c'est l'étiquette qui nous couvre la personne. Je me souvenais, et je sais que je l'ai déjà cité quelques fois ici, dans les 10 minutes, je me souvenais d'une phrase profondément vraie d'Alexander Solzhenitsyn dans son monumental Archipel Gulag. La ligne qui sépare les biens du mal, disait-il, ne passe pas entre les États, ni entre les classes, ni entre les partis politiques. Elle passe à travers chaque cœur humain, à travers tous les cœurs humains. Cette ligne bouge. À nous, elle oscille au fil des années. Et même dans les cœurs submergés par le mal, il reste un petit résidu de bien. Et oui, la ligne entre le bien et le mal passe par notre cœur. Et il y a un combat permanent, et c'est jamais gagné totalement, ni d'un côté, ni de l'autre. Et pourtant, comme nous avons tendance à oublier cette bataille intérieure et à tracer, pas juste dans la société, mais aussi dans l'Église, des lignes entre les bons et les mauvais, les nôtres et les autres. Si seulement on traçait des lignes pour nous mettre nous-mêmes du côté des méchants. Mais non, tiens, curieusement, nous tombons toujours du côté du raisonnable, du décent, du bon. Et alors, nous nous rendons aveugles, pas seulement pour voir dans les autres des enfants de Dieu, mais aussi pour voir le mal qu'il y a en nous, qui agit en nous, qui détruit en nous et autour de nous. Oui, d'accord, nous dirons, avec une certaine modestie, nous dirons que personne n'est parfait, et que nous avons aussi nos limites et nos défauts, mais qu'au moins nous ne sommes pas si méchants ou si radicaux que celui-ci ou celui-là. Et alors, tu vois, nous nous tenons dans une aurea mediocritas, dans une médiocrité dorée. Une médiocrité que tout ce qu'elle a de doré, c'est la bijouterie de notre propre complaisance avec nous-mêmes. Nous nous disons qu'en fin de compte, nous sommes des gens bien, et voilà. Comme ça, nous pouvons vivre tranquilles, et si le monde s'effondre, nous pensons que ce ne sera pas à cause de nous. Alors si on jette un regard aux causes pour lesquelles Charlie Kirk, qu'il repose en paix, les causes pour lesquelles il s'est battu, on en trouve plein qui s'expliquent à cause de sa foi en toi, Jésus. La défense de la vie, et notamment l'opposition à l'avortement, le droit à la liberté religieuse, la promotion et la protection de la famille, le besoin d'être responsable, de travailler pour porter de l'avant sa vie et porter de l'avant sa famille et le monde. L'existence d'un ordre dans les réels, d'une vérité des choses, de sorte qu'on ne peut pas dire tout et n'importe quoi et s'attendre que la réalité sera différente juste parce que je l'ai dit, parce que je le veux ou parce que je le vaux bien. Une fois justement, on lui a demandé « Comment veux-tu être rappelé si tout s'effondre, si tu meurs ?» Si tu veux être associé à quelque chose, ce serait quoi? Et lui, sans hésiter, il a répondu « Je veux être rappelé pour le courage à l'égard de ma foi. » C'est ça la chose la plus importante dans ma vie, ma foi. Et alors, il faisait le tour des campus universitaires, c'était son boulot, hein. Il allait parler avec les gens, vraiment parler. Se faire poser des questions, expliquer ses raisons, comme une sorte de Socrate contemporain. Parce qu'il disait « Tu sais, lorsque les gens arrêtent de parler, c'est là qu'ils commencent à s'ébattre. Et nous devons réapprendre à vivre dans un désaccord raisonnable sans que cela nous mène à la violence. » Eh bien, comme le vieux Socrate dérangeait aussi le jeune Charlie, juste 31 ans, il dérangeait aussi. Et on l'a silencé de la façon la plus brutale. Je ne veux pas faire de lui, tu sais, un martyr de la foi. Mais c'est inévitable de penser que, malgré certaines de ses opinions, qui peuvent être très différentes des tiennes et des miennes, c'est inévitable de penser qu'une partie importante de ce qui dérangeait chez lui, de ce qui faisait qu'on l'appelle de tous les noms, une partie importante avait sa racine dans sa foi chrétienne. Il était très doué, il était incroyablement rapide, brillant pour en parler, mais il était aussi très courageux pour le faire, parce que sa foi, c'était le plus important. Pas pour l'imposer aux autres, mais pour la défendre et pour la proposer sans complexe. Et si j'en parle, Jésus, c'est parce que le monde, l'Église, a besoin de jeunes, et aussi moins jeunes, courageux, qui ne cachent pas leur foi, qui ne se laissent pas intimider par un monde qui se dit très tolérant, mais qui ne supporte pas qu'on lui dise que le mal, c'est pas juste devant lui, mais aussi en lui. On a besoin des jeunes et des moins jeunes qui ne sont pas complexés, qui n'ont pas peur d'être insultés, calomniés ou même abattus parce qu'ils ont été fidèles à la voix de leur conscience, qui, en fin de compte, Jésus, est la tienne. Et c'est ça que je te demande en ce jour, des chrétiens courageux et doux, intelligents et aimables. Et je te confie aussi l'âme de ses frères que je n'ai connu qu'après sa mort et la famille qu'il laisse sur terre. Je te remercie, mon Dieu, de tout ce que tu as semé dans mon cœur pendant ces moments de prière. Je te demande de m'aider à les faire fructifier. Marie, ma Mère Immaculée, Saint Joseph et mon ange gardien, accompagne-moi toujours en chemin.
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0: Pour votre salut, il est 6 heures.
2: L'ange du Seigneur porte l'annonce à Marie. Je vous salue Marie, pleine de grâce. Le Seigneur est avec vous. Vous êtes bénie entre toutes les femmes. Et Jésus, le fruit de vos entrailles, est béni.
3: Sainte Marie, Mère de Dieu, priez pour nous pauvres pécheurs, maintenant et à l'heure de notre mort. Amen.
2: Voici la servante du Seigneur.
3: Qu'il me soit fait selon ta parole.
2: Je vous salue Marie, pleine de grâce. Le Seigneur est avec vous. Vous êtes bénie entre toutes les femmes. Et Jésus, le fruit de vos entrailles, est béni.
3: Sainte Marie, Mère de Dieu, priez pour nous, pauvres pécheurs, maintenant et à l'heure de notre mort. Amen.
2: Et le Verbe s'est fait chair.
3: Et il a habité parmi nous.
2: Je vous salue, Marie, pleine de grâce. Le Seigneur est avec vous. Vous êtes bénie entre toutes les femmes. Et Jésus, le fruit de vos entrailles, est béni.
3: Sainte Marie, Mère de Dieu, priez pour nous, pauvres pécheurs, maintenant et à l'heure de notre mort. Amen.
2: Priez pour nous, Sainte Mère de Dieu,
3: afin que nous soyons rendus dignes des promesses du Christ.
2: Que ta grâce, Seigneur, se répande dans nos cœurs. Par le message de l'ange, tu nous as fait connaître l'incarnation de ton Fils bien-aimé. Conduis-nous par sa passion et par sa croix jusqu'à la gloire de la résurrection. Par le Christ notre Seigneur.
3: Amen.

Lecture du livre de Michée. Jérusalem dit dans son humiliation : Moi, je veux guetter le Seigneur, attendre Dieu mon Sauveur, lui, mon Dieu, m'entendra. Ne te réjouis pas de mon malheur, ô mon ennemi, car je suis tombé, mais je me relève. J'habite dans les ténèbres, mais le Seigneur est ma lumière. Puisque j'ai péché contre le Seigneur, je dois endurer sa colère jusqu'à ce qu'il prenne ma cause en main et rétablisse mon droit. Il me fera sortir à la lumière et je contemplerai sa justice. Seigneur, avec ta houlette, sois le pasteur de ton peuple, du troupeau qui t'appartient, qui demeure isolé dans le maquis, entouré de vergers. Qu'il retrouve son pâturage à Bashan et Galaad, comme au jour d'autrefois. Comme au jour où tu sortis d'Égypte, tu lui feras voir des merveilles. Y a-t-il un Dieu comme toi ? Tu enlèves le péché, tu pardonnes sa révolte au reste de ton peuple. Tu ne t'obstines pas dans ta colère, mais tu prends plaisir à faire grâce. De nouveau, tu nous montres ta tendresse, tu triomphes de nos péchés, tu jettes toutes nos fautes au fond de la mer. Tu accordes à Jacob ta fidélité, à Abraham l'amour que tu as juré à nos pères depuis les jours d'autrefois.

Dieu juste, tu ne veux pas la mort du pécheur, fais-nous revenir à toi et trouver la vie.

Dieu fidèle, tu ne veux pas que les hommes souffrent dans la solitude. Donne-nous un cœur fraternel et constant.

0: Dieu saint, tu ne veux pas que tes enfants restent divisés? Apprends-nous les paroles et les gestes de réconciliation.
1: Qu'un seul amour nous fasse vivre.
0: Dieu de paix, tu ne veux pas que nous passions ce jour dans la tristesse, mais en nous la joie de l'esprit.

Dieu très bon, tu ne veux pas que nous ayons peur de toi. Accorde-nous une totale confiance pour t'appeler notre Père.

Dans la joie de l'univers nouveau, offrons nos vies au Père de toute miséricorde, lui qui nous bénit dans la victoire du Christ.

0: Prions. En ce jour, Dieu créateur, tu nous confies une nouvelle étape de notre cheminement vers toi. Soutiens notre marche par ta présence et ton amour, guidé par ton Fils et animé par ton Esprit, nous parviendrons jusqu'à toi, Dieu béni pour les siècles des siècles.
1: Amen.

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1: Amis auditeurs, nous poursuivons la découverte des évangiles du Nouveau Testament. Au cours de l'émission précédente, nous avons vu que l'ange de Dieu apporte de bonnes nouvelles, annonçant deux naissances extraordinaires. Au vieux couple, Zacharie et Élisabeth, Dieu promet un fils qui va instruire son peuple. Et à Marie, la parente d'Élisabeth, l'ange annonce une chose très étonnante. L'Esprit de Dieu va venir sur elle, et elle mettra au monde un fils. Il sera appelé le Sauveur, le Fils de Dieu. Les deux femmes restent ensemble pendant un certain temps. Mais le mari d'Élisabeth, Zacharie, reste toujours muet, car il n'a pas cru aux promesses de Dieu. Écoutez ce qui se passe.
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2: C'est le moment où Élisabeth doit accoucher, et elle met au monde un fils. Ses voisins et les gens de sa famille apprennent cela. Le Seigneur est grand. Il a été très bon pour elle, et ils sont dans la joie avec Élisabeth. Une semaine plus tard, ils viennent pour faire circoncire l'enfant. Ils veulent lui donner le nom de son père, Zacharie. Mais sa mère prend la parole.
3: Non, il s'appellera Jean.
2: Ils lui disent.
4: Dans ta famille, personne ne porte ce nom-là.
2: Et ils font des signes au père pour lui demander.
5: Comment veux-tu l'appeler ?
2: Zacharie demande quelque chose pour écrire. Il écrit. Son nom est Jean. Tous sont très étonnés. Au même moment, Zacharie peut de nouveau parler. Il chante la bonté de Dieu. Alors, tous les voisins ont peur, et dans toute la région des montagnes de Judée, on raconte tout ce qui s'est passé. Tous ceux qui apprennent cela le gardent dans leur cœur. Ils se demandent.
4: Quel sera l'avenir de cet enfant ?
2: En effet, la puissance du Seigneur est avec lui.
6: Lorsque l'ange annonce à Marie qu'elle mettra au monde un fils par la puissance de l'Esprit de Dieu, elle ne doute pas. Mais lorsque l'ange annonce à Zacharie qu'il aura un fils, il n'a pas confiance. Alors, l'ange lui dit qu'il restera muet. Mais quand l'enfant naît, Dieu lui redonne l'usage de la parole et il chante les louanges du Seigneur. Il sait que son enfant, nommé Jean, sera quelqu'un de très important, mais plus important encore est l'arrivée du Sauveur.
1: Écoutons les paroles de l'évangéliste Matthieu qui raconte comment Joseph apprend la nouvelle de la grossesse de Marie.
7: Voici comment Jésus-Christ est né. Marie, sa mère, est promise en mariage à Joseph. Mais, avant d'habiter avec Joseph, Marie attend un enfant par la puissance de l'Esprit-Saint. Joseph, son fiancé, est un homme juste. Il ne veut pas accuser Marie devant tout le monde. Alors, il décide de la renvoyer en secret. Au moment où il pense à cela, l'ange du Seigneur se montre à lui dans un rêve. L'ange lui dit
8: « Joseph, fils de David, n'aie pas peur de prendre chez toi Marie, ta femme. Oui, l'enfant qui est dans son ventre vient de l'Esprit Saint. Elle va mettre au monde un fils, et toi, tu l'appelleras Jésus. En effet, c'est lui qui sauvera son peuple de ses péchés. »
7: Tout cela est arrivé, comme le Seigneur l'avait dit, par la bouche de son prophète.
9: La jeune fille attendra un enfant. Elle mettra au monde un fils. On l'appellera Emmanuel. Ce qui veut dire Dieu avec nous.
7: Quand Joseph se réveille, il fait ce que l'ange du Seigneur lui a commandé. Il prend sa femme chez lui, mais il ne s'unit pas à elle jusqu'au jour où Marie met au monde un fils. Joseph donne à l'enfant le nom de Jésus.
6: Voyez-vous, la foi de ce jeune couple est éprouvée plus qu'on ne pourrait l'imaginer. Heureusement qu'un ange apparaît aussi à Joseph pour lui dire que Marie n'a pas été infidèle envers lui. En effet, il apprend que l'Esprit de Dieu est descendu sur Marie et l'enfant qu'elle porte est le roi que Dieu promet à son peuple depuis des siècles. L'ange lui dit d'appeler cet enfant Jésus, qui veut dire « Dieu sauve ». Il aura aussi un autre nom, Emmanuel, qui veut dire « Dieu avec nous ». Amis auditeurs, mettez-vous à la place de Joseph. Ce n'est pas facile pour lui d'accepter ce que l'ange dit et de rester avec sa fiancée Marie.
1: Écoutez la suite.
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2: À cette époque, l'empereur Auguste donne l'ordre de compter les habitants de tous les pays. C'est la première fois qu'on fait cela. À ce moment-là, Quirinius est gouverneur de Syrie. Tout le monde va se faire inscrire, chacun dans la ville de ses ancêtres. Joseph quitte donc la ville de Nazareth en Galilée pour aller en Judée, à Bethléem. C'est la ville du roi David. En effet, David est l'ancêtre de Joseph. Joseph va se faire inscrire avec Marie, sa femme, qui attend un enfant. Pendant qu'ils sont à Bethléem, le moment arrive où Marie doit accoucher. Elle met au monde un fils, son premier enfant. Elle l'enveloppe dans une couverture et elle le couche dans une mangeoire. En effet, il n'y a pas de place pour eux dans la salle où logent les gens de passage.
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6: Après tant d'années d'attente, ce que Dieu a promis à Abraham et à tout le peuple juif se réalise. Tout est en place pour la naissance du Messie, le roi choisi de Dieu. Déjà, Joseph fait venir Marie pour vivre avec lui, car il ne faut pas que les gens pensent qu'elle a été infidèle. Mais ils ne sont pas au bout de leur peine. Avant qu'elle n'accouche, l'empereur déclare un recensement dans toute la région. Alors, Joseph et sa femme Marie doivent voyager.

0: maison de passage. Ils se retrouvent dans un lieu où on garde les animaux. Marie n'a pas d'autre choix. Elle met son fils, son premier-né au monde, dans une mangeoire, c'est-à-dire là où mangent les animaux. Voyez-vous comment le Sauveur Jésus est né? Il ne reçoit pas l'accueil digne de son grand nom. On le met dans une mangeoire. Et pourtant, c'est le roi choisi, promis par Dieu depuis des générations. Cet enfant est né d'une manière toute particulière. Marie est devenue enceinte par la puissance du Saint-Esprit de Dieu. Le Messie promis doit venir de la famille du roi David. En effet, ses ancêtres remontent jusqu'au père de la foi, Abraham.
1: Suivez la généalogie de Jésus-Christ. Écoutez très bien, car vous entendrez le nom de plusieurs personnes que nous avons présentées lors des émissions précédentes.
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3: Voici la liste des ancêtres de Jésus-Christ. David est l'ancêtre de Jésus-Christ et Abraham est l'ancêtre de David. Abraham est le père d'Isaac. Isaac est le père de Jacob. Jacob est le père de Judas et ses frères. Judas est le père de Pérès et de Zéra. Leur mère est Tamar. Pérès est le père d'Esron. Esron est le père de Ram. Ram est le père d'Aminadab. Aminadab est le père de Nachon. Nachon est le père de Salma. Salma est le père de Boaz. La mère de Boaz est Rahab. Boaz est le père d'Obed. La mère d'Obed est Ruth. Obed est le père de Jessé. Jessé est le père du roi David. David est le père de Salomon. La mère de Salomon était la femme d'Uri. Salomon est le père de Roboam. Roboam est le père d'Abia. Abia est le père d'Asa. Asa est le père de Josaphat. Josaphat est le père de Joram. Joram est le père d'Ozias. Ozias est le père de Yotam. Yotam est le père d'Akaz. Akaz est le père d'Ézéchias. Ézéchias est le père de Manassé. Manassé est le père d'Amon. Amon est le père de Josias. Josias est le père de Yéconia et ses frères. À ce moment-là, on emmène les Israélites prisonniers à Babylone. Après cela, Yéconia est le père de Shéaltiel. Shéaltiel est le père de Zorobabel. Zorobabel est le père d'Abiou. Abiou est le père d'Éliakim. Éliakim est le père d'Azor. Azor est le père de Sadoc. Sadoc est le père d'Akim. Akim est le père d'Élioud. Élioud est le père d'Élazar. Élazar est le père de Matan. Matan est le père de Jacob. Jacob est le père de Joseph. Joseph a pris Marie pour femme et Marie est la mère de Jésus qu'on appelle Christ. Voici le total. Il y a 14 générations depuis Abraham jusqu'à David. Il y a 14 générations depuis David jusqu'à ce qu'on emmène les Israélites prisonniers à Babylone. Ensuite, il y a encore 14 générations jusqu'au Christ.
0: Amis auditeurs, cet enfant qu'on appelle Jésus fait partie de la lignée royale en Israël. En effet, quand l'ancêtre Abraham n'avait pas encore un héritier, Dieu lui a promis que par lui toute la terre sera bénie. C'est à travers cet enfant que Dieu réalise la promesse faite à Abraham. Vous souvenez-vous de Ruth, la femme moabite qui

0: perdu son mari. Rappelez-vous comment, à travers sa belle-mère Noémie, elle s'est mariée à Boaz et a donné naissance à un garçon du nom d'Obed. Obed est devenu le grand-père de David, qui est l'un des plus grands rois en Israël. Dieu a fait la promesse à David que sa descendance sera toujours sur le trône d'Israël. Vous rappelez-vous également du roi Josias qui fut exemplaire et qui a suivi Dieu de tout son cœur? Tous ces gens sont des ancêtres de Jésus-Christ. La Bible dit qu'il y avait 14 générations entre Abraham et David, 14 générations entre David et l'exil des Juifs, et encore 14 générations entre l'exil et la naissance de Jésus-Christ. Que nous enseigne cette généalogie citée dans l'évangile de Matthieu? Elle nous montre que Dieu ne ment pas. Il tient toujours ses promesses. Ce qu'il a promis à Abraham, il l'a fait. Ce qu'il a promis à David, il l'a fait. À travers les siècles, il se montre fidèle. Cela nous montre aussi que Dieu ne fait rien au hasard. Il a un plan et il le réalise en son temps. Si tu penses que Dieu est lent à te répondre, pense à Zacharie et Élisabeth qui ont longtemps attendu la réponse de Dieu à leur prière. Réfléchis à cette longue généalogie de Jésus-Christ qui montre que Dieu planifie et contrôle tout dans notre vie. Faisons-lui confiance.
1: Amis auditeurs, nous sommes à la fin de notre émission. Vous venez d'écouter l'histoire de la naissance de Jésus-Christ, tirée de l'Évangile selon Luc, chapitres 1 et 2, et Matthieu, chapitre 1. Soyez avec nous demain pour apprendre davantage sur ce Sauveur qui s'appelle Emmanuel. Dieu est avec nous. À bientôt.
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3: Aujourd'hui, 20 août, notre mère l'Église nous propose de célébrer Saint Bernard, abbé et docteur de l'Église, comme modèle de vie. Bernard de Clairvaux naquit en 1090 à Fontaine-lès-Dijon dans une famille de la noblesse féodale. Son père, Testelin, seigneur de Fontaine et chevalier du duc de Bourgogne, et sa mère, Dame Alette de Montbar, eurent de nombreux et sains enfants. Alette sera vénérée comme bienheureuse. À l'âge de 23 ans, Bernard décida de devenir moine à l'abbaye de Citeaux, dirigé à cette époque par le saint abbé Étienne Harding. Celui-ci s'affligeait du manque de postulants lorsque Bernard se présenta, suivi de 30 jeunes nobles, parmi lesquels plusieurs de ses frères. Son père et ses autres frères le suivront plus tard. Après 3 ans de vie monastique à Citeaux, Bernard fut envoyé en 1115 comme abbé fondateur à Clairvaux. Il en restera supérieur jusqu'à sa mort. Il consacrera sa vie à la contemplation et en même temps à la prédication et à l'action, parcourant les routes de France, d'Allemagne et d'Italie en prêchant la paix mais aussi la seconde croisade. À la demande du pape Eugène III, ancien moine de Clairvaux. Durant son abbatiat, Bernard s'occupe de l'ordre cistercien tout entier et fonde 68 nouveaux monastères. En même temps, un peu partout en Europe, de nouvelles abbayes surgissent, si bien qu'à la mort du saint en 1153, on en compte 343. C'est donc à raison qu'on appelle Bernard, second fondateur de l'ordre cistercien. Saint Bernard de Clairvaux, mort le 20 août 1153 à Clairvaux, canonisé en 1174 et proclamé docteur de l'Église en 1830, a dominé une bonne partie du XIIe siècle qu'on appelle justement l'époque de Saint Bernard. Il fut en effet l'une des principales personnalités de l'Occident chrétien et demeure aujourd'hui encore parmi les saints les plus aimés. À demain pour un autre saint.

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4: Jeudi 20 août. Évangile de Jésus-Christ selon Saint Matthieu, chapitre 22, versets 1 à 14. En ce temps-là, Jésus se mit de nouveau à parler aux grands prêtres et aux anciens du peuple. Et il leur dit en parabole, « Le royaume des cieux est comparable à un roi qui célébra des noces de son fils. Il envoya ses serviteurs appeler à la noce les invités, mais ceux-ci ne voulaient pas venir. Il envoya encore d'autres serviteurs dire aux invités, « Voilà, j'ai préparé mon banquet. Mes bœufs et mes bêtes grasses sont égorgés. Tout est prêt, venez à la noce. » Mais il n'en tint compte, et s'en allèrent l'un à son champ, l'autre à son commerce. Les autres empoignaient les serviteurs, les maltraitèrent et les tuèrent. Le roi se mit en colère. Il envoya ses troupes, fit périr les meurtriers et incendia leur ville. Alors, il dit à ses serviteurs, « Le repas de la noce est prêt, mais les invités n'en étaient pas dignes. Allez donc aux croisées des chemins, tous ceux que vous trouverez, invitez-les à la noce. » Les serviteurs allèrent sur les chemins, rassemblèrent tous ceux qu'ils trouvèrent, les mauvais comme les bons, et la salle des noces fut remplie de convives. Le roi entra pour examiner les convives, et là il vit un homme qui ne portait pas les vêtements de noces. Il lui dit, « Mon ami, comment es-tu entré ici sans avoir le vêtement de noces ?» L'autre garda le silence. Alors le roi dit au serviteur, « Jetez-le, pieds et poings liés dans les ténèbres du dehors. Là, il y aura des pleurs et des grincements de dents. Car beaucoup sont appelés, mais peu sont élus. »

0: Frères et sœurs, tout de suite, le premier enseignement que nous pouvons tirer de cette parabole est que Dieu est un Dieu qui invite. Il ne s'impose pas, il appelle. Il désire partager sa joie avec l'homme, mais l'homme peut malheureusement refuser cette invitation. Certains refusent par indifférence, parce qu'ils sont trop préoccupés par leurs affaires personnelles. D'autres refusent parce qu'ils s'opposent directement à Dieu. Cette attitude nous interpelle tous. Il est possible d'être tellement occupé par les réalités de ce monde que nous n'avons plus le temps pour Dieu. Les préoccupations quotidiennes, les projets, le travail sont importants, mais ils ne doivent jamais prendre la place de celui qui donne sens à notre existence. La deuxième partie de la parabole nous présente un homme qui entre dans la salle sans le vêtement de noces. Cette scène peut sembler sévère, mais elle nous révèle une vérité importante. Répondre à l'invitation de Dieu demande aussi une transformation intérieure. Il ne suffit pas seulement d'être appelé, il faut aussi laisser Dieu changer notre cœur. Le vêtement de noces symbolise donc la vie nouvelle que Dieu attend de nous. Une vie de conversion, de justice, de charité et de fidélité. On ne peut pas entrer dans le royaume en gardant les mêmes attitudes qui nous éloignent de Dieu. Frères et sœurs, nous sommes tous invités au banquet du Seigneur, particulièrement chaque fois que nous célébrons l'Eucharistie. À chaque messe, le Christ nous rassemble autour de sa table et nous offre sa vie. Mais cette invitation exige une réponse, celle d'un cœur disponible et transformé. En célébrant aujourd'hui Saint Bernard, nous contemplons un homme qui a répondu pleinement à l'appel du Seigneur. Abbé de Clairvaux, grand amoureux du Christ et de la Vierge Marie, il a consacré sa vie à rechercher Dieu et à conduire les autres vers lui. Pour Saint Bernard, la vie chrétienne est avant tout une histoire d'amour entre Dieu et l'âme. Demandons au Seigneur la grâce de ne jamais mépriser son invitation, qu'il nous donne un cœur attentif à sa voix et un vêtement digne du banquet éternel, afin que notre vie entière devienne une réponse d'amour à son appel. Amen. 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
2: Quel est le lien du décalogue avec l'Alliance?
3: Le décalogue se comprend à la lumière de l'Alliance dans laquelle Dieu se révèle, faisant connaître sa volonté. En observant les commandements, le peuple exprime son appartenance à Dieu et répond avec gratitude à son initiative d'amour.
2: Quelle importance l'Église donne-t-elle au décalogue?
3: Fidèle à l'Écriture et à l'exemple du Christ, l'Église reconnaît au décalogue une importance et une signification primordiale. Les chrétiens sont tenus de l'observer.
2: Pourquoi le décalogue constitue-t-il une unité organique?
3: Les 10 commandements constituent un ensemble organique et indissociable parce que chaque commandement renvoie aux autres et à tout le décalogue. Transgresser un commandement, c'est donc enfreindre toute la loi.
2: Pourquoi le décalogue oblige-t-il gravement?
3: Parce que le décalogue énonce les devoirs fondamentaux de l'homme envers Dieu et envers le prochain.
2: Est-il possible d'observer le décalogue?
3: Oui, parce que le Christ, sans lequel nous ne pouvons rien faire, nous rend capables de l'observer par le don de son esprit et de sa grâce.
4: Chapitre 1. Tu aimeras le Seigneur ton Dieu de tout ton cœur, de toute ton âme et de tout ton esprit. Le premier commandement. Je suis le Seigneur ton Dieu. Tu n'auras pas d'autre Dieu.
2: Qu'implique la déclaration divine « Je suis le Seigneur ton Dieu »
3: Pour le fidèle, elle implique de garder et d'exercer les 3 vertus théologales et d'éviter les péchés qui s'y opposent. La foi croit en Dieu et repousse ce qui lui est contraire, comme par exemple le doute volontaire, l'incrédulité, l'hérésie, l'apostasie, le schisme. L'espérance attend avec confiance la vision bienheureuse de Dieu et son aide, évitant le désespoir et la présomption. La charité aime Dieu par-dessus tout. Il faut donc repousser l'indifférence, l'ingratitude, la tiédeur, la sédie ou indolence spirituelle et la haine de Dieu qui naît de l'orgueil.
2: Qu'implique la parole du Seigneur? Adore le Seigneur ton Dieu, à lui seul tu rendras un culte.
3: Elle implique d'adorer Dieu comme le Seigneur de tout ce qui existe, de lui rendre le culte qui lui est dû de façon individuelle et communautaire, de le prier par la louange, l'action de grâce et la supplication, de lui offrir des sacrifices, avant tout le sacrifice spirituel de notre vie, uni au sacrifice parfait du Christ, de garder les promesses et les vœux faits à Dieu.
2: De quelle manière la personne met-elle en œuvre son droit de rendre à Dieu un culte en vérité et en liberté?
3: Tout homme a le droit et le devoir moral de chercher la vérité, surtout en ce qui concerne Dieu et son Église, et quand il a connu, de l'embrasser et de lui être fidèle en rendant à Dieu un culte authentique. En même temps, la dignité de la personne humaine requiert qu'en matière religieuse, nul ne soit forcé d'agir contre sa conscience, ni dans les limites de l'ordre public, empêché d'agir selon sa conscience, en privé comme en public, seul ou associé à d'autres.
2: Qu'est-ce que Dieu interdit quand il commande? Tu n'auras pas d'autre Dieu que moi.
3: Ce commandement proscrit le polythéisme et l'idolâtrie qui divinise une créature, le pouvoir, l'argent, même le démon. La superstition, qui est une déviance du culte dû au vrai Dieu et qui s'exprime encore sous diverses formes de divinisation, de magie, de sorcellerie et de spiritisme. L'irréligion, qui s'exprime par l'action de tenter Dieu, en parole ou en acte, par le sacrilège qui profane des personnes ou des choses sacrées, surtout l'Eucharistie, par la simonie, par laquelle on entend acheter ou vendre des réalités spirituelles. L'athéisme qui rejette l'existence de Dieu, se fondant souvent sur une fausse conception de l'autonomie humaine. L'agnosticisme pour lequel on ne peut rien savoir de Dieu et qui comprend aussi l'indifférentisme et l'athéisme pratique.
2: Le commandement des dieux. Tu ne te feras aucune image sculptée. Interdit-il le culte des images?
3: Dans l'Ancien Testament, ce commandement interdisait de représenter Dieu absolument transcendant. À partir de l'incarnation du Fils de Dieu, le culte chrétien des images saintes est justifié, comme l'affirme le deuxième concile de Nicée en 787, parce qu'il se fonde sur le mystère du Fils de Dieu fait homme, en qui le Dieu transcendant se rend visible. Il ne s'agit pas d'une adoration de l'image, mais d'une vénération de celui qui est représenté en elle, le Christ, la Vierge, les anges et les saints.
4: Le deuxième commandement, tu ne prononceras pas le nom de Dieu à faux.
2: Comment respecte-t-on la sainteté du nom de Dieu?
3: On respecte le Saint-Nom de Dieu en l'invoquant, en le bénissant, en le louant et en le glorifiant. Il faut donc éviter l'abus d'en appeler au nom de Dieu pour justifier un délit et tout usage inconvenant de son nom, tel le blasphème, qui par nature est un péché grave, les jurons et l'infidélité aux promesses faites au nom de Dieu.
2: Pourquoi le faux serment est-il interdit?
3: Parce qu'il met en cause Dieu, qui est la vérité même, pris à témoin d'un mensonge.
4: Saint Ignace de Loyola disait: ne jurez ni par le Créateur, ni par la créature, si ce n'est avec vérité, nécessité et révérence.
2: Qu'est-ce que le parjure?
3: Le parjure consiste à faire sous serment une promesse avec l'intention de ne pas la tenir ou de violer la promesse faite sous serment. C'est un péché grave contre Dieu qui est toujours fidèle à ses promesses.
4: Le troisième commandement, se souvenir de sanctifier les jours festifs.
2: Pourquoi Dieu a-t-il béni le jour du sabbat et déclaré saint?
3: Le jour du sabbat en fait mémoire du repos de Dieu, le septième jour de la création, comme aussi de la libération d'Israël, de l'esclavage de l'Égypte et de l'alliance établie par Dieu avec son peuple.
2: Comment se comporte Jésus par rapport au sabbat?
3: Jésus reconnaît la sainteté du sabbat et avec son autorité divine, il en donne l'interprétation authentique. Le sabbat est fait pour l'homme et non l'homme pour le sabbat. Marc chapitre 2 verset 27.
2: Pour quel motif pour les chrétiens le dimanche a-t-il été substitué au sabbat?
3: Le dimanche est le jour de la résurrection du Christ. Comme premier jour de la semaine, il rappelle la première création. Comme huitième jour, jour qui suit le sabbat, il signifie la nouvelle création inaugurée par la résurrection du Christ. Ainsi, il est devenu pour les chrétiens le premier de tous les jours et de toutes les fêtes. Le jour du Seigneur qui, dans sa Pâque, porte à son achèvement le sabbat juif et annonce le repos éternel de l'homme en Dieu.
2: Comment sanctifie-t-on le dimanche?
3: Les chrétiens sanctifient le dimanche et les autres fêtes de précepte en participant à l'Eucharistie du Seigneur et en s'abstenant aussi des activités qui empêchent de rendre le culte à Dieu, qui troublent la joie propre au jour du Seigneur et la nécessaire détente de l'esprit et du corps. Peuvent être accomplies ce jour-là les activités liées aux nécessités familiales ou aux services de grande utilité sociale, à condition qu'elles ne constituent pas des habitudes préjudiciables à la sanctification du dimanche, ni à la vie de famille ou à la santé.
2: Pourquoi la reconnaissance civile du dimanche comme jour festif est-elle importante?
3: Que soit donné à tous pour possibilité effective de jouir d'un repos suffisant et d'un temps libre permettant de cultiver la vie religieuse, familiale, culturelle et sociale, de disposer d'un temps propice à la méditation, à la réflexion, au silence et à l'étude, de se consacrer aux bonnes œuvres, en particulier au profit des malades et des personnes âgées.

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de tendre l'oreille à nos supplications. Les difficultés de la vie nous engloutissent, mais Seigneur, tu ne nous laisses pas tomber. Toi qui as péché et toi qui as des problèmes, souviens-toi de Jésus.

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4: Fidèles auditeurs, auditrices de Radio Maria Côte d'Ivoire, chers amis du Chapelet, bonjour.
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7: C'est l'heure de la prière du chapelet. 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
4: À présent, les intentions du chapelet. Monsieur Yao Francis Constantin demande aide, assistance et protection au Seigneur pour son entreprise Divine Grâce Groupe Multiservice pour le bon développement de ses projets et activités par l'intercession de Marie Notre-Dame de la Visitation. La famille Yao Francis Constantin remercie le Seigneur pour tous ses bienfaits reçus et lui confie sa famille, sa maison pour aide, assistance financière et protection par l'intercession de Marie Notre-Dame des Secours. Aide, assistance, protection et déblocage dans tous les aspects et domaines de la vie de Anouchka, Emmanuela et Sarah Victoire ainsi que de mon époux et moi par l'intercession de la Vierge Marie. Mademoiselle Kwame Aya Emilienne Charlotte confie la rentrée scolaire de sa fille au Seigneur. Par la même occasion, demande assistance pour elle et ses frères pour leur examen ainsi que la protection de sa famille et la grâce du mariage par l'intercession de la Vierge Marie. Kofi Karine rend grâce pour un an de plus. Demande au Seigneur la grâce du mariage et la protection divine de sa fille par l'intercession de la Vierge Marie. Quadio Pauline demande aide, assistance et protection du Seigneur pour ses deux filles et pour elle-même ainsi que tous leurs projets par l'intercession de la Vierge Marie. Lucie confie ses petits frères au Seigneur ainsi que leur travail et leur vie matrimoniale. Par la même occasion, elle demande pour eux santé, aide, assistance et protection par l'intercession de la Vierge Marie et de Saint-Joseph. Lucie remercie le Seigneur pour tous les bienfaits reçus. Elle lui confie le stage de sa fille et ses projets. Par la même occasion, elle demande aide, assistance et protection du Seigneur pour sa fille, pour elle-même, ainsi que pour ses deux protégés par l'intercession de la Vierge Marie. Les enfants de Kwadjo et de Baïtina se confient au Seigneur et à leurs enfants pour santé, aide, assistance, protection et unité par l'intercession de la Vierge Marie et de Saint-Joseph. Conan Armand confie à Dieu sa santé et celle de son épouse Marie Edwige, sa vie professionnelle, ses projets et la stabilité de ses finances par l'intercession de Notre-Dame des Victoires. Un fidèle demande au Seigneur une promotion professionnelle pour sa fille et lui. Il lui confie le recrutement de son fils et son protégé ainsi que la mutation de son épouse par l'intercession de Notre-Dame des Victoires. Ncho Api Yvonne Anastasie demande aide, assistance, protection, bénédiction et élévation pour elle-même, sa situation professionnelle et ses activités par l'intercession de Saint-Joseph. Ncho Api Yvonne Anastasie rend grâce à Dieu pour les bienfaits reçus dans sa vie professionnelle et ses activités. Que le Seigneur continue ses grâces et bénédictions dans sa vie. Grâce divine, remercie le Seigneur pour tous ses bienfaits. Elle lui demande aide, assistance, protection et sagesse par l'intercession de la Vierge Marie. La famille Kra remercie le Seigneur pour tous ses bienfaits. Elle lui demande aide, assistance dans tous ses projets, protection et sagesse, en particulier pour ses enfants, par l'intercession de la Vierge Marie. Maman Kangen rend grâce à Dieu pour tous les bienfaits reçus pour elle et tous les membres de sa famille. Elle lui confie son activité au Kangen pour réussite et prospérité. Par l'intercession de Notre-Dame, de toute grâce. Un fidèle demande au Seigneur aide, assistance, protection et surtout délivrance de sa petite sœur qui vit des difficultés dans son foyer par l'intercession de Notre-Dame de la délivrance. Maman Sia Cécile demande aide, assistance et protection pour elle et sa famille, en particulier pour Sia Grace Emmanuela, Sia Jean-Christ, Sia Ivan et Sia Olive. Intention pour les bienfaiteurs et donateurs de Radio Maria. Ô Vierge Marie, jette ton regard de compassion sur tes enfants fatigués et affaiblis par la maladie. Par ta puissante intervention, restaure tout leur être, corps et âme, nous t'en prions. Conan Armand remercie le Seigneur pour tous les bienfaits reçus, pour sa famille et pour la réussite scolaire et universitaire de ses enfants. Conan Amand demande aide, assistance et protection pour sa femme, ses enfants, ses frères, sœurs, amis et lui, par l'intercession de Notre-Dame de toute grâce. Un fidèle demande au Seigneur aide, assistance, protection et surtout délivrance de sa petite sœur qui vit des difficultés dans son foyer par l'intercession de Notre-Dame de la délivrance.
3: Une fidèle rend grâce à Dieu pour tous ses bienfaits dans sa vie.
5: Radio Maria confie au Seigneur le Père à Saint-Jean-Claude pour aide, assistance, protection et guérison par l'intercession de Notre-Dame Santé des Malades. Marie-Noël remercie le Seigneur pour tous ses bienfaits. Elle lui demande aide, assistance, protection et sagesse par l'intercession de la Vierge Marie.
6: Les enfants de Kouadjou et de Baïtina remercient le Seigneur pour tous les bienfaits reçus pour eux et leurs enfants. Ils confient leur projet et l'unité de leur famille au Seigneur. Par la même occasion, ils demandent santé, aide, assistance et protection par l'intercession de la Vierge Marie et de Saint-Joseph.
5: Maman Sasso Clarisse rend grâce au Seigneur pour tous ses bienfaits dans sa vie et celle de ses enfants. Cédric, Angémé, Marie-Emmanuel et Marie-Christelle. Elle lui confie Marie-Emmanuel en difficulté par l'intercession de la Vierge Marie. Madame Albert Léa demande aide, assistance et protection pour tous les membres de sa famille, en particulier son époux, ses enfants et sa vie. Demande sagesse et réussite pour tous les élèves et étudiants spécialement, ses enfants et ses filleuls. Conan Amand rend grâce à Dieu pour tous ses bienfaits. Il lui confie l'entente, la paix et l'amour entre ses frères, sa sœur et lui par l'intercession de Sainte Famille de Nazareth. Kimexdi Logistique et GCS demande assistance et protection au Seigneur dans leur entreprise par l'intercession de Notre-Dame de la Paix.
7: Je mets mon espoir dans le Seigneur, je suis sûr de sa parole. Le Seigneur a donné, le Seigneur a repris, que le nom du Seigneur soit béni.
5: Maman Sia Cécile prie pour la vie avec Dieu de Sia Robert, Sia Sabine, Sia Patrice, l'abbé Tchikoura, Sia Modeste Benjamin, Sia Bernadette, par Notre-Dame de Montlégion.
8: Koni Aya Julie prie pour la vie avec Dieu de Kouadjo Yao Dominique, Bou Yao Marcel, Kouakou Diagalo, Kwame Akissi Germain et Conan Bénédicte. Antoinette Adjumani prie pour le repos des âmes de Barthélémy Yobois, Jacqueline Yobois, Marie-Madeleine Aou Eba, Damas Kouakou Adjumani, Marie Kouadjoya.
4: Radio Maria prie pour la vie avec Dieu de Sébastien Kofi Kwame dit Sébastie. Que le Seigneur le reçoive dans sa félicité céleste. Kwasi Amenan Mat prie pour la vie avec Dieu de Oufoué Aou Colette et Aou Pascal, Oufoué Kwasi Patrice, Conan Registre, Kouadjo Guy Martial et toutes les âmes du purgatoire et tous les défunts de sa famille. Prions pour la vie avec Dieu de Kouadjo Aou Erika Inès, décédée dans sa 13e année. Que Dieu lui pardonne ses péchés et l'accueille dans son royaume de paix. Repos de l'âme de Maman Dja Akissi Colette, que le Seigneur lui pardonne ses fautes et l'accueille dans sa félicité céleste. Prions pour la vie avec Dieu de Baïtina, Viviane, que le Seigneur l'accueille dans sa maison céleste. Loukou Afoué Martine prie pour la vie avec Dieu de Conan Adjoa, Kissialou, que Dieu la prenne en pitié et l'accueille dans son royaume de paix. Prions pour la vie en Dieu de tous les défunts de ma famille paternelle et maternelle, ainsi que ma belle famille, pour mes frères David et Christian, demandés par Daniel. Kofi Christine prie pour la vie avec Dieu de Ao Monique, Nguessan Ao Josiane, Nguessan Kouakou Antoine, Kofi Edith Agioa, Temoko Augustin, Temoko Conan Alexandre, Yoboué Maxime Zigué, tous les défunts de sa famille. Accorde leur Seigneur le repos éternel. Les enfants Ouloté prient pour la vie avec Dieu de Yorobla Agnès, Oulobo Marie, Ouloté Mathurin. Madame Léa Albert prie pour la vie avec Dieu de Kouakou Aya Jacqueline, Gisèle Bako, Albert Amouin Henriette, Colé Julien, Colé Alexandrine, Achi Jacques, Otniel, Kwasi Aya Nadège, Dibi Léogam et Papa Kofi Bro Théodore. Parmi ceux qui se sont endormis dans l'espérance de la résurrection, se comptent les membres de nos familles respectives, les auditeurs, les bienfaiteurs et donateurs de Radio Maria. Seigneur notre Dieu, à cause de ton autre nom qui est miséricorde, et par la puissante intercession de la Vierge Marie, accueille-les. La famille Kra prie pour la vie avec Dieu de Maman Afoua, Moroufier, Papa Yao Conan, Rodrigue, Nathalie, Kobénan, Edoxy, Kwame, Abraham, Mathias. Que le Seigneur Jésus-Christ daigne les accueillir et les accepter dans son royaume céleste et de joie sans fin,
7: par le secours de Notre-Dame de Montlégion.
9: Au nom du Père, et du Fils et du Saint-Esprit.
10: Amen.
9: Amis auditeurs et auditrices de Radio Maria, nous vous saluons dans le nom puissant de Jésus. Nous sommes très heureux de vous retrouver toujours en bonne santé. Nous croyons que vous êtes en bonne santé, c'est pourquoi chaque jour nous prions avec vous. Bien-aimés dans le Seigneur, nous voulons dire merci à Dieu qui a récupéré nos intentions. Nous avons foi parce que nous croyons que notre Dieu est vivant. Et en tant que chrétiens baptisés, nous avons cette foi, nous avons cette fermeté de conviction et de détermination à savoir que notre Dieu est vivant et il est assis sur le trône. Alors je suis accompagné par ma charmante épouse,
11: Anne-Marie Gnagno.
9: Voilà, la sœur Anne-Marie Gnagno. Et tous deux, nous allons cheminer avec vous, nous allons prier avec vous. Aujourd'hui, nous allons prier pour la jeunesse. Vous savez que nous sommes en vacances et lorsqu'il y a vacances, il y a beaucoup de choses qui se passent. Nous allons demander au Seigneur vraiment de veiller sur nos jeunes afin que l'ennemi n'utilise pas ce temps de vacances pour les conduire dans des lieux vraiment obscurs. Car nous sommes enfants de lumière et la lumière doit toujours continuer à se manifester dans notre vie. Alors, bien aimé dans le Seigneur, nous prions pour les jeunes. Nous demandons au Seigneur qu'il utilise ce temps de vacances. Qu'il utilise ce temps de vacances pour que non seulement les jeunes puissent te rencontrer, Seigneur Jésus, et avoir encore plus de détermination dans leur foi, de confiance en toi, Seigneur notre Dieu. Et nous demandons que Dieu, par son amour, nous aide à organiser des temps de retrait, des pèlerinages, et qu'il y a aussi des camps de vacances de prière pour que nos jeunes puissent véritablement s'engager à la suite du Seigneur. Alors, bien-aimés dans le Seigneur, par Jésus notre Seigneur et par l'intercession de Sainte Philomène, nous disons, je crois en Dieu le Père Tout-Puissant, Créateur du ciel et de la terre, et en Jésus-Christ, son Fils unique, notre Seigneur, qui a été conçu du Saint-Esprit, est né de la Vierge Marie, a souffert sous Ponce Pilate, a été crucifié, est mort, a été enseveli, est descendu aux enfers, le troisième jour est ressuscité des morts, est monté aux cieux, est assis à la droite de Dieu le Père Tout-Puissant, d'où il viendra juger les vivants et les morts. Je crois à l'Esprit Saint, à la Sainte Église catholique, à la communion des saints, à la rémission des péchés, à la résurrection de la chair, à la vie éternelle. Amen. Notre Père qui es aux cieux, que ton nom soit sanctifié, que ton règne vienne, que ta volonté soit faite sur la terre comme au ciel. Donne-nous aujourd'hui notre pain de ce jour. Pardonne-nous nos offenses, comme nous pardonnons aussi à ceux qui nous ont offensés. Et ne nous laisse pas entrer en tentation, mais délivre-nous du mal. Amen. Notre Père qui es aux cieux, que ton nom soit sanctifié, que ton règne vienne, que ta volonté soit faite sur la terre comme au ciel. Donne-nous aujourd'hui notre pain de ce jour. Pardonne-nous nos offenses, comme nous pardonnons aussi à ceux qui nous ont offensés. Et ne nous laisse pas entrer en tentation, mais délivre-nous du mal. Amen. Notre Père qui es aux cieux, que ton nom soit sanctifié, que ton règne vienne, que ta volonté soit faite sur la terre comme au ciel. Donne-nous aujourd'hui notre pain de ce jour. Pardonne-nous nos offenses, comme nous pardonnons aussi à ceux qui nous ont offensés. Et ne nous laisse pas entrer en tentation, mais délivre-nous du mal. Amen. Invocation du sang de Jésus. Seigneur Jésus-Christ, faites couler votre sang précieux sur notre âme, pour la fortifier et la libérer, sous les sorciers, pour les rendre impuissants, et sur le démon pour le terrasser. Prière à Sainte François d'Assise. Seigneur, faites de moi un instrument de votre paix. Là où il y a de la haine,
12: que je mette l'amour.
9: Là où il y a l'offense,
12: que je mette le pardon.
9: Là où il y a de la discorde,
12: que je mette l'union.
9: Là où il y a de l'erreur,
12: que je mette la vérité.
9: Là où il y a le doute,
12: que je mette la foi.
9: Là où il y a le désespoir,
12: que je mette l'espérance.
9: Là où il y a les ténèbres,
12: que je mette la lumière.
9: Là où il y a la tristesse,
12: que je mette la joie.
9: Ô maître, je ne cherche pas tant à être consolé,
12: qu'à consoler.
9: À être compris,
12: qu'à comprendre.
9: À être aimé,
12: qu'à aimer.
9: Car c'est en donnant
12: qu'on reçoit.
9: C'est en s'oubliant
12: qu'on trouve.
9: C'est en pardonnant
12: qu'on est pardonné.
9: C'est en mourant qu'on ressuscite à l'éternelle vie. Acte d'amour du Saint Curé d'Ars. Je vous aime, ô mon Dieu, et mon seul désir est de vous aimer jusqu'au dernier soupir de ma vie.
12: Je vous aime, ô mon Dieu, infiniment aimable, et j'aime mieux mourir en vous aimant que de vivre un seul instant sans vous aimer.
9: Je vous aime, ô mon Dieu, et je ne désire le ciel que pour avoir le bonheur de vous aimer parfaitement.
12: Je vous aime, ô mon Dieu, et n'appréhende l'enfer que parce qu'on n'y aura pas la douce consolation de vous aimer.
9: Ô mon Dieu, si ma langue ne peut dire à tout moment que je vous aime, du moins, je veux que mon cœur vous le répète autant de fois que je respire.
12: Ah, faites-moi la grâce de souffrir en vous aimant, de vous aimer en souffrant, et d'expirer un jour en vous aimant et en sentant que je vous aime.
9: Et plus j'approche de ma fin, plus je vous conjure d'accroître mon amour et de la perfectionner. Ainsi soit-il. Jésus, je t'aime. Jésus, je t'aime. Jésus, je t'aime. Invocation à l'Esprit Saint. Viens, Esprit Saint, en nos cœurs, et envoie du haut du ciel un rayon de ta lumière.
12: Viens en nous, Père des pauvres. Viens, dispensateur des dons. Viens, lumière des cœurs.
9: Consolateur souverain, très douce hôte de nos âmes, adoucissante fraîcheur.
12: Dans le labeur, le repos. Dans la fièvre, la fraîcheur. Dans les pleurs, le confort.
9: Ô lumière bienheureuse, viens remplir jusqu'à l'intime le cœur de tes fidèles.
12: Sans ta puissance divine, il n'en est rien en aucun homme, rien qui n'est perverti.
9: Lave ce qui est souillé, baigne ce qui est aride, guéris ce qui est blessé.
12: Assouplis ce qui est raide, réchauffe ce qui est froid, rend droit ce qui est faussé.
9: À tous ceux qui ont la foi et qui en toi se confient, donne tes sept dons sacrés.
12: Donne mérite et vertu, donne le salut final, donne la joie éternelle.
9: Prions.
12: Ô Dieu,
9: qui par la lumière du Saint-Esprit a éclairé le cœur de tes fidèles, donne-nous par ton esprit d'aimer ce qui est bien et d'avoir toujours le salut
12: de sa force,
9: par le Christ notre Seigneur. Amen. Prière à Saint Philomène. Salut Sainte Philomène, nous recourons à toi dans notre prière, que ton exemple nous aide à être de vrais témoins de l'amour de Dieu. Tu es représenté avec les flèches de la charité. Embrase nos cœurs de l'amour de Dieu et du prochain. Avec l'encre de l'espérance, donne-nous de nous préparer dès cette terre à la vie éternelle. Avec la palme du martyr, augmente en nous la foi pour que nous soyons des saints fidèles à la volonté de Dieu. Avec l'hélice de la virginité, donne-nous cette pureté du cœur et du regard qui nous fait tout voir à la lumière de l'amour de Dieu. Nous te confions notre vie, nos proches, notre pays, la Côte d'Ivoire, toutes les intentions que nous portons au fond de notre cœur et que tu connais. Avec Saint Jean-Marie Vianney, intercède pour nous auprès de Dieu, afin que le Père soit glorifié par toute notre vie, que le Fils soit tout pour nous et que le Saint-Esprit nous guide dès cette terre sur le chemin du ciel. Amen.
12: Amen.
9: Alors, bien-aimés dans le Seigneur, nous allons prier pour tous ces jeunes en ce moment qui traversent une crise et demandons au Seigneur de le ramener à la lumière afin que par leur comportement, le Seigneur les transforme et les donne une orientation chrétienne afin qu'ils puissent vivre dans la présence du Seigneur. Ensemble, prions avec Sainte Philomène. Salut au Sainte Philomène, que je reconnais après Marie comme l'avocat auprès du divin époux, intercédez pour nous maintenant et à l'heure de ma mort.
12: Sainte Philomène, fille bien-aimée de Jésus et de Marie, priez pour nous qui avons recours à vous, ainsi soit-il.
9: Salut au Sainte Philomène, que je reconnais après Marie comme l'avocat auprès du divin époux, intercédez pour nous maintenant et à l'heure de ma mort.
12: Sainte Philomène, fille bien-aimée de Jésus et de Marie, priez pour nous qui avons recours à vous, ainsi soit-il.
9: Salut ô Sainte Philomène, que je reconnais après Marie comme l'avocat auprès du divin époux, intercédez pour nous maintenant et à l'heure de ma mort.
12: Sainte Philomène, fille bien-aimée de Jésus et de Marie, priez pour nous qui avons recours à vous, ainsi soit-il.
9: Salut ô Sainte Philomène, que je reconnais après Marie comme l'avocat auprès du divin époux, intercédez pour nous maintenant et à l'heure de ma mort.
12: Sainte Philomène, fille bien-aimée de Jésus et de Marie, priez pour nous qui avons recours à vous, ainsi soit-il.
9: Salut ô Sainte Philomène, que je reconnais après Marie comme l'avocat auprès du divin époux, intercédez pour nous maintenant et à l'heure de ma mort.
12: Sainte Philomène, fille bien-aimée de Jésus et de Marie, priez pour nous qui avons recours à vous, ainsi soit-il.
9: Salut ô Sainte Philomène, que je reconnais après Marie comme l'avocat auprès du divin époux, Intercédez pour nous maintenant et à l'heure de ma mort.
12: Sainte Philomène, fille bien-aimée de Jésus et de Marie, priez pour nous qui avons recours à vous, ainsi soit-il.
9: Salut ô Sainte Philomène, que je reconnais après Marie comme l'avocat auprès du époux. Intercédez pour nous maintenant et à l'heure de ma mort.
12: Sainte Philomène, fille bien-aimée de Jésus et de Marie, priez pour nous qui avons recours à vous, ainsi soit-il.
9: Salut ô Sainte Philomène, que je reconnais après Marie comme l'avocat auprès du divin époux. Intercédez pour nous maintenant et à l'heure de ma mort.
12: Sainte Philomène, fille bien-aimée de Jésus et de Marie, priez pour nous qui avons recours à vous, ainsi soit-il.
9: Salut ô Sainte Philomène, que nous reconnaissons après Marie comme l'avocat auprès du divin époux. Intercédez pour nous maintenant et à l'heure de ma mort.
12: Sainte Philomène, fille bien-aimée de Jésus et de Marie, priez pour nous qui avons recours à vous, ainsi soit-il.
9: Salut ô Sainte Philomène, que je reconnais après Marie comme mon avocat auprès du divin époux. Intercédez pour nous maintenant et à l'heure de ma mort.
12: Sainte Philomène, fille bien-aimée de Jésus et de Marie, priez pour nous qui avons recours à vous, ainsi soit-il.
9: Salut ô Sainte Philomène, que je reconnais après Marie comme mon avocat auprès du divin époux. Intercédez pour nous maintenant et à l'heure de ma mort.
12: Sainte Philomène, fille bien-aimée de Jésus et de Marie, priez pour nous qui avons recours à vous, ainsi soit-il.
9: Salut ô Sainte Philomène, que je reconnais après Marie comme l'avocat auprès du divin époux. Intercédez pour nous maintenant et à l'heure de ma mort.
12: Sainte Philomène, fille bien-aimée de Jésus et de Marie, priez pour nous qui avons recours à vous, ainsi soit-il.
9: Gloire au Père, au Fils et au Saint-Esprit.
12: Comme il était au commencement, maintenant et toujours, dans les siècles des siècles. Amen.
9: Je vous salue Marie, pleine de grâce. Le Seigneur est avec vous. Vous êtes bénie entre toutes les femmes, et Jésus, le fruit de vos entrailles, est béni.
12: Sainte Marie, Mère de Dieu, priez pour nous, pauvres pécheurs, maintenant et à l'heure de notre mort. Amen.
9: Prions. Je vous salue, merveilleuse Sainte Philomène, vous qui avez si courageusement versé votre sang pour Jésus-Christ. Je bénis le Seigneur pour toutes les grâces qu'il vous a accordées pendant votre vie et spécialement à votre mort. Je le loue et le glorifie pour l'honneur et la puissance dont il vous a couronné. Je vous supplie de m'obtenir par votre intercession la grâce de Dieu. Supplique à Sainte Philomène, humblement prostrée à vos pieds, ô grande et glorieuse petite sainte, je vous présente ma prière fervente, une prière qui sort de mon cœur. Je vous prie de l'accueillir avec bienveillance et de m'obtenir les grâces dont j'ai besoin. Sainte Philomène, priez pour moi. Gloire au Père, au Fils, au Saint-Esprit,
12: comme il était au commencement,
9: maintenant et toujours, dans les siècles des siècles. Amen. Je suis bouleversé, je ressens fort les coups de la douleur. Le malheur m'accable, j'ai besoin de grâce, aide-moi, exaucez ma prière. Sainte Philomène,
12: priez pour moi.
9: Gloire au Père, au Fils, au Saint-Esprit,
12: comme il était au commencement, maintenant et toujours, dans les siècles des siècles. Amen.
9: Fatigué, sans confort, sans espoir, seul, accablé par les tribulations, j'ai confiance en vous d'être exaucé. Sainte Philomène, priez pour moi. Gloire au Père, au Fils, au Saint-Esprit.
12: Comme il était au commencement, maintenant et toujours, dans les siècles des siècles. Amen.
9: Je reconnais que mes très graves péchés furent la cause de tant de malheurs. Je vous prie de m'obtenir le pardon, de m'inspirer l'amour pour Jésus. Sainte Philomène,
12: priez pour moi.
9: Gloire au Père, au Fils et au Saint-Esprit.
12: Comme il était au commencement, maintenant et toujours, dans les siècles des siècles. Amen.
9: Ô petite sainte, protégez ma maison, ma famille, regardez avec un doux sourire vos dévots. Essuyez les larmes à tous, obtenez à mon cœur un rayon d'espérance, donnez à tout le monde la paix, la santé et la providence. Sainte Philomène,
12: priez pour moi.
9: Gloire au Père, au Fils, au Saint-Esprit.
12: Comme il était au commencement, maintenant et toujours, dans les siècles des siècles. Amen.
9: Regardez de combien de grâces j'ai besoin. Ne m'abandonnez pas. Vous qui êtes puissante auprès de Dieu, éloignez de moi la tristesse et la désolation. Rendez la sérénité à mon âme. Délivrez-moi des dangers et des châtiments. Bénissez ma maison, ma famille et tous les dévots. Et faites que j'obtienne la grâce que je désire. Ô belle sainte, ne m'abandonnez pas. Sainte Philomène,
12: priez pour moi.
9: Gloire au Père, au Fils, au Saint-Esprit.
12: Comme il était au commencement, maintenant et toujours, dans les siècles des siècles. Amen.
10: En vertu de vos martyrs, demandez à Dieu pitié pour nous. En vertu de vos martyrs,
12: demandez à Dieu pitié pour nous.
10: En vertu de vos martyrs, demandez à Dieu pitié pour nous. Auditeurs, auditrices de Radio Maria, nous voulons marquer une petite minute de méditation et d'adoration. Nous allons passer en musique.

0: maison.
1: Amis de la Radio Maria, nous sommes de retour en studio et nous sommes à notre deuxième étape de notre chapelet à Sainte-Philomène. Alors aujourd'hui, nous voulons parler un peu de nos jeunes. Nous voulons demander au Seigneur de continuer de veiller sur la jeunesse. Nous sommes en vacances et vous savez que lorsque nous sommes en vacances, il y a beaucoup de choses que la jeunesse peut vivre. C'est pourquoi nous demandons que le Seigneur, Dieu, veille sur tous les jeunes, que Dieu veille sur tous les jeunes, afin que l'ennemi n'utilise pas ce temps de vacances pour détourner le chemin des jeunes. Bien-aimés dans le Seigneur, il faut utiliser ce temps de vacances pour se recueillir, pour prier avec le Seigneur, pour prier avec la Vierge Marie, pour prier avec le Saint-Esprit. C'est pourquoi il est important que nous, parents, nous inscrivons nos jeunes à des pèlerinages, à des retraites ou des récollections, afin que nos jeunes ne puissent pas entrer dans la loisiveté. Parce que vous savez que lorsque nous sommes dans un esprit de vacances, il y a beaucoup de choses qui nous traversent l'esprit. C'est pourquoi nous demandons que par ce temps de vacances, les parents puissent véritablement organiser un peu les vacances des jeunes. C'est bien de partir en vacances, c'est bien d'aller au village, c'est bien de voyager, mais il est aussi important de garder la foi. Voilà, et de garder la foi pour ne pas que l'ennemi envoie son vent de péché, son vent qui peut nous désorienter sur le chemin du Seigneur. C'est pourquoi ce message est adressé aux jeunes. Profitez de vos vacances, mais aussi sachez qu'il faut aussi garder la spiritualité, c'est-à-dire avoir une vie de prière pour ne pas tomber dans le péché et pour ne pas être véritablement détourné du chemin de l'Église. Alors donc, il faut continuer de rester en prière, il faut participer aux messes. On est en vacances, c'est vrai, mais il faut participer aux messes. Il faut être aussi à l'écoute de la parole de Dieu. Il faut se cultiver de la parole de Dieu. Il faut aussi éviter d'aller dans des endroits impurs, les endroits qui peuvent vous amener à consommer assez d'alcool, qui peuvent vous amener à avoir un comportement, utiliser des choses nuisibles à votre corps spirituel et physique. Voilà. Il faut éviter aussi de créer des anniversaires bizarres, parce qu'on peut créer des anniversaires, on peut faire des anniversaires, mais en tant que jeune, il faut avoir au moins une vie correcte. Voilà. On peut fêter, on peut faire l'anniversaire d'un frère, mais que ça soit sobre, dans la sobriété et dans la prière aux jeunes, parce que nous savons que les jeunes sont beaucoup victimes de beaucoup, beaucoup, beaucoup de choses. C'est pourquoi nous prions pour les jeunes. Et comme notre sainte patronne a été jeune aussi, elle avait 13 ans, enfant 7, mais jeune aussi dans l'esprit, et elle nous invite vraiment à la sanctification, elle nous invite à la pureté du cœur, elle nous invite à la pureté de l'âme. Donc, chers jeunes, il faut vraiment résister à la tentation, il faut éviter d'être dans des endroits noirs, dans des endroits bizarres, il ne faut pas aller dans les boîtes où il y a de la drogue, des boîtes de nuit où on distribue de la drogue, des endroits où on partage de la drogue. Vraiment, il faut fuir la délinquance. Il faut fuir, je répète bien, les lieux qui peuvent nous détourner du chemin de Dieu. Alors donc, il faut beaucoup prier, il faut laisser Dieu nous instruire pendant ce temps de vacances. Alors bientôt, nous allons entrer dans le mois marial, le mois où nous allons célébrer l'Assomption. Il faut profiter de ce mois aussi pour demander à la Vierge Marie de préparer notre année scolaire. Voilà, ce n'est pas que pendant l'année scolaire qu'on prépare son année scolaire, mais pendant les vacances, il faut prier pour que le Seigneur nous donne la sagesse, l'intelligence, tous les moyens possibles pour que nous puissions réussir dans notre année scolaire. Alors donc, prions pour cela. Prions aussi pour que vos parents aient aussi les moyens pour vous inscrire, hein. Voilà, priez pour que vos parents aient les moyens pour vous inscrire, parce que c'est pas facile. Voilà, avec la vie chère et voilà les difficultés de la vie, il faut prier pour que les parents puissent vous inscrire à l'école. Il faut aussi travailler, il faut créer une activité. C'est vrai que nous sommes en vacances, mais en tant que jeune,

0: Il faut créer une activité. On peut créer, on peut vendre de la tchéké pour les jeunes filles. On peut aller se former dans les salons de coiffure. Il ne faut pas rester là dans la loisiveté, dans la paresse. Et puis, bon, on ne fait rien. Mais pendant tes vacances, certes que tu as ton temps de vacances, mais crée une activité commerciale, une activité qui peut te donner des moyens pour que l'année scolaire ne soit pas difficile pour toi. Voilà, donc il y a vente de bananes braisées, il y a les maïs braisés. Peut-être aller travailler, pourquoi pas même être servante pour 2 mois. Pourquoi pas être servante? Voilà, il n'y a rien de mauvais en tant que jeune d'aller être servante pour les jeunes filles. Pour les garçons, vous pouvez aller dans les hôtels pour peut-être tailler les gazons. Vraiment créer vraiment quelque chose qui ne pourra pas vous amener à vous perdre. Donc, je prends un peu de temps pour dire aux jeunes que les vacances ne sont pas faites pour faire des bêtises. Les vacances, certes, sont faites pour se reposer, mais en même temps aussi pour prier. Ayez des temps de retraite, ayez des temps personnels, allez souvent à la grotte, allez souvent en pèlerinage, en récollection, ça va vous permettre de garder la foi et vous éviter de tomber dans les choses qui peuvent vraiment vous détourner de la foi chrétienne. Que Dieu vous aide, que Dieu vous garde et que Dieu transforme vos vies en lumière. Alors nous allons prier avec vous, avec Sainte Philomène, en priant avec la litanie. Litanie de Sainte Philomène. Seigneur, ayez pitié de nous.
1: Seigneur, ayez pitié de nous.
0: Jésus-Christ, ayez pitié de nous.
1: Jésus-Christ, ayez pitié de nous.
0: Seigneur, ayez pitié de nous.
1: Seigneur, ayez pitié de nous.
0: Dieu le Père, Créateur du monde, ayez pitié de nous. Dieu le Fils, Sauveur du monde,
1: Ayez
0: ayez pitié
1: pitié
0: de
1: de nous.
0: nous. Dieu le Saint-Esprit, Vie du monde,
1: Ayez
0: ayez pitié
1: pitié
0: de
1: de nous.
0: nous. Sainte Trinité, un seul Dieu.
1: Ayez pitié de nous.
0: Sainte Marie, Mère de Dieu.
1: Priez pour nous.
0: Sainte Marie, Étoile du matin.
1: Priez pour nous.
0: Sainte Marie, Reine des Vierges.
1: Priez pour nous.
0: Sainte Philomène,
1: Priez pour nous.
0: Sainte Philomène remplie des grâces les plus abondantes,
1: Priez pour nous.
0: Sainte Philomène amie de Jésus, la lumière du monde,
1: Priez pour nous.
0: Sainte Philomène imitatrice fidèle de Marie,
1: Priez pour nous.
0: Sainte Philomène épouse du Christ par un vœu de chasteté,
1: Priez pour nous.
0: Sainte Philomène modèle des vierges,
1: Priez pour nous.
0: Sainte Philomène, temple de l'humilité.
1: Priez pour nous.
0: Sainte Philomène, enflammée d'ardeur pour la gloire de Dieu.
1: Priez pour nous.
0: Sainte Philomène, victime de l'amour de Jésus.
1: Priez pour nous.
0: Sainte Philomène, exemple de force et de persévérance.
1: Priez pour nous.
0: Sainte Philomène, championne invincible de chasteté.
1: Priez pour nous.
0: Sainte Philomène, consolée dans les chaînes par la Mère de Dieu.
1: Priez pour nous.
0: Sainte Philomène, miroir des vertus les plus héroïques.
1: Priez pour nous.
0: Sainte Philomène, intrépide face au supplice.
1: Priez pour nous.
0: Sainte Philomène, fouettée sans merci à les âmes de Jésus.
1: Priez pour nous.
0: Sainte Philomène, outragée pour le nom de Jésus.
1: Priez pour nous.
0: Sainte Philomène, guérie miraculeusement par les anges dans sa prison.
1: Priez pour nous.
0: Sainte Philomène, délivrée de la noyade par les anges.
1: Priez pour nous.
0: Sainte Philomène, transpercée de flèches.
1: Priez pour nous.
0: Sainte Philomène, qui avait converti les témoins de votre martyre.
1: Priez pour nous.
0: Sainte Philomène, qui avait usé la fureur de vos bourreaux.
1: Priez pour nous.
0: Sainte Philomène, frappée à la tête et décapitée.
1: Priez pour nous.
0: Sainte Philomène, qui avait offert votre vie par fidélité à Jésus.
1: Priez pour nous.
0: Sainte Philomène, qui stimulait la foi et le courage des fidèles.
1: Priez pour nous.
0: Sainte Philomène, qui avait préféré les supplices et la mort aux splendeurs du trône.
1: Priez pour nous.
0: Sainte Philomène, protectrice des innocents.
1: Priez pour nous.
0: Sainte Philomène, refuge des malheureux.
1: Priez pour nous.
0: Sainte Philomène, santé des malades et des faibles.
1: Priez pour nous.
0: Sainte Philomène, patronne de la jeunesse.
1: Priez pour nous.
0: Sainte Philomène, lumière de l'Église militante.
1: Priez pour nous.
0: Sainte Philomène, qui stimulait la foi et le courage des fidèles.
1: Priez pour nous.
0: Sainte Philomène, princesse au ciel.
1: Priez pour nous.
0: Sainte Philomène, qui régnait dans la gloire.
1: Priez pour nous.
0: Sainte Philomène, dont le nom est glorieux au ciel et terrible en enfer.
1: Priez pour nous.
0: Sainte Philomène, puissante auprès de Dieu.
1: Priez pour nous.
0: Sainte Philomène, illustre par les miracles les plus saisissants.
1: Priez pour nous.
0: Sainte Philomène, qui venait rapidement à notre secours.
1: Priez pour nous.
0: Priez pour nous, Sainte Philomène, afin que nous puissions être dignes des promesses du Christ. Prions. Nous vous implorons, Seigneur, par l'intercession de Sainte Philomène, Vierge et Martyre, qui est agréable à vos yeux pour sa pureté, sa fidélité et sa pratique de toutes les vertus, de bien vouloir pardonner nos péchés et nous accorder toutes les grâces dont nous avons besoin. Amen.
1: Amen.
0: Sainte Philomène, toi la bien-aimée du Christ, ton divin et éternel époux, nous te savons très proche des malades, des déprimés, de tous ceux qui sont abandonnés à eux-mêmes. En cette vénération, nous nous confions à toi, que tes prières au ciel nous obtiennent ce que nous te demandons humblement. Nous prions également pour tous les membres de nos familles respectives, pour ceux dont tu sais les souffrances en ce pays. Que ton sang versé pour ta fidélité au Christ nous obtienne les grâces nécessaires auprès de Dieu notre Père. Que tes prières en ce jour soulagent nos peines, les peines de ceux qui sont sans force et sans espoir. Daigne visiter les cœurs en douleur et consoler les âmes éprouvées. Touche le cœur de ton divin époux afin qu'il donne la paix à tous les esprits tourmentés par les malices du diable. Que par ton intercession, la paix revienne dans notre pays, dans nos cœurs et dans tous les foyers. Nous demandons en union avec tous les dévots à travers le monde, au toi Philomène, qui vit aux côtés de notre mère dans l'intimité de la très sainte Trinité. Amen.
2: Amen.
0: Amis auditeurs de Radio Maria, que Dieu vous bénisse. Merci de nous suivre. Que la paix soit avec vous. Et nous nous retrouvons jeudi prochain. Philo, lumière.

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0: Pour votre salut, il est 9h.
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Au nom du Père, du Fils et du Saint-Esprit, Amen. Adonai, nous voulons te dire merci, bénis ton Saint-Nom, ô glorieux roi. Tu es l'alpha et l'oméga, Seigneur, en ce jour, tu as renouvelé ton souffle de vie en nous. Père, nous te disons merci pour ce que tu n'as cessé de faire pour nous dans nos vies. Béni soit ton Saint-Nom, honneur et gloire te soient rendus. À tes pieds prosternés en ce jour, Seigneur, nous te supplions de ne point compter nos péchés. Toi, Dieu d'amour et Dieu de miséricorde, étends ta divine main de grâce sur nous. Seigneur, nous te confions Radio Maria Côte d'Ivoire, ses auditeurs, bienfaiteurs, bénévoles, le personnel permanent. Dans ton amour et dans ta mansuétude sans fin, daigne les éclairer de ta divine lumière afin que ceux-ci soient témoins de ta résurrection. Bénis-toi ton Saint-Nom, honneur et gloire te soient rendus. Au nom de Jésus-Christ Nazareth, Dieu, nous avons prié. Amen. Au nom du Père, du Fils et du Saint-Esprit. Amen. Amen.

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0: croire ça. Ben, ça dit, parfois, on enlève comme du bouche, comment dire.
1: Du bout du doigt.
0: On a. Oh, quand tu es, il n'a qu'à changer.
1: Non, mais là, qu'on a lié. Mimo, quand tu offres, n'est là qu'on a lié sans y.
0: On est en soleil. On est en soleil.
1: Qu'on a eu sans y aller, il y a un gars, il y a. Sans y aller.
0: Non, il a besoin de délivrance.
1: Vraiment.
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0: Allô?
1: Allô, Isa?
0: 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Mimo?
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0: Qu'on a kaki misi?
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0: 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Maman Bozu.
1: Oui.
0: 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On va perdi a mie, fouet. 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
0: 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Yo.
1: 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Alma, plaisir.
0: Ya, blanc,
1: on va aller avec les gars. Quand il y a un sroubre, un sroubre.
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0: Allô.
1: Allô.
0: Eh, monsieur Leba Modibo.
1: Eh, papa Israël.
0: On dit quoi?
1: Okay.
0: Yo, la miasi.
1: Amen.
0: Nous sommes au thème de notre temps d'antenne. Puisse la Vierge Marie vous couvrir de son manteau virginal. À jeudi prochain, même fréquence. Ne zappez surtout pas.

Dieu la manne pour nourriture. Il leur donna le blé du ciel. Celui qui mangera de ce pain n'aura jamais faim. Et celui qui boira de cette eau n'aura jamais soif. Je t'invite à la table du Seigneur. Nous mangerons et nous boirons.

0: Emel!
1: Est-ce qu'on peut acclamer l'homme évêque? Alors, peuple de Dieu, je veux t'inviter à venir. Viens danser avec moi pour la gloire de Dieu. Je veux que tu sortes des vents. Je veux que tu sortes et que tu viennes ici pour qu'on danse ensemble. Alléluia!
2: Oui, yes!
1: Alléluia! Je t'attends avant de commencer. Le chant qui va suivre dit ceci. Dieu est au contrôle. Même dans tes difficultés, dans ton échec, dans tout ce que tu vis, Dieu est au contrôle. Dis avec moi, Dieu est au contrôle.

0: C'est lui, hein. C'est lui.
1: C'est lui.
0: C'est lui, hein.
1: Johnny, la belle ange va sortir la phase ce soir. Johnny, la belle ange.

0: sorti la passe pour vous. Je vais la chercher. On le suit.
1: On suit.
0: D'accord.
1: Pas.
0: Je vais la chercher. Jeudi, elle arrive. Elle arrive. Elle arrive. Oui.

0: Essa!
1: Oh, essa!
0: Essa!
1: Oh, essa!
0: Eh bien, bah!
1: Gloire à Dieu!
0: Amen!
1: Alléluia! Puisque nous sommes à Gamboko, on va danser comme les Baoulés dansent. Alléluia! On va danser comme les Baoulés dansent, n'est-ce pas? Est-ce que vous connaissez le cantique qui dit Jésus mort? Vous connaissez ça ici, non? Vous connaissez?

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6: Alléluia. Alléluia.
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0: Pour votre salut, il est 11h.

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0: Du prophète Osée. Parole du Seigneur. Mon épouse infidèle, je vais la séduire, je vais l'entraîner jusqu'au désert et je lui parlerai cœur à cœur. Et là, je lui rendrai ses vignobles et je ferai de la vallée du malheur la porte de l'espérance. Là, elle me répondra comme au temps de sa jeunesse, au jour où elle est sortie du pays d'Égypte. En ce jour-là, déclare le Seigneur, voici ce qui arrivera. Tu m'appelleras mon époux et non plus mon maître. J'éloignerai de ses lèvres les noms des Baals, ses maîtres, on ne prononcera plus leur nom. En ce jour-là, je conclurai à leur profit une alliance avec les animaux des champs, avec les oiseaux du ciel et les bestioles de la terre. Je briserai l'arc, l'épée, la guerre, pour en délivrer le pays, et ses habitants, je les ferai reposer en sécurité. Tu seras ma fiancée, et ce sera pour toujours. Tu seras ma fiancée, et je t'apporterai la justice et le droit, l'amour et la tendresse. Tu seras ma fiancée, et je t'apporterai la fidélité, et tu connaîtras le Seigneur.
1: Saint-Esprit de Dieu, viens remplir tous ceux qui se préparent au baptême de l'évangile de paix et de la joie des béatitudes. Viens animer toutes les personnes consacrées qui désirent témoigner par leur vie de ton amour fidèle pour chacun de nous. Viens combler de ton éternelle tendresse tous ceux qui ne savent pas encore nommer Dieu notre Père. Prions le Seigneur. Dieu qui donne sans compter à ceux qui comptent sur toi, sois le bâtisseur de ton Église et le gardien de nos fidélités. Apprends-nous à travailler comme si tout dépendait de nous, apprends-nous à nous dépenser en attendant tout de ta grâce. Par Jésus le Christ, notre Seigneur.
2: Amen.

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2: L'ange du Seigneur porte l'annonce à Marie. Je vous salue Marie, pleine de grâce. Le Seigneur est avec vous. Vous êtes bénie entre toutes les femmes. Et Jésus, le fruit de vos entrailles, est béni.
3: Sainte Marie, Mère de Dieu, priez pour nous pauvres pécheurs, maintenant et à l'heure de notre mort. Amen.
2: Voici la servante du Seigneur.
3: Qu'il me soit fait selon ta parole.
2: Je vous salue Marie, pleine de grâce. Le Seigneur est avec vous. Vous êtes bénie entre toutes les femmes. Et Jésus, le fruit de vos entrailles, est béni.
3: Sainte Marie, Mère de Dieu, priez pour nous, pauvres pécheurs, maintenant et à l'heure de notre mort. Amen.
2: Et le Verbe s'est fait chair.
3: Et il a habité parmi nous.
2: Je vous salue, Marie, pleine de grâce. Le Seigneur est avec vous. Vous êtes bénie entre toutes les femmes. Et Jésus, le fruit de vos entrailles, est béni.
3: Sainte Marie, Mère de Dieu, priez pour nous, pauvres pécheurs, maintenant et à l'heure de notre mort. Amen.
2: Priez pour nous, Sainte Mère de Dieu,
3: afin que nous soyons rendus dignes des promesses du Christ.
2: Que ta grâce, Seigneur, se répande dans nos cœurs. Par le message de l'ange, tu nous as fait connaître l'incarnation de ton Fils bien-aimé. Conduis-nous par sa passion et par sa croix jusqu'à la gloire de la résurrection. Par le Christ notre Seigneur.
3: Amen.

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3: Jeudi 20 août. Évangile de Jésus-Christ selon Saint Matthieu, chapitre 22, versets 1 à 14. En ce temps-là, Jésus se mit de nouveau à parler aux grands prêtres et aux anciens du peuple. Et il leur dit en parabole, « Le royaume des cieux est comparable à un roi qui célébra des noces de son fils. Il envoya ses serviteurs appeler à la noce les invités, mais ceux-ci ne voulaient pas venir. Il envoya encore d'autres serviteurs dire aux invités, « Voilà, j'ai préparé mon banquet. Mes bœufs et mes bêtes grasses sont égorgés. Tout est prêt, venez à la noce. » Mais il n'en tint aucun compte et s'en allèrent l'un à son champ, l'autre à son commerce. Les autres empoignaient les serviteurs, les maltraitèrent et les tuèrent. Le roi se mit en colère. Il envoya ses troupes, fit périr les meurtriers et incendia leur ville. Alors, il dit à ses serviteurs, « Le repas de la noce est prêt, mais les invités n'en étaient pas dignes. Allez donc aux croisées des chemins, tous ceux que vous trouverez, invitez-les à la noce. » Les serviteurs allèrent sur les chemins, rassemblèrent tous ceux qu'ils trouvèrent, les mauvais comme les bons, et la salle des noces fut remplie de convives. Le roi entra pour examiner les convives, et là il vit un homme qui ne portait pas les vêtements de noces. Il lui dit, « Mon ami, comment es-tu entré ici sans avoir le vêtement de noces ?» L'autre garda le silence. Alors le roi dit aux serviteurs, « Jetez-le, pieds et poings liés dans les ténèbres du dehors. Là, il y aura des pleurs et des grincements de dents. Car beaucoup sont appelés, mais peu sont élus. »

0: Frères et sœurs, tout de suite, le premier enseignement que nous pouvons tirer de cette parabole est que Dieu est un Dieu qui invite. Il ne s'impose pas, il appelle. Il désire partager sa joie avec l'homme, mais l'homme peut malheureusement refuser cette invitation. Certains refusent par indifférence, parce qu'ils sont trop préoccupés par leurs affaires personnelles. D'autres refusent parce qu'ils s'opposent directement à Dieu. Cette attitude nous interpelle tous. Il est possible d'être tellement occupé par les réalités de ce monde que nous n'avons plus le temps pour Dieu. Les préoccupations quotidiennes, les projets, le travail sont importants, mais ils ne doivent jamais prendre la place de celui qui donne sens à notre existence. La deuxième partie de la parabole nous présente un homme qui entre dans la salle sans le vêtement de noces. Cette scène peut sembler sévère, mais elle nous révèle une vérité importante. Répondre à l'invitation de Dieu demande aussi une transformation intérieure. Il ne suffit pas seulement d'être appelé, il faut aussi laisser Dieu changer notre cœur. Le vêtement de noces symbolise donc la vie nouvelle que Dieu attend de nous. Une vie de conversion, de justice, de charité et de fidélité. On ne peut pas entrer dans le royaume en gardant les mêmes attitudes qui nous éloignent de Dieu. Frères et sœurs, nous sommes tous invités au banquet du Seigneur, particulièrement chaque fois que nous célébrons l'Eucharistie. À chaque messe, le Christ nous rassemble autour de sa table et nous offre sa vie. Mais cette invitation exige une réponse, celle d'un cœur disponible et transformé. En célébrant aujourd'hui Saint Bernard, nous contemplons un homme qui a répondu pleinement à l'appel du Seigneur. Abbé de Clairvaux, grand amoureux du Christ et de la Vierge Marie, il a consacré sa vie à rechercher Dieu et à conduire les autres vers lui. Pour Saint Bernard, la vie chrétienne est avant tout une histoire d'amour entre Dieu et l'âme. Demandons au Seigneur la grâce de ne jamais mépriser son invitation, qu'il nous donne un cœur attentif à sa voix et un vêtement digne du banquet éternel, afin que notre vie entière devienne une réponse d'amour à son appel. Amen. 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
4: Dieu lui-même vous donne un signe. 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
0: Pour votre salut, il est 14h.
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0: Mesdames et messieurs, fidèles amis auditeurs, bonjour. C'est un plaisir pour moi de vous retrouver pour cet autre numéro de Chronique d'une vie. Pour ce numéro, nous avons fait le déplacement dans le village de Niagon-Adjamé. C'est dans le diocèse de Yopougon. Niagon-Adjamé est un village ébrié situé à une quinzaine de kilomètres du plateau sur la route de Dabou. C'est-à-dire que c'est le premier village que nous trouvons lorsque nous quittons Yopougon pour Dabou. Et c'est dans ce village, particulièrement à la paroisse Notre-Dame de Lourdes, que nous avons posé nos valises. Nous sommes allés à la rencontre de celui qui est à la tête du conseil pastoral paroissial, parce que Chronique d'une vie fait également la promotion des laïcs engagés, des cadres qui donnent de leur temps pour la bonne marche de l'Église catholique. Celui qui a accepté de se prêter à notre jeu, oui, je peux le dire ainsi, parce que Chronique d'une vie, c'est une émission de détente où l'émotion et le sérieux riment. Celui donc qui a accepté de se prêter à notre jeu s'appelle commandant Bessécon Ato Jacques. Il est administrateur des affaires maritimes, détaché à la douane. C'est un cadre, un citoyen lambda comme vous et moi, mais avec un dénominateur commun, son engagement au sein de l'Église. Église catholique. Bonjour commandant Bessécon.
1: Bonjour madame.
0: C'est un plaisir pour l'équipe de production de vous savoir parmi les premiers invités de Chronique d'une vie. Souffrez que je vous appelle monsieur Bessécon par moment, juste pour détendre, histoire de briser les barrières. Nous allons donc voir un peu comment est-ce que vous arrivez à lier vos activités professionnelles et religieuses au regard de la foi catholique. C'est de tout cela que nous allons parler dans Chronique d'une vie.
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0: Vous êtes très porté sur la culture, sur la tradition. Vous êtes un ancien qui aimait les choses d'une certaine époque.
1: C'est ça même.
0: Ah, ok. Vous allez donc faire plaisir aux nombreux auditeurs de votre époque et à la jeune génération. Ce sera un véritable cours d'histoire. Chronique d'une vie, c'est 5 rubriques. Le portrait, on y apprendra à mieux connaître notre invité. Évasion nous permettra de savoir ce que le commandant Bessé Conjac aime faire à ses temps perdus. Découverte qui est un reportage sur une activité au choix de l'invité. Et le commandant Bessécon a décidé de nous parler de la paroisse Notre-Dame de Lourdes de Niagon-Adjamé, une paroisse avec une architecture futuriste dans un village ébrié. Eh bien, restez avec nous et vous en saurez davantage. Ensuite, regard sur occasion d'avoir des témoignages inédits sur l'invité. Enfin, à cœur ouvert, dans cette dernière rubrique, l'invité s'ouvre à vous et à moi. Et le commandant Bessécon a choisi de nous parler de la guérison miraculeuse de son fils âgé de 7 ans qui souffrait d'une insuffisance rénale. Et cela seulement par l'intercession de la Vierge Marie et de Sainte Philomène. Alors restez avec nous tout de suite, le portrait.
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0: Commandant Bessécon Ato Jacques, c'est ça? Je prononce bien?
1: En latin, c'est Bessécon Ato Jacques.
0: Ah, j'ai francisé votre nom.
1: Oui, c'est la prononciation en français. Tout le monde ne peut pas le faire comme les natifs.
0: Alors, Ato me fait penser un peu. Vous voyez nos parents bêtés là, lorsqu'ils ont envie d'appeler un frère ou un parent, c'est Ato. Et dans beaucoup de langues, à quand Ato veut dire mensonge. Chez vous, qu'est-ce que Ato veut dire exactement?
1: Ato, c'est l'enfant obèse, le gros bébé. C'est mon homonyme qui a été gros, mais pas moi.
0: Ah d'accord, c'est un paradoxe alors.
1: Et ce nom aussi se retrouve au Ghana, la même écriture. Mais chez les Gans, le peuple Gans, il y a aussi les Ato là-bas, en Côte d'Ivoire. Et les Baoulés aussi portent ce même nom. Et les Hébriers aussi portent le même nom.
0: Alors, je peux dire que c'est un nom qui se balade dans toutes les cultures. Hein?
1: C'est un nom africain, un nom ouest-africain, je peux dire.
0: D'accord. Et Bessécon?
1: Bessécon, quand on dit Bessécon, on ne dit qu'une fois. C'est l'homme d'une parole.
0: Ce nom vous caractérise vraiment?
1: Je n'ai qu'une parole. Pour changer d'avis, franchement, c'est pas facile.
0: D'accord. Alors, Monsieur Bessécon, vous êtes le premier vice-président de la paroisse Notre-Dame de Lourdes de Niagon-Adjamé, qui se cache derrière cet administrateur qui se retrouve là chez ses parents ébriés.
1: Je suis arrivé là le 14 décembre 1989. Il y a de cela 25 ans. Et je venais de Korogo. Étant catholique, je me suis mis au service de l'Église catholique. Dans l'ancienne Église, j'encadrais les enfants. En 2005, j'ai été donc le président de toute l'organisation de l'Église. Quand la communauté paroissiale qui était rattachée à la paroisse Saint-Mathieu est devenue paroisse en 2011, donc en 2012, l'élection m'a porté à la tête de ce conseil. Je suis donc le premier vice-président du conseil pastoral paroissial de Notre-Dame de Lourdes de Niagon-Adjamé.
0: Très belle présentation, mais pour en arriver là, vous avez fait du chemin. Parlez-nous un peu de votre parcours scolaire, universitaire, brièvement.
1: J'ai commencé l'école primaire à Coupé en octobre 64, mais j'ai effectivement commencé en janvier 65.
0: Pourquoi? Qu'est-ce qui s'est passé pour qu'il y ait ce décalage?
1: Manque de fourniture. Je n'avais qu'une ardoise et puis un crayon.
0: Avec le fameux sac de riz de 5 kilos, ça existait déjà?
1: Non, il n'y a pas de sac de riz de 5 kilos, c'était plutôt les foulards.
0: Ah, les sacs de 5 kilos sont venus un peu plus tard.
1: Oui, ces sacs-là sont venus un peu plus tard. Sans quoi c'était les foulards, on attachait les fournitures dans un foulard sur la tête pour aller à l'école.
0: Et là, dites-moi un peu, M. Bessécon, il y avait une tenue à cette époque ou bien c'était la période où on attachait le pagne-cou?
1: Il y avait la tenue de kaki. Le tergal kaki est venu après. Dans les années 68-69.
0: La couleur kaki dans notre système éducatif date des années 60.
1: Oui, avant moi, ceux qui étaient à l'école avant moi, on portait le kaki aussi. Mais ceux d'avant eux, ils mettaient le pagne. Bon, j'ai pas vécu ce temps.
0: On peut dire que vous avez eu un peu de chance.
1: Si on peut le dire ainsi.
0: D'accord. Qu'est-ce qui manquait à cette époque pour aller à l'école? Les cahiers, tout ça aussi?
1: Les livres de lecture. Et puis les cahiers, je n'avais que l'ardoise et puis la craie. Donc il a fallu attendre la traite pour avoir ces fournitures-là avant de commencer en janvier 65.
0: Cela veut dire que les problèmes de nos parents ne datent pas d'aujourd'hui. Hein. Vous voyez que dans les années 60, déjà, un enfant qui n'a pas les fournitures ne peut pas aller à l'école. Et ce retard n'a pas été préjudiciable pour vous?
1: Non.
0: Vous avez rattrapé les autres facilement?
1: Je les ai même dépassés. J'étais 5e. C'est au CE2 pour aller au CM1. Là, j'ai fait l'école buissonnière pendant 3 mois. Et puis, le maître est venu me voir à la maison. Bon, je suis allé, j'ai été premier.
0: L'école ne vous intéressait pas à ce âge, j'allais dire?
1: L'école m'intéressait. Mais il y a des choses que j'aimerais avoir que je n'avais pas, donc il fallait que j'aille chercher la cola pour avoir ces choses.
0: À ce âge déjà.
1: C'est comme ça. Avec l'argent de la cola, je pouvais m'habiller et je pouvais pas acheter mes petites choses.
0: Alors là, voilà un gamin en classe du CE2 qui était obligé d'aller chercher des noix de cola en pleine forêt avec tout ce que cela comporte comme risque, les vendre pour subvenir à ses besoins. Mais attendez mon commandant, où étaient vos parents?
1: Et mes parents avaient beaucoup à faire. Je suis le dernier de nombreux enfants. Dans le temps, chez les Dakans, c'est les neveux qu'on scolarisait.
0: Ah bon? Donc c'est l'oncle qui va donc scolariser les enfants d'une autre personne.
1: Voilà. Donc ma maman ménageait, n'avait pas les moyens pour me scolariser.
0: Et l'oncle en question n'est jamais venu. Pendant ce temps, votre papa s'occupait des neveux.
1: Les enfants à ses nièces puisqu'il n'avait pas de neveux.
0: Il y a beaucoup de choses à apprendre dans la culture ivoirienne.
1: Ah, oui, mais enfin nous, à notre époque, on n'était pas étonnés de ce fait, puisqu'on dit les enfants, quand il va aller à l'école, il va connaître papier, c'est son côté maternel qu'il va connaître. Donc le papa ne s'investissait pas trop. Vers les années 70, que les parents ont commencé à s'investir chez nous au village, sur les enfants.
0: Beaucoup plus tard quand même.
1: Ah, bon, c'est comme ça. Donc j'ai commencé l'école à, disons, 64, 65 précisément, et jusqu'en 70. Et de 70 à 74, je suis allé au petit séminaire de Benjainville.
0: Tout petit, comme ça, vous aviez envie de devenir prêtre?
1: Oui, depuis le CM1 en 68-69. J'avais envie de devenir prêtre parce qu'il y avait le père à son âme, l'abbé Gustave Diambra, qui était chargé des vocations. Il est passé à l'école de la mission catholique. Il y a beaucoup de vocations. Il y a des ministres, il y a des médecins, il y a des prêtres. Qu'est-ce que vous voulez faire? J'ai dit que je voulais être évêque. J'ai dit que je veux être monseigneur.
0: Est-ce que vous saviez à cette époque c'était quoi l'évêque? Vous voyez déjà l'évêque des lieux et il vous a inspiré.
1: C'était à ce moment le cardinal Yago qui était évêque. Donc quand il venait, bon, ça me plaisait.
0: Donc pour être évêque, il faut forcément aller au séminaire.
1: Donc c'est là que je suis allé au petit séminaire de Benjainville en 70.
0: Alors là, c'est une aventure, j'allais dire, palpitante. Vous avez quand même des ambitions, hein, devenir évêque. Vous ne cherchez même pas à devenir prêtre. Vous vous retrouvez comme ça au séminaire. Qu'est-ce qui vous a marqué?
1: Au séminaire, bon, il y a une éducation assez rigide quand même. À chaque heure correspond une activité. Donc il fallait respecter ces horaires-là pour ne pas être puni. Jeudi ou dimanche, on faisait une promenade dans le jardin botanique ou bien à Diamé-Benjaville ou bien à Diamé-Santé. Donc, pour ne pas être privé de liberté, alors on se conformait à ce qui était dit.

0: Voilà, nous sommes en compagnie du commandant Bessécan, Ato Jacques. C'est un militaire et un militaire reste un militaire. On va à l'essentiel, quoi. Suivez mon regard. C'est avec lui que nous sommes en train de faire cette émission chronique d'une vie. C'est notre invité. Alors, nous parlions de votre parcours au séminaire. Vous étiez sage, obéissant, mais est-ce tout le temps?
1: Mais il arrive que, en 1974, par exemple, où le riz en Côte d'Ivoire était de mauvaise qualité. Le riz au séminaire aussi, le cuisinier ne pouvait pas préparer un riz propre pour tous les séminaristes, 200 personnes. Donc, il y avait des asticots dans le riz et puis des graines noires. Le temps de trier tout cela avant de consommer, il est déjà l'heure pour aller faire la sieste. Donc, à 16 heures, on avait faim. Presque tous les séminaristes partaient dans le jardin. Il y avait des bananes douces. On partait cueillir ces bananes-là. Les cacher dans les herbes.
0: C'était votre petit secret.
1: C'est entre nous, amis séminaristes. Donc, on pouvait cacher ces bananes-là dans les champs de cacaoyers qui étaient là-haut, bien sous les herbes. Deux, trois, quatre ou cinq pâtés. Vers les 16 heures, vous allez manger, vous revenez, vous êtes rassasiés. Il faut attendre le soir.
0: Et si par hasard, le père supérieur vous surprenait?
1: Je me rappelle, on était en sixième, on a accueilli des pommes d'eau. Le supérieur nous a appelés. On était cinq personnes. On nous a chicoté toutes les mollets. Bon, on nous a fait pomper. C'est des souvenirs des amis séminaristes qui ont cueilli les oranges. L'abbé Nicolas Beaupé à son âme, qui était supérieur, les a surpris. Et il leur a fait manger pendant près de trois jours seulement les oranges. Le soir, petit déjeuner à midi.
0: Oh là là, ils ont été bien servis en vitamine C. Hein.
1: Parce que la devise, c'était que s'il y a le fruit, vous voyez le fruit, vous envoyez au refectoire et on sert à tout le monde.
0: Ah oui, je comprends. Donc ça veut dire que c'est l'esprit de partage, de solidarité qu'on voudrait vous inculquer à travers donc ces petites punitions. Ah oui. Dites-moi, mon commandant, ces différentes punitions là entre griffes, puisque vous parlez d'éducation, est-ce que cela vous a vraiment servi dans votre parcours et continue de vous servir aujourd'hui?
1: Cela me sert toujours. Parce que chez moi, l'heure, c'est l'heure. L'heure après l'heure n'est pas l'heure. L'heure avant l'heure n'est pas l'heure. L'heure, c'est l'heure. Donc, je suis un peu comme ça. Les gens pourraient dire que le séminaire est dû. C'est pas vrai.
0: Alors, mais comment vous êtes-vous retrouvé alors dans la vie civile? Apparemment, vous vous sentiez très bien là-bas.
1: En tout cas, je me sentais à l'aise. Mais c'est une vieille histoire. Le catéchiste de chez moi est parti raconter à Monseigneur Feu, Monseigneur Yapi, que je suis allé faire des courses pour me chercher une école. Effectivement, ce jeudi, là, je suis venu à Abidjan, mais c'était pas pour chercher une école. Mais malheureusement, pour moi, le jeudi où je devais rentrer, ma maman est tombée malade. Je disais tout à l'heure que c'est maman qui s'occupait de ma scolarité, donc je ne pouvais pas avoir l'argent pour partir. Le curé n'était pas là non plus. Or, Monseigneur Yapi et le catéchiste avaient déjà pris une décision. Je ne suis pas rentré pendant deux semaines.
0: Ouais, ils ont trouvé que c'était un peu long quand même.
1: Ils ont dit qu'effectivement, c'était consommé.
0: C'est dommage.
1: Monseigneur Yapi a dit, bon, donc on va réfléchir. Ta maman est guérie, j'ai dit, n'est pas encore guérie, donc va rester auprès d'elle.
0: C'était donc un renvoi. Moi, je pense que peut-être que ce n'était pas votre mission, servir les autres à travers le sacerdoce.
1: C'est possible. J'ai tenté à plusieurs reprises de revenir. 77, 78, je suis allé au Ghana. J'ai fait deux ans et demi, je suis venu en décembre 79. Et je voulais retourner au séminaire. Là, Monseigneur Dakoury m'a demandé de travailler d'abord.
0: Non, décide-moi, décide-moi. Vous n'aviez pas votre place, on dirait, au séminaire.
1: Bon, donc, je voulais...
0: Vous n'aviez plus votre place au séminaire.
1: Je ne sais pas. Le père, son âme, l'abbé Séraphin Adopo m'a dit, c'est pas en étant prêt seulement qu'on peut servir Dieu.
0: Ah, il a tout compris. Vous ne compreniez pas qu'il y a quelque chose qui clochait?
1: Bon, en fait, moi, je ne le voyais pas.
0: Vous ressentez au fond de vous que vous avez envie de devenir prêtre.
1: Voilà, je sentais que je voulais devenir prêtre.
0: Peut-être que Dieu ne sentait pas cela.
1: Il ne faut pas mettre ça sur le compte de Dieu. Le diable aussi fait des miracles. Le diable aussi peut passer par des personnes pour vous empêcher.
0: Est-ce que vous regrettez d'avoir laissé la vie religieuse pour embrasser la vie civile?
1: J'ai par moments des regrets, effectivement. Au début, c'était difficile pour moi d'aller à des ordinations. J'avais des souvenirs, ça me faisait couler des larmes. C'est maintenant que j'y vais.
0: Et là, vous vous retrouvez dans la vie civile. Vous avez eu envie de reprendre les cours au séminaire. Monseigneur Dakoury, tablé l'évêque émérite du diocèse de Grand Bassam, vous demande d'aller travailler. Et malgré vos études universitaires, vous décidez de passer un concours de niveau 3e, j'allais dire, hein, pour pouvoir gravir les échelons. Aujourd'hui, vous êtes un administrateur, vous êtes un officier de l'armée ivoirienne.
1: Il n'y a pas de honte.
2: compte à cela. Je suis parti d'agent administratif, je suis maintenant administrateur. Et il y en a qui, par contre, là où ils sont, ils sont contents et puis ils restent là. Donc je les encourage plutôt à vouloir mieux. Et s'il y avait encore des possibilités de passer d'autres concours pour aller encore devant, j'allais le faire.

Voilà, chers amis auditeurs, nous sommes en compagnie du premier vice-président de la paroisse Notre-Dame de Lourdes de Niangon à Djamé. C'est dans le diocèse de Yopougon. C'est le premier village qu'on trouve lorsque nous quittons Yopougon pour Dabou au corridor. C'est vrai que cet officier de l'armée a raté sa mission de devenir prêtre de Jésus-Christ, mais aujourd'hui, il est très engagé au sein de l'Église catholique. Nous allons donc poursuivre cette émission en vous proposant de la musique grégorienne. Et oui, parce que le principe de cette émission, c'est que l'équipe de production veut bien faire plaisir à nos invités. Et ce que le commandant Bessicon aime, c'est la musique traditionnelle à Thier de Cholui, la musique traditionnelle de façon générale et surtout la musique grégorienne. Alors, j'ai demandé à notre réalisateur de nous chercher et de nous trouver cette musique grégorienne. Alors, chers amis auditeurs, vous aussi, vous allez apprendre à aimer ce genre musical. Merci.

0: En tout cas, merci de suivre Chronique d'une vie, ce magazine qui permet d'aller à la rencontre des personnes que vous connaissez, c'est-à-dire des personnes publiques ou encore des personnes que vous découvrez pour la première fois. Nous allons donc franchir le deuxième palier de cette émission avec Évasion.
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0: Évasion, évasion, c'est cette rubrique qui permet de savoir un peu ce que nos invités aiment lorsqu'ils ont envie d'oublier un peu le travail, lorsqu'ils ont envie de se faire plaisir. Alors, Monsieur Bessicon, c'est vrai que vous aimez les choses anciennes, vous aimez la tradition, vous aimez le travail, mais lorsque vous avez envie de souffler un peu, qu'est-ce que vous aimez faire?
2: Marcher.
0: Vous ne finirez jamais de me surprendre, vous aimez marcher.
2: Marcher pour me recréer, marcher pour penser, marcher pour être en face de moi-même.
0: Dans ce village de Niangon à Djamé, vous marchez où? Avec qui?
2: Moi seul, marche sur le chemin, dans un coin un peu calme. Et quelquefois, quand j'ai envie de m'évader au village, je vais au village et je vais au champ.
0: Mon commandant, vous partez au champ pour aller vous reposer, alors que d'habitude, les gens y vont pour aller travailler. Ah, comment ça se fait? Vous êtes dans la tradition, quoi. Partez au champ. Vous vous sentez à l'aise, quoi.
2: Oui, il y a l'air frais et l'air sain qu'on respire.
0: Ah oui, c'est vrai. J'ai oublié ce facteur-là. L'air pur, tout ça, là. Et ça vous fait du bien.
2: Je me recrée, je me repense. Et ça me fait du bien.
0: Alors voilà, chers amis auditeurs, le hobby de notre invité de ce jour, c'est la marche. La marche lui permet de revisiter sa vie. Là, nous allons marcher ensemble et puis voilà, nous allons poursuivre cette émission, ok? C'est dommage, prochainement, j'espère qu'on aura l'occasion d'aller faire ce voyage à pied dans votre champ. Profitez aussi de ce terre pur là. Vous avez quel âge aujourd'hui?
2: Je suis né le 25 janvier 1957.
0: Mais quand même, on ne dirait pas, vous êtes assez bien conservé, je comprends. Donc, chers amis auditeurs, voilà, évasion, évasion, aujourd'hui, c'est ça. Notre invité a décidé de nous permettre de découvrir un autre pan de sa vie, c'est-à-dire se retrouver quelque part dans son champ, respirer l'air pur. C'est ça, s'évader. Et chaque personne a sa petite histoire, chacun a une touche personnelle à sa vie et c'est dans Chronique d'une vie que nous allons découvrir cela. Avant de terminer cette rubrique évasion, je vais vous proposer de la musique. Vous n'aimez vraiment pas la musique des temps modernes?
2: La musique des temps modernes, c'est les paroles. Il y a les psaumes. Il faut reprendre les psaumes pour les chanter.
0: Avec vous, on va refaire le monde.
2: Justement, les psaumes sont là pour être chantés.
0: Je vais vous proposer un artiste, Onel Mala. Vous n'allez pas me dire que vous n'aimez pas cet artiste, hein?
2: Oui, je l'aime bien.
0: Ah, enfin, ça me rassure. Parce que là, je t'inquiète.

0: Ces paroles-là, par rapport à d'autres chansons, pas la même chose.
1: C'est pour cela que vous l'aimez.
0: Voilà.
1: Il a de la chance. Il a de la chance. Alors voilà, Onel Mala, je vous tire mon chapeau. Vous avez réussi à conquérir le cœur du commandant Bessekon, qui est un homme qui aime vraiment les choses d'une certaine époque. Et là, il a été séduit par votre chanson. Bravo. Chronique d'une vie, c'est également découverte. Et pour cette rubrique, nous avons fait une visite guidée avec quelques membres de la communauté paroissiale de Notre-Dame de Lourdes. Et chers amis auditeurs, vous serez très bien servis parce que c'est une paroisse avec une architecture très futuriste.
0: Oui, j'ai fait un rêve que cette paroisse devienne en miniature Notre-Dame de Lourdes de France.
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0: communauté de ce village voit grand?
1: Bon, nous sommes au village et nous sommes enclavés. C'est la communauté villageoise seulement qui a commencé à faire cela. Quand on définit le village, l'activité principale, c'est l'agriculture, c'est la pêche, la tiquée, les fonctionnaires, hein, si nous sommes vingtaine.
0: C'est avec cette vingtaine de fonctionnaires et avec ces villageois que vous avez pu faire sortir de terre cette bâtisse.
1: Oui, c'est ça, avec l'aide de Dieu.
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0: C'est une église qui peut donc contenir près de 800 personnes, hein, mais elle n'est pas encore achevée, n'est-ce pas, M. Besseko?
1: Il y a encore beaucoup de choses à faire.
0: Donc nous allons entrer. Attendez, c'est-à-dire qu'il y a des escaliers autour, hein, de l'église.
1: La porte d'entrée, il y a Notre-Dame de Lourdes qui est sculptée dans la grande porte devant. Il y a l'hôtel, à droite de l'hôtel. Il y a une porte aussi pour descendre au sous-sol.
0: Je vois 7 portes. Ouais. Une porte principale et 6 portes intermédiaires. Waouh, ça veut dire que l'église est grande, hein, pour cette communauté.
1: Il y a la mezzanine en haut.
0: Nous allons donc voir.
1: La mezzanine peut prendre 150 à 200 personnes assises. Pour le moment, c'est les enfants que nous mettons là-bas.
0: Ils empruntent calmement les escaliers, ils montent. Et puis voilà, de là-haut, ils suivent la messe. Mais vraiment, c'est une très belle architecture. Vous avez pensé à tout, on dirait, de cette paroisse. Voilà, ben, Monsieur Besseko, nous sommes en train de poursuivre notre découverte de cette paroisse qui se trouve dans un village éprié. Alors ici, nous nous retrouvons, c'est un sous-sol.
1: Nous avons un sous-sol. Le sous-sol comporte une salle de réunion qui peut même servir de chapelle. Et puis les bureaux du curé. Et une sacristie. Dans la sacristie, il y a un escalier qui monte dans le chœur. Et l'église est en haut. Nous sommes donc au sous-sol pour le moment.
0: Ce qu'il est en train de décrire, en fait, c'est que nous sommes sous l'église. L'église se trouve en haut et en bas. Ils ont décidé d'avoir une grande salle qui peut servir de salle de conférence pour les manifestations sur la paroisse, tout ça.
1: Le plan est venu du Mans. Mais quand vous êtes en face de l'église, là-bas, en face de l'entrée, vous ne sentez pas qu'il y a quelque chose en bas. Mais c'est quand vous contournez, c'est là que vous constatez que il y a un sous-sol.
0: C'est vraiment atypique, hein? Une très belle architecture. D'où tirez-vous donc les moyens pour pouvoir construire cette église qui a commencé depuis quelle année déjà?
1: Je voulais dire merci à certaines personnes. On a posé la première pierre en 97. Mais avec l'aide de certaines personnes, chaque année à la fête de charité, nous invitons des gens.
0: Concrètement, comment se fait donc cette vente de charité-là? Quelle est la stratégie que vous mettez en place?
1: Au départ, nous le faisions par génération, la cotisation par génération. Depuis peu, on le fait par CEB. Et cette année, par exemple, chaque CEB devait donner 1 million.
0: Dans ce village, ils ont une année pour chercher les fonds, c'est ça?
1: Voilà, c'est ça qu'ils doivent avoir. 1 million au moins, sinon plus, et nous sommes 7 CEB. Et puis, nous invitons les bonnes volontés. Nous faisons des ventes aux enchères à l'américaine, les ventes aux enchères classiques. On fait des plats à emporter. Il y a les mets ébriés, le cocotia, le ntro, et puis il y a les mets attiers, les biocosseux. C'est les 3 mets là à emporter. Voilà comment nous procédons.
0: Et ça marche?
1: Ça marche à 80%. C'est une paroisse semi-rurale. Nous sommes un village dans la ville. Ceux qui sont à côté de la cité verte, qui doivent venir ici, préfèrent aller à la cité verte parce qu'ils disent que là-bas, ils ont construit, l'église a été construite. Et quand ils vont venir ici, l'église est en chantier, ils vont dépenser. Or, nous avons tous construit là-bas avant qu'on ne vienne ici. On demanderait à des volontaires non seulement de venir visiter, et puis de venir nous aider aussi à construire. Notre-Dame de Lourdes est dédiée à Maman Marie. Mon rêve, c'est de faire de ce lieu-là un lieu de pèlerinage à l'image de Notre-Dame de Lourdes de France.
0: Wow, c'est une grande ambition, hein?
1: Oui, elle est grande, mais elle est noble. Et en 2010, on a vu quelques signes. On a organisé une veillée de prière mariale. On avait des signes dans le ciel. Ceux qui étaient sceptiques, ils n'ont pas voulu venir à la veillée. Ils ont tous couru, ils sont venus. Monseigneur Laurent Mandio a choisi une place pour implanter la grotte. Faute de moyens, on n'a pas encore la grotte. S'il y a de bonnes volontés, venez en aide pour dédier une grotte mariale à Maman Marie.
2: Découverte.
0: De là, quels sont les autres projets qui vous attendent sur cette paroisse?
1: Mais nous n'avons pas de salle de réunion. La cathédrale se fait au dehors. Vous avez vu, la chorale aussi a répété dehors. Je profite donc pour lancer un appel à tout chrétien catholique, aux enfants de Niangon à Diamé qui sont ailleurs en Côte d'Ivoire et au-delà de la Côte d'Ivoire. Nous les appelons aussi à venir jeter un coup d'œil sur leur église qui donne à Dieu prête pour demain.
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0: La rubrique découverte permet donc de voir un peu les activités de nos différents invités. Et M. Bessekon, qui est donc le premier vice-président du conseil pastoral paroissial de Notre-Dame de Lourdes de Niagouin-Adjamé, nous a fait cette visite guidée en compagnie de quelques fidèles. Et nous avons pu découvrir une très grande paroisse aérée, une église qui consomme moins d'électricité, n'est-ce pas ? Une église avec beaucoup de fenêtres pour permettre de faire l'économie de l'électricité. On espère, comme vous l'avez dit, que les cadres de ce village, les enfants de ce village pourront donc réagir. Ils ont déjà fait beaucoup parce que si cette église est sortie de terre, je pense que c'est dû à la mobilisation de tous. Nous allons donc terminer cette rubrique découverte et puis nous allons poursuivre cette émission avec Regard sur, qui est donc une autre rubrique qui permet à chacun de porter son jugement sur l'invité du jour. Et nous avons fouillé dans le village de Niagouin-Adjamé pour dénicher des personnes qui connaissent bien le commandant Bessekon. Et nous avons aussi fait un tour dans son service, ici, quelque part à Abidjan, pour recueillir des témoignages inédits. Regard sur.
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3: Je suis Madame Koné. Je suis la collègue au commandant Bessekon. Je peux dire que le commandant Bessekon c'est un homme formidable. Franchement, c'est un père pour nous. Probablement Dieu, quand on a des petits soucis, il fait toujours référence à la Bible. C'est un homme qui est humble, il est sociable. Avec lui, on n'a pas de difficulté à communiquer. Si musulmane, tout le temps, il parle de la Bible. Et avec lui-même, j'échange. S'il y a des questions concernant la Vierge Marie, on échange beaucoup. Ça m'apporte beaucoup en tout cas. Parce que spirituellement, quand je cause avec lui, je suis apaisé.

0: Bonsoir mademoiselle Kwasi Marina, je suis l'apparence Notre-Dame de Lourdes de Niangwa Diame. Je suis aussi membre d'une chorale ici. Non, c'est un homme bien, c'est quelqu'un qui a un palais franc. Il dit ce qu'il pense.
1: Je suis Sylvestre Bessécon, étudiant en master professionnel de management et système informatique.

0: je dis bien tous les moyens financiers nécessaires à l'éducation de l'enfant, depuis le bas âge, avant le travail, même après les universités, parce que bien évidemment, j'ai fini ma formation, je suis en quête d'emploi, et malgré cela, il est là encore pour essayer à sa façon de me guider. Bien vrai qu'il a les défauts, je dirais le plus grand de son défaut, c'est de faire en sorte que vous soyez son idéal, c'est-à-dire que ce qu'il voudrait que vous soyez. Mais il faut dire que c'est un bon défaut. Je le pense, c'est un bon défaut.
1: Commandant Bessé, quand nous avons écouté des personnes que vous connaissez, des collaborateurs de travail, votre curé, votre enfant, il ressort que vous êtes un homme franc, vous êtes un homme qui dit ce qu'il pense. Vous évangélisez même dans votre milieu de travail.
2: Je suis un homme de parole.
1: Vous êtes Bessé quand ?
2: Je n'aime pas dire deux choses.
1: Ouais.
2: Bien c'est ça ou bien c'est pas ça.
1: Ok, c'est ça.
2: Je voulais m'encourager sur la chrétienne catholique. Il a même donné le nom de Chantal, Marie Chantal.
1: Vous avez su nommer votre collaboratrice, Madame Koné, Marie Chantal. Oh Seigneur.

0: À cœur ouvert. Pour cette rubrique, le commandant Bessécon a décidé de rendre un témoignage inédit de la guérison miraculeuse de son fils âgé de 7 ans qui souffrait d'une insuffisance rénale. Il a été invité à une séance d'évangélisation et voilà que son fils recouvre la santé. Alors je me tais tout simplement pour vous permettre de l'écouter.
1: À cœur ouvert, pour la première fois, ils en parlent à cœur ouvert.
2: C'était en 2013, plus précisément le 18 au 19 août 2013. La nuit, mon enfant de 7 ans a eu la fièvre, la température est montée. Moi, je l'ai envoyé au grand centre de Yopougon. Et là-bas, on a dit qu'il était dans le coma premier stade. Et ne disposant pas de réanimation, il faut qu'on l'évacue au sud de Yopougon. Et au sud de Yopougon, en pédiatrie, urgence pédiatrique, il n'y avait pas de place pour le recevoir. Je me suis présenté comme étant ancien du sud de Yopougon. Parce que j'y ai travaillé de 89 à 94. En tant que comptable, le médecin a appelé celui de la réanimation pour voir s'il y avait de la place. Là-bas aussi, il n'y a que 8 lits. Il est venu voir, et c'est un enfant. Il a dit qu'il faut donner une chance à l'enfant. Il va bousculer les lits, mettre un 9e lit. L'enfant a été hospitalisé. Il a fait 3 jours dans le coma. Sorti de ce coma-là, le professeur a fait un examen pour voir son état avant de nous libérer. Et ça, souvent, on se rend compte qu'il y a une insuffisance rénale. Donc, on l'a amené en néphropédiatrie, où il a été hospitalisé. Et mon chef de service, le commandant Pécadi, chaque soir, allumait une bougie pour me soutenir en prière et aller à un séminaire à la cathédrale. Et le 25 août, c'était la clôture. Là, il a demandé que je sois présent avec l'enfant. Et les médecins ont refusé et j'ai dit que la main de Dieu n'est pas courte. J'ai répondu à son appel. Clément Akoubé parlait. Donc, la séance de guérison a commencé après cet enseignement. Et en citant les maladies, il a cité par exemple l'insuffisance rénale et des gens qui n'ont pas pu être là, qui sont dans les hôpitaux. Donc quand il a dit cela, j'ai senti un frisson à moi. Et j'ai senti une douleur au bas-ventre du côté des deux reins. Et mes larmes ont commencé à couler.
0: Sans que vous n'ayez envie de pleurer?
2: Non, sans que je n'ai envie de pleurer. Le fils avec lequel je suis allé, le grand frère de celui qui est malade.
0: Donc vous êtes parti avec un de vos fils à cette évangélisation?
2: Je lui ai dit, voilà ce que j'ai senti quand j'étais à l'église, quand on a parlé de l'insuffisance rénale. Il m'a dit qu'il a senti aussi les mêmes symptômes, alors qu'on n'était pas côte à côte. Le lendemain matin, lundi, je viens au travail et je rencontre mon chef de service. Je lui dis, il me dit comment ça va l'enfant. Et puis je lui ai parlé de cette sensation-là. Et lui, il me dit qu'il a senti la même chose.
0: Il y avait une communion d'esprit. Hein.
2: Voilà, il me soutenait vraiment en prière et j'ai dit, alléluia, l'enfant est guéri.
0: Sans même l'avoir vu, vous avez la foi. Lorsqu'on va aux évangélisations, il faut avoir un brin de foi.
2: Il faut avoir de la foi. Tout ne se fait qu'avec foi. Après-midi, quand je suis descendu, le médecin voulait me voir. Et quand je suis allé le voir, il a dit qu'il y a amélioration. La créatinine, qui était montée jusqu'à 28, est redescendue jusqu'à 19. Il lui a dit que c'est un miracle. Il a dit, mais toutes les guérisons, c'est un miracle. Il dit, oui, mais ça là, c'est un miracle de Dieu. Il a dit qu'ils vont faire encore une autre analyse, si ça va. On va nous libérer. Ils ont fait l'analyse. La créatinine est venue jusqu'à 14. Là, c'est acceptable. Vous pouvez aller à la maison. Mais que l'enfant fasse un régime strict pendant un mois. Vous revenez faire un contrôle. Il a suivi le régime strict. Et un mois après, on a fait les examens dans un laboratoire de la place. Et la créatinine est revenue jusqu'à 4. Donc, avant d'aller entrer au médecin, j'ai montré cela à mon neveu pharmacien. Biologiste. Il a dit, ton enfant, c'est un nouveau-né. J'ai dit, mais pourquoi tu dis que c'est un nouveau-né? Il a dit, ça, c'est le taux des nouveaux-nés. Je suis donné le lendemain le résultat au professeur. Il a dit, l'enfant peut tout manger maintenant. Donc, vous revenez dans un an. Donc, le mois d'août passé, j'ai fait l'examen. Je suis allé lui montrer. Et c'est normal. Donc, voilà comment, par l'intercession de la Vierge Marie et par l'intercession de Sainte Philomène, mon enfant a été guéri.
0: Sainte Philomène, c'est une sainte qu'on ne connaît pas beaucoup. Hein.
2: Sainte Philomène, je l'ai découverte en 2004 et elle m'a rendu beaucoup de services. Par exemple, en 2004, 2004, je devais présenter le concours des administrateurs. J'ai déposé mon dossier. Il a été refusé d'abord. Il y a un autre ami qui m'a dit, bon, on est de la même promotion, on a accepté pour moi. Pourquoi on n'accepte pas pour toi? Envoie, je vais aller déposer. Je lui ai envoyé le dossier. Dans son bureau, le dossier a disparu. Bon, j'avais de la peine pour lui dire, bon, il ne sait pas comment faire.

0: Mais est-ce que je connais quelqu'un à la fonction publique? Non, je ne connais pas. Dis bon, lui, il connaît la dame qui vend les dossiers, bien que ce soit clos. Est-ce qu'on peut aller la voir? Je dis oui, on va aller la voir, mais qu'on prie d'abord Sainte-Philomène. Lui et moi, on a prié, il a appelé la dame. Le lendemain, on s'est retrouvés là-bas. Moi, je lui ai parlé. Elle a souri. Et sans rien dire, elle a souri seulement. Et elle a dit, bon, envoie ton dossier.
1: Tout simplement.
0: Tout simplement. Or, le dossier, c'était clos il y a 2 semaines. Je suis allé, j'ai constitué mes dossiers le même jour. J'ai remis, j'ai présenté le concours. Quand j'ai été admis, on a redécouvert ce dossier-là dans son bureau, mais ailleurs.
1: Mon Dieu.
0: Dans un placard.
1: Cette sainte, avec la Vierge Marie, elles font des choses extraordinaires. Hein?
0: Sainte Philomène fait des miracles, des merveilles, mais pas trop extravagants. Elle fait plutôt des choses ordinaires, simples. On ne pense pas que c'est un miracle.
1: Merci pour ce témoignage édifiant. Et nous allons poursuivre cette émission. Vous avez beaucoup parlé, hein, les gens aussi ont parlé de vous. Quelle est la qualité que vous aimeriez valoriser et quel est le défaut que vous aimeriez corriger sur vous?
0: C'est la sagesse que je demande à améliorer. Je veux être plus sage. Et puis, ce que je veux corriger, c'est la rancœur, la rancune, la vengeance. Ne pas vouloir me venger, pardonner.

0: Voilà, chronique d'une vie tirera sa fin. Oui, c'est la fin de ce magazine. Nous avons donc passé ensemble une cinquantaine de minutes. Mon invité était le commandant Bessécon Ato Jacques. Et j'espère que Chronique d'une vie nous a permis de connaître ce cadre de l'administration ivoirienne qui a décidé de se mettre au service de l'Église catholique. Il a raté, comme je le disais au cours de cette émission, sa vocation d'être prêtre de Jésus-Christ. Mais aujourd'hui, il fait la fierté de la paroisse Notre-Dame de l'eau de Niangon à Djamé, où il est à la tête depuis quelques années du conseil pastoral paroissial. Merci pour votre attention. Rendez-vous avec un autre invité.
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1: La mise en œuvre de cette fraternité, cette mission, cette synodalité dans les communautés. 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
0: Pour votre salut, il est 15h.

0: Au nom du Père et du Fils et du Saint-Esprit. Amen. Amen. Notre Père qui es aux cieux, que ton nom soit sanctifié, que ton règne vienne, que ta volonté soit faite sur la terre comme au ciel.
1: Donne-nous aujourd'hui notre pain de ce jour. Pardonne-nous nos offenses, comme nous pardonnons aussi à ceux qui nous ont offensés. Et ne nous laisse pas entrer en tentation, mais délivre-nous du mal.
0: Je vous salue, Marie, pleine de grâce. Le Seigneur est avec vous. Vous êtes bénie entre toutes les femmes, et Jésus, le fruit de vos entrailles, est béni.
2: Sainte Marie, Mère de Dieu, priez pour nous pauvres pécheurs, maintenant et à l'heure de notre mort. Amen.
0: Je crois en Dieu, le Père Tout-Puissant, Créateur du ciel et de la terre, et en Jésus-Christ, son Fils unique, notre Seigneur, qui a été conçu du Saint-Esprit, est né de la Vierge Marie, a souffert sous Ponce Pilate, a été crucifié, est mort, a été enseveli, est descendu aux enfers, le troisième jour est ressuscité des morts, est monté aux cieux, est assis à la droite de Dieu le Père Tout-Puissant, d'où il viendra juger les vivants et les morts.
2: Je crois en l'Esprit Saint, à la Sainte Église catholique, à la communion des saints, à la rémission des péchés, à la résurrection de la chair, à la vie éternelle. Amen.
3: Père éternel, je t'offre le corps et le sang, l'âme et la divinité de ton Fils bien-aimé, notre Seigneur Jésus-Christ.
4: En réparation de nos péchés et de ceux du monde entier.
3: Par sa douloureuse passion,
4: sois miséricordieux pour nous et pour le monde entier.
3: Par sa douloureuse passion,
4: sois miséricordieux pour nous et pour le monde entier.
3: Par sa douloureuse passion,
4: sois miséricordieux pour nous et pour le monde entier.
3: Par sa douloureuse passion,
4: sois miséricordieux pour nous et pour le monde entier.
3: Par sa douloureuse passion,
4: sois miséricordieux pour nous et pour le monde entier.
3: Par sa douloureuse passion,
4: sois miséricordieux pour nous et pour le monde entier.
3: Par sa douloureuse passion,
4: sois miséricordieux pour nous et pour le monde entier.
3: Par sa douloureuse passion,
4: sois miséricordieux pour nous et pour le monde entier.
3: Par sa douloureuse passion,
4: sois miséricordieux pour nous et pour le monde entier.
3: Par sa douloureuse passion,
4: sois miséricordieux pour nous et pour le monde entier.

0: éternel, je t'offre le corps et le sang, l'âme et la divinité de ton Fils bien-aimé, notre Seigneur Jésus-Christ.
1: En réparation de nos péchés et de ceux du monde entier.
0: Par sa douloureuse passion,
1: sois miséricordieux pour nous et pour le monde entier.
0: Par sa douloureuse passion,
1: sois miséricordieux pour nous et pour le monde entier.
0: Par sa douloureuse passion,
1: sois miséricordieux pour nous et pour le monde entier.
0: Par sa douloureuse passion,
1: sois miséricordieux pour nous et pour le monde entier.
0: Par sa douloureuse passion,
1: sois miséricordieux pour nous et pour le monde entier.
0: Par sa douloureuse passion,
1: sois miséricordieux pour nous et pour le monde entier.
0: Par sa douloureuse passion,
1: sois miséricordieux pour nous et pour le monde entier.
0: Par sa douloureuse passion,
1: sois miséricordieux pour nous et pour le monde entier.
0: Par sa douloureuse passion,
1: sois miséricordieux pour nous et pour le monde entier.
0: Par sa douloureuse passion,
1: sois miséricordieux pour nous et pour le monde entier.

0: Père éternel, je t'offre le corps et le sang, l'âme et la divinité de ton Fils bien-aimé, notre Seigneur Jésus-Christ.
1: En réparation de nos péchés et de ceux du monde entier.
0: Par sa douloureuse passion,
1: sois miséricordieux pour nous et pour le monde entier.
0: Par sa douloureuse passion,
1: sois miséricordieux pour nous et pour le monde entier.
0: Par sa douloureuse passion,
1: sois miséricordieux pour nous et pour le monde entier.
0: Par sa douloureuse passion,
1: sois miséricordieux pour nous et pour le monde entier.
0: Par sa douloureuse passion,
1: sois miséricordieux pour nous et pour le monde entier.
0: Par sa douloureuse passion,
1: sois miséricordieux pour nous et pour le monde entier.
0: Par sa douloureuse passion,
1: sois miséricordieux pour nous et pour le monde entier.
0: Par sa douloureuse passion,
1: sois miséricordieux pour nous et pour le monde entier.
0: Par sa douloureuse passion,
1: sois miséricordieux pour nous et pour le monde entier.
0: Par sa douloureuse passion,
1: sois miséricordieux pour nous et pour le monde entier.

0: Père éternel, je t'offre le corps et le sang, l'âme et la divinité de ton Fils bien-aimé, notre Seigneur Jésus-Christ.
1: En réparation de nos péchés et de ceux du monde entier.
0: Par sa douloureuse passion,
1: sois miséricordieux pour nous et pour le monde entier.
0: Par sa douloureuse passion,
1: sois miséricordieux pour nous et pour le monde entier.
0: Par sa douloureuse passion,
1: sois miséricordieux pour nous et pour le monde entier.
0: Par sa douloureuse passion,
1: sois miséricordieux pour nous et pour le monde entier.
0: Par sa douloureuse passion,
1: sois miséricordieux pour nous et pour le monde entier.
0: Par sa douloureuse passion,
1: sois miséricordieux pour nous et pour le monde entier.
0: Par sa douloureuse passion,
1: sois miséricordieux pour nous et pour le monde entier.
0: Par sa douloureuse passion,
1: sois miséricordieux pour nous et pour le monde entier.
0: Par sa douloureuse passion,
1: sois miséricordieux pour nous et pour le monde entier.
0: Par sa douloureuse passion.

0: Père éternel, je t'offre le corps et le sang, l'âme et la divinité de ton Fils bien-aimé, notre Seigneur Jésus-Christ.
1: En réparation de nos péchés et de ceux du monde entier.
0: Par sa douloureuse passion,
1: sois miséricordieux pour nous et pour le monde entier.
0: Par sa douloureuse passion,
1: sois miséricordieux pour nous et pour le monde entier.
0: Par sa douloureuse passion,
1: sois miséricordieux pour nous et pour le monde entier.
0: Par sa douloureuse passion,
1: sois miséricordieux pour nous et pour le monde entier.
0: Par sa douloureuse passion,
1: sois miséricordieux pour nous et pour le monde entier.
0: Par sa douloureuse passion,
1: sois miséricordieux pour nous et pour le monde entier.
0: Par sa douloureuse passion,
1: sois miséricordieux pour nous et pour le monde entier.
0: Par sa douloureuse passion,
1: sois miséricordieux pour nous et pour le monde entier.
0: Par sa douloureuse passion,
1: sois miséricordieux pour nous et pour le monde entier.
0: Par sa douloureuse passion,
1: sois miséricordieux pour nous et pour le monde entier.
2: Dieu saint, saint fort, saint immortel,
3: aie pitié de nous et du monde entier.
2: Dieu saint, saint fort, saint immortel,
3: aie pitié de nous et du monde entier.
2: Dieu saint, saint fort, saint immortel,
3: aie pitié de nous et du monde entier.
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2: Quel est le lien du décalogue avec l'alliance?
3: Le décalogue se comprend à la lumière de l'alliance, dans laquelle Dieu se révèle, faisant connaître sa volonté. En observant les commandements, le peuple exprime son appartenance à Dieu et répond avec gratitude à son initiative d'amour.
2: Quelle importance l'Église donne-t-elle au décalogue?
3: Fidèle à l'Écriture et à l'exemple du Christ, l'Église reconnaît au décalogue une importance et une signification primordiale. Les chrétiens sont tenus de l'observer.
2: Pourquoi le décalogue constitue-t-il une unité organique?
3: Les 10 commandements constituent un ensemble organique et indissociable parce que chaque commandement renvoie aux autres et à tout le décalogue. Transgresser un commandement, c'est donc enfreindre toute la loi.
2: Pourquoi le décalogue oblige-t-il gravement?
3: Parce que le décalogue énonce les devoirs fondamentaux de l'homme envers Dieu et envers le prochain.
2: Est-il possible d'observer le décalogue?
3: Oui, parce que le Christ, sans lequel nous ne pouvons rien faire, nous rend capables de l'observer par le don de son esprit et de sa grâce.
4: Chapitre 1. Tu aimeras le Seigneur ton Dieu de tout ton cœur, de toute ton âme et de tout ton esprit. Le premier commandement. Je suis le Seigneur ton Dieu. Tu n'auras pas d'autre Dieu.
2: Qu'implique la déclaration divine « Je suis le Seigneur ton Dieu »
3: Pour le fidèle, elle implique de garder et d'exercer les 3 vertus théologales et d'éviter les péchés qui s'y opposent. La foi croit en Dieu et repousse ce qui lui est contraire, comme par exemple le doute volontaire, l'incrédulité, l'hérésie, l'apostasie, le schisme. L'espérance attend avec confiance la vision bienheureuse de Dieu et son aide, évitant le désespoir et la présomption. La charité aime Dieu par-dessus tout. Il faut donc repousser l'indifférence, l'ingratitude, la tiédeur, la sédie ou indolence spirituelle et la haine de Dieu qui naît de l'orgueil.
2: Qu'implique la parole du Seigneur? Adore le Seigneur ton Dieu, à lui seul tu rendras un culte.
3: Elle implique d'adorer Dieu comme le Seigneur de tout ce qui existe, de lui rendre le culte qui lui est dû de façon individuelle et communautaire, de le prier par la louange, l'action de grâce et la supplication, de lui offrir des sacrifices, avant tout le sacrifice spirituel de notre vie, uni au sacrifice parfait du Christ, de garder les promesses et les vœux faits à Dieu.
2: De quelle manière la personne met-elle en œuvre son droit de rendre à Dieu un culte en vérité et en liberté?
3: Tout homme a le droit et le devoir moral de chercher la vérité, surtout en ce qui concerne Dieu et son Église, et quand il a connu, de l'embrasser et de lui être fidèle en rendant à Dieu un culte authentique. En même temps, la dignité de la personne humaine requiert qu'en matière religieuse, nul ne soit forcé d'agir contre sa conscience ni dans les limites de l'ordre public, empêché d'agir selon sa conscience, en privé comme en public, seul ou associé à d'autres.
2: Qu'est-ce que Dieu interdit quand il commande? Tu n'auras pas d'autre Dieu que moi.
3: Ce commandement proscrit le polythéisme et l'idolâtrie qui divinise une créature, le pouvoir, l'argent, même le démon. La superstition, qui est une déviance du culte dû au vrai Dieu et qui s'exprime encore sous diverses formes de divinisation, de magie, de sorcellerie et de spiritisme. L'irréligion, qui s'exprime par l'action de tenter Dieu en parole ou en acte, par le sacrilège qui profane des personnes ou des choses sacrées, surtout l'Eucharistie, par la simonie, par laquelle on entend acheter ou vendre des réalités spirituelles. l'athéisme qui rejette l'existence de Dieu, se fondant souvent sur une fausse conception de l'autonomie humaine, l'agnosticisme pour lequel on ne peut rien savoir de Dieu et qui comprend aussi l'indifférentisme et l'athéisme pratique.
2: Le commandement des dieux. Tu ne te feras aucune image sculptée. Interdit-il le culte des images?
3: Dans l'Ancien Testament, ce commandement interdisait de représenter Dieu absolument transcendant. À partir de l'incarnation du Fils de Dieu, le culte chrétien des images saintes est justifié, comme l'affirme le deuxième concile de Nicée en 787, parce qu'il se fonde sur le mystère du Fils de Dieu fait homme, en qui le Dieu transcendant se rend visible. Il ne s'agit pas d'une adoration de l'image, mais d'une vénération de celui qui est représenté en elle, le Christ, la Vierge, les anges et les saints.
4: Le deuxième commandement, tu ne prononceras pas le nom de Dieu à faux.
2: Comment respecte-t-on la sainteté du nom de Dieu?
3: On respecte le saint nom de Dieu en l'invoquant, en le bénissant, en le louant et en le glorifiant. Il faut donc éviter l'abus d'en appeler au nom de Dieu pour justifier un délit et tout usage inconvenant de son nom, tel le blasphème qui par nature est un péché grave, les jurons et l'infidélité aux promesses faites au nom de Dieu.
2: Pourquoi le faux serment est-il interdit?
3: Parce qu'il met en cause Dieu, qui est la vérité même, pris à témoin d'un mensonge.
4: Saint Ignace de Loyola disait: ne jurez ni par le Créateur, ni par la créature, si ce n'est avec vérité, nécessité et révérence.
2: Qu'est-ce que le parjure?
3: Le parjure consiste à faire sous serment une promesse avec l'intention de ne pas la tenir ou de violer la promesse faite sous serment. C'est un péché grave contre Dieu qui est toujours fidèle à ses promesses.
4: Le troisième commandement, se souvenir de sanctifier les jours festifs.
2: Pourquoi Dieu a-t-il béni le jour du sabbat et déclaré saint?
3: Le jour du sabbat en fait mémoire du repos de Dieu, le septième jour de la création, comme aussi de la libération d'Israël, de l'esclavage de l'Égypte et de l'alliance établie par Dieu avec son peuple.
2: Comment se comporte Jésus par rapport au sabbat?
3: Jésus reconnaît la sainteté du sabbat et avec son autorité divine, il en donne l'interprétation authentique. Le sabbat est fait pour l'homme et non l'homme pour le sabbat. Marc chapitre 2 verset 27.
2: Pour quel motif pour les chrétiens le dimanche a-t-il été substitué au sabbat?
3: Le dimanche est le jour de la résurrection du Christ. Comme premier jour de la semaine, il rappelle la première création. Comme huitième jour, jour qui suit le sabbat, il signifie la nouvelle création inaugurée par la résurrection du Christ. Ainsi, il est devenu pour les chrétiens le premier de tous les jours et de toutes les fêtes. Le jour du Seigneur qui, dans sa Pâque, porte à son achèvement le sabbat juif et annonce le repos éternel de l'homme en Dieu.
2: Comment sanctifie-t-on le dimanche?
3: Les chrétiens sanctifient le dimanche et les autres fêtes de précepte en participant à l'Eucharistie du Seigneur et en s'abstenant aussi des activités qui empêchent de rendre le culte à Dieu, qui troublent la joie propre au jour du Seigneur et la nécessaire détente de l'esprit et du corps. Peuvent être accomplies ce jour-là les activités liées aux nécessités familiales ou au service de grande utilité sociale, à condition qu'elles ne constituent pas des habitudes préjudiciables à la sanctification du dimanche, ni à la vie de famille ou à la santé.
2: Pourquoi la reconnaissance civile du dimanche comme jour festif est-elle importante?
3: Que soit donné à tous pour possibilité effective de jouir d'un repos suffisant et d'un temps libre permettant de cultiver la vie religieuse, familiale, culturelle et sociale, de disposer d'un temps propice à la méditation, à la réflexion, au silence et à l'étude, de se consacrer aux bonnes œuvres, en particulier au profit des malades et des personnes âgées.

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4: auditeurs et auditrices de la 104.8 FM émettant depuis le diocèse de Yamoussoukro vous suivez à nouveau votre émission mon cadre du droit avec notre experte Maître Kone Nadej et Marilyn Gloria Bailly, votre humble servante au microphone. Pour cette partie de notre émission, nous parlerons de trois points essentiels qui sont, premièrement, les conditions d'établissement d'un ACD, c'est-à-dire un arrêté de concession définitive hors lotissement. Deuxièmement, de la cession d'un terrain en zone urbaine. Et enfin, des obligations fiscales auxquelles sont assujettis les acquéreurs d'un terrain urbain. Mais nous tenons à faire une brève présentation de notre experte du jour. Maître Kone Nadej, pour ceux qui ne la connaissent pas, est le premier notaire dans la région du Bélier. Elle est titulaire de la première charge créée près la section de tribunal de Toumaudi depuis 2014. Maître, nous vous donnons la parole pour nous entretenir sur les trois points qui constituent le thème de ce jour.
5: Merci Gloria, c'est toujours un plaisir de vous retrouver pour partager avec vous ces quelques moments de droit, si je peux m'exprimer ainsi.
4: Oui.
5: La précédente émission, j'ai expliqué qu'en principe, aucun terrain ne peut faire l'objet d'un ACD s'il n'est issu d'un lotissement approuvé par le ministre en charge de la construction et de l'urbanisme dans le district d'Abidjan ou du préfet sur délégation de pouvoir de ce ministre dans les autres villes. Mais il y a des exceptions à cette règle. Et l'ordonnance numéro 2013-481 du 2 juillet 2013 qui fixe les règles d'acquisition de la propriété des terrains urbains en son article 5 a défini, a donné plus ou moins les raisons qui peuvent amener le ministre à signer un ACD sur un lotissement qui n'est pas approuvé. Donc l'article 5 nous dit que lorsqu'il y a des projets privés importants sur une zone qui ne fait pas partie d'un lotissement approuvé, le ministre en charge de la construction et de l'urbanisme peut délivrer un ACD. Donc il faudra remplir cette condition. C'est-à-dire qu'on ne peut pas donner un ACD à tout demandeur. Il faudrait que ce soit pour la réalisation des projets privés importants. Parce que le demandeur, c'est pas l'État, forcément. Le demandeur, c'est une personne privée. Voilà, ça peut être une société, ça peut être un particulier. Et qui a vraiment un projet qui est peut-être un projet qui va développer peut-être une zone, un projet qui est pourvoyeur d'emploi pour les jeunes. Alors le ministre, il regarde l'intérêt, l'impact de ce projet sur la population et le ministre décide de signer un ACD sur ce terrain. Je précise que pour ce type de terrain, il n'y a pas de délégation de signature. Seul le ministre en charge de la construction signe ce type d'ACD. Il y a aussi des terrains qui ne sont pas des hors lotissement, qui sont bien dans la zone urbaine, mais qui dérogent également à ce principe-là, pour lesquels on ne peut pas avoir d'ACD, malgré que nous sommes en zone urbaine. Nous avons les terrains qui sont destinés à l'industrie. Nous avons aussi des terrains qui sont destinés à la promotion touristique. Nous avons le cas, par exemple, des zones dites zones industrielles que nous connaissons bien. Dans la plupart des grandes villes, il y a des zones qui sont classées zones industrielles. Donc, quelqu'un qui veut créer une usine ne va pas venir la créer au milieu des habitations. Il y a toujours des zones réservées pour ce genre d'activité. Et les zones industrielles restent la propriété de l'État. Donc, vous ne pouvez pas venir faire une demande d'ACD dans ces zones-là. L'État demeure propriétaire. Vous allez être installé et vous allez payer des redevances à l'État dans cette zone. Vous pouvez édifier des constructions. Vous pouvez même céder ces constructions. Mais l'État garde la propriété du sol. Donc, ce sont ces exceptions que j'avais voulu quand même soulever ici pour que vous le sachiez. Une fois que vous avez acheté votre terrain, vous avez consolidé vos droits sur ce terrain en obtenant votre arrêté de concession définitive, vous pouvez, chemin faisant, décider de le céder pour une raison ou pour une autre. Alors, comment faire? C'est le deuxième point de mon intervention. Comment céder un terrain en zone urbaine? J'ai acheté mon terrain, comme je viens de le dire. J'ai obtenu mon ACD. Et puis bon, peut-être que j'ai des difficultés. Peut-être que j'ai un autre projet pour lequel je n'ai pas vraiment les moyens et je décide de mettre en vente mon terrain. Il faut savoir que toute cession à partir d'un ACD se fait par acte notarié. Et le décret que j'ai cité tout à l'heure l'a encore consacré. Donc, aucune vente ne peut se faire en dehors d'un notaire. Quelles sont les pièces que vous devez avoir pour pouvoir vous rendre chez le notaire pour faire votre acte de vente? Nous avons les pièces que le vendeur doit fournir et les pièces que l'acquéreur doit aussi fournir. Le vendeur doit présenter l'original de son arrêté de concession définitive ou de son certificat de mutation de propriété foncière qu'il a obtenu sur le terrain. Il doit présenter sa pièce d'identité, en cours de validité bien sûr, la pièce d'identité de son épouse s'il est marié, un extrait de mariage, un extrait de naissance pour chacun d'entre eux. Parce qu'aujourd'hui, avec la nouvelle pièce d'identité, on n'a plus la filiation des parents.
4: Effectivement.
5: Donc, on est obligé de produire un extrait de naissance. Ensuite, il faut produire une facture SODECI ou CUE de son lieu d'habitation. Cette facture doit porter le nom de celui qui vend le terrain. Si vous n'avez pas de facture à votre nom, vous allez vous faire établir un certificat de résidence au commissariat de police. Il faut en plus présenter ce qu'on appelle une attestation de situation fiscale. C'est un document qui est demandé aux impôts. On veut voir est-ce que vous avez des dettes vis-à-vis des impôts. Est-ce que vous êtes à jour de vos impôts fonciers sur ce terrain-là. Je ne parle pas de tous vos biens immobiliers, mais le terrain que vous mettez en vente. Est-ce que vous êtes à jour de vos impôts fonciers? Ensuite, il faut établir un certificat de localisation sur ce terrain-là. Le certificat est établi par le géomètre. Le géomètre se rend sur le terrain. Il vérifie que les coordonnées de ce terrain correspondent bien au titre de propriété que vous détenez. Parce qu'on a vu des gens construire sur le terrain de leurs voisins. Et après, c'est des contentieux qui naissent. Mais ce sont des erreurs qui sont arrivées. Soit celui qui lui a présenté a dit non, que voici le terrain que vous avez acheté alors que ce n'était pas le bon. Oui. Donc le géomètre nous permet d'éviter de faire ce genre d'erreur. Une fois que vous avez réuni tous ces éléments, le notaire pourra alors prendre votre dossier et le traiter. L'acquéreur, quant à lui, présentera les mêmes documents que le vendeur. Lui, par contre, il ne présentera pas l'attestation de situation fiscale parce qu'il n'est pas encore propriétaire, mais on lui demandera s'il a déjà un numéro de compte contribuable. Parce qu'après la transaction, le terrain doit passer à son nom.
4: Oui.
5: Voilà. Donc, on lui demande s'il a un numéro de compte contribuable. Il nous le communique. S'il ne l'a pas, il sera créé après la transaction. On peut rencontrer dans les échanges un vendeur, par exemple, qu'il dit qu'il n'a pas fait la déclaration de son terrain aux impôts. Donc, il n'est pas en mesure de produire l'attestation de situation fiscale. Le défaut de déclaration est sanctionné par la loi. Et donc, il faut se rapprocher des services de l'assiette de l'impôt foncier pour voir quels sont les montants qui vous sont réclamés au jour d'aujourd'hui, avec bien sûr la pénalité qui va avec. Et c'est cette somme-là que vous allez payer pour régulariser le défaut de déclaration, pour éviter que le nouvel acquéreur supporte cette dette. Il y a des cas où le vendeur n'est pas marié. Il n'est pas marié, il nous dit qu'il est célibataire. Alors, pour tous les vendeurs célibataires, ils doivent produire, non pas l'extrait de mariage, ils doivent produire ce qu'on appelle le certificat de célibat. Le certificat de célibat, il se fait rétablir ce document qui nous ramène. Parce que sur l'extrait de naissance, logiquement, la mention devait marier ou pas devait figurer. Mais l'administration étant bien des fois défaillante sur cette question-là de mise à jour des

0: T'es nul. La vente sera carrément annulée le jour où l'autre conjoint découvre que le bien a été vendu à son insu. C'est pour éviter que l'acquéreur, qui est de bonne foi, soit victime. On essaie de réunir un certain nombre de garanties pour sécuriser son acquisition. Voilà. C'est vrai que c'est beaucoup de documents, mais ce sont des documents essentiels pour la sécurité de la transaction.
1: Effectivement.
0: Une fois le terrain acheté, la transaction est faite chez le notaire, vous avez désormais votre acte de vente. Qu'est-ce qu'il faut faire? Il faut maintenant remplir la troisième condition qui est l'obligation fiscale. Il faut donc se rendre aux impôts pour déclarer ce bien s'il ne l'était pas ou procéder à la mutation de ce bien s'il avait déjà été déclaré au nom du vendeur. Et cette obligation aujourd'hui pèse sur celui qui a acheté et celui qui a rédigé l'acte, c'est-à-dire le notaire. Et l'annexe fiscale numéro 2021-899 du 21 décembre 2021, portant budget de l'État pour l'année 2022, est clair sur la question. Avant, on ne le faisait pas systématiquement, mais depuis 2022, c'est devenu une obligation. Donc, la loi fait obligation à tous les acquéreurs de procéder immédiatement après l'achat de leur terrain à la déclaration ou à la mutation de ce bien au service d'assiette de l'impôt foncier concerné. Vous n'avez qu'à présenter l'acte de scission qui prouve qu'il y a eu un transfert entre une personne et vous. Vous allez avec l'acte de scission pour informer les impôts que désormais je suis le nouvel acquéreur de ce terrain, donc je serai à moi assujetti au règlement des impôts. Mais que se passe-t-il si vous ne le faites pas? La loi aussi a prévu des sanctions. La loi a prévu des sanctions pour tous ceux qui seront défaillants sur cette question. Donc, la loi a fixé une amende à payer. Donc, l'acquéreur qui ne fait pas sa déclaration après son acquisition doit payer une amende de 500 000 s'il est pris.
1: Ah.
0: Et le notaire qui ne fait pas la déclaration non plus aux impôts paye 3 millions. 3 millions d'amende. Donc, c'est pour décourager même les uns et les autres.
1: Les dissuader même.
0: Voilà, les dissuader de garder les actes, de ne pas informer l'administration fiscale. Mais il y a un avantage à cela quand même. Déclarer le bien a un avantage, surtout pour celui qui vend aussi. Parce que tant que la mutation n'est pas faite, c'est toi qui es connu dans le fichier comme propriétaire. Et à chaque fois, les avis viendront à ton nom. Et chaque fois, tu seras interpellé par l'administration fiscale. Alors que le bien est déjà sorti de ton patrimoine. Tu n'es plus le propriétaire, mais tu es poursuivi par les impôts. Parce que tu n'es pas à jour. Imaginez-vous quelqu'un qui a vendu son terrain et qui a besoin d'une attestation de régularité fiscale pour présenter son dossier pour un appel d'offres ou pour un paiement, par exemple, au trésor. On vous demande, vous avez travaillé et puis bon, votre facture arrivée au paiement, on vous demande de présenter une attestation de régularité fiscale avant de vous mettre à disposition l'argent ou avant même de restationner votre dossier dans le cadre de la souscription pour un marché. Vous êtes bloqué parce qu'on va dire que vous n'êtes pas à jour, vous devez, alors que le bien est sorti depuis de votre patrimoine. Donc, ou bien vous voulez présenter votre dossier pour la mairie ou le conseil général, on dit bon, présentez votre attestation, montrez-nous que vous êtes un citoyen exemple. Ça vous rattrape. Donc, c'est le bon côté en fait de la chose. Vous êtes libéré définitivement et vous ne serez jamais poursuivi par les services des impôts. Voilà un peu Gloria ce que je pouvais vous dire aujourd'hui. Merci aux auditeurs, merci de votre écoute.
1: Le grand merci est à vous, Maître Kone Nadej, pour ce brillant exposé sur les trois points qui constituaient le thème de ce jour. Il s'agissait des conditions d'établissement d'un ACD, c'est-à-dire un arrêté de concession définitive hors lotissement, la cession d'un terrain en zone urbaine et les obligations fiscales auxquelles sont assujettis les acquéreurs de terrains urbains. Nous sommes à la fin de la troisième partie de cette émission liée à la meilleure connaissance de quelques notions du droit foncier. Nous adressons nos remerciements à notre invité, Maître Kone Nadej, notaire titulaire de la première charge près la section de tribunal de Toumaudi, et à vous, chers auditeurs et auditrices de la 104.8 FM, pour être restés à l'écoute. Nous vous informons que vous avez la possibilité de retrouver la première et la deuxième partie de ce thème.

0: lié à la meilleure connaissance de quelques notions en droit foncier sur la page Facebook de Radio Maria Côte d'Ivoire. 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
2: Parents auditeurs de nos ondes, bienvenue dans votre rendez-vous radiophonique. À cette belle heure, nous ouvrons encore le débat autour des relations avant le mariage, un sujet qui concerne de nombreux jeunes et leurs familles. Notre objectif n'est pas de juger, mais de favoriser la réflexion, le dialogue et une meilleure compréhension des différents points de vue. Nos invités nous aideront à mieux comprendre ces questions afin d'éclairer chacun dans ses choix. Alors, chers parents auditeurs, chers amis jeunes, bienvenue à votre émission Jeunesse et foi pour une éducation future. Et comme vous le savez bien, les invités sont là pour répondre à vos questions, pour vous aider à comprendre mieux et à vous former, parce que c'est ça, à vous former pour que demain vous soyez des personnes exemplaires. Bonjour mes chers invités.
3: Bonjour madame. Bienvenue.
2: On va se présenter.
4: Akoumoua Franck.
5: Moukou Rose.
6: Maestro Mike Apini.
2: Merci d'être là. Et voilà, notre émission va commencer maintenant. Comme de coutume, hein, nous avons toujours des questions sous la main. Et nous allons passer à ces questions. Peut-on aimer quelqu'un sincèrement sans entretenir une relation intime? Est-ce que c'est possible?
4: Oui, ça peut se faire. On peut aimer quelqu'un sans forcément avoir une relation intime.
2: D'accord.
4: Voilà, mais ça se fait quand on a décidé d'avoir un projet commun. On se dit, par exemple, on décide de se marier peut-être pour 2 ans, sur 2 ans, on va s'observer, un temps d'apprentissage, de connaissance de l'un de l'autre, essayer d'avoir... Ça, c'est du point de vue amour, où on aime quelqu'un, on a envie de faire sa vie avec cette personne. D'accord. Mais on peut aimer quelqu'un
2: ça, c'est
4: de façon naturelle. Voilà, on admire
2: parce
4: la personne.
2: C'est pas facile hein, de prendre cette décision.
4: Tout à fait. Mais je veux dire, j'essaie de dissocier les deux types d'amour.
2: D'accord.
4: Voilà, aimer quelqu'un avec qui on veut avoir une relation amoureuse, une relation intime, et puis aimer quelqu'un en tant qu'un être humain. Aimer comme j'aime mon frère, j'aime ma soeur. Voilà, c'est ce que je voulais dire dans un premier temps.
2: D'accord. Merci, Franck. Monsieur Apini, Rose.
6: Vous voyez, je vous écoutais religieusement. La question, mon frère Kouba, a tellement bien énoncé ta question que je m'en réjouis. Mais là où moi, ça me faisait un peu rire, c'est le fait que je souhaite que nous disions, nous souhaitons que cela soit. Sinon, de notre temps de maintenant, ce n'est même plus possible.
2: C'est pourquoi j'ai
6: demandé voilà. Ce n'est plus possible. Ne voilons pas, ne caressons pas les choses dans le sens des poils. Mais allons-y un peu du revers. La main. On souhaiterait que cela soit. Mais aujourd'hui, ce n'est plus possible. Il y a tellement de facteurs qui rentrent en ligne de compte. Trop de choses qui agissent sur nous psychologiquement et tout, qui font qu'on ne peut pas définir. Certains jeunes te diront, mais moi, je ne peux apprécier un fruit que lorsque je l'ai goûté.
2: Malheureusement.
6: Voilà. C'est ce qui est difficile. Et beaucoup fuient aussi le mariage et tout cela, simplement, surtout la religion. Parce que la religion va t'intimer que tu ne puisses avoir des relations sexuelles avant, hors mariage et tout cela, parce que c'est un péché, c'est ceci, c'est cela. Mais pendant que nous le disons, la société elle-même nous montre le contraire. Les jeunes sont perdus. Ils ne savent plus. Ils n'ont plus de valeurs. Le véritable problème, c'est les repères et les valeurs que nous avons inculquées avant. Parents d'avant savaient comment vivre et puis connaître cela, mais même une fois qu'ils sont allés à l'âge sexuel, il y a quand même des suivis qui les amènent à pouvoir durer ensemble jusqu'à aller au mariage. Mais aujourd'hui, là, nos jeunes, ils ont quoi à faire? Ils n'ont plus rien à faire. Tout ce qui est dans leur tête, c'est le sexe, la drogue, les trucs, les choses. Et ça fait qu'on ne peut pas dire, nous, ce qu'on peut proposer, c'est que ce sont des vertus de pouvoir s'abstenir jusqu'au mariage. Mais est-ce que ça serait vraiment un grand, comme je le dis, ce seul point-là peut nous envoyer à faire une émission tout entière. C'est le point.
2: Oui.
6: Parce qu'on a à développer beaucoup d'aspects dans ce domaine. Et avoir des exemples palpables qui vont nous montrer quelle est la différence. Et puis, bon, le jeune regarderait ce qui serait bien pour lui-même, sa propre vie, pour pouvoir le faire.
2: C'est ça.
4: Blandine, si tu permets, avant que Rose ne prenne la parole, je voulais ajouter quelque chose rapidement à ce que M. Apigny a dit tout à l'heure. Je voulais dire que nous sommes dans un monde qui est dominé par l'hédonisme, c'est-à-dire la recherche du plaisir. Voilà. Donc, de la découverte. Comme il a dit, bon, aujourd'hui, dans une relation amoureuse, le jeune, il ne sait pas pourquoi il va rester avec toi pendant 6 mois, 7 mois, s'il n'y a rien. Voilà, à un moment donné, il en a assez, et puis il s'est dit, bon, ça suffit. Donc, vraiment, c'est ce que je voulais ajouter pour dire que, effectivement.
6: Tu te rends compte que ce n'est pas ce que tu souhaitais.
4: Donc, il y a tout
6: ça. On ne peut plus casser les
2: bras. Oui, bah, tu vas faire avec.
4: Donc, pour éviter tout ça, il y a beaucoup de choses.
2: Mais ce n'est pas toujours dangereux.
6: Mais ça doit être encadré et suivi.
4: C'est un idéal que nous visons d'aller jusqu'au mariage sans avoir de relation intime. Mais est-ce que cela
6: est possible
4: de nos jours avec la jeunesse qu'on a aujourd'hui?
2: Quelques personnes réussissent ça quand même.
4: Bien sûr. Donc, on va laisser Rose avancer ses arguments.
6: Vous savez, quand on dit quelque chose a réussi, on tient compte du pourcentage. Parce que quand tu vas dire, ah oui, il y a d'autres qui réussissent, tu vas voir que c'est 2%.
5: Pour ne pas trop aller dans le centre de Papa Apigny, pourrait aimer une personne sans pour autant avoir une relation intime avec cette personne.
2: D'accord.
5: Voilà. Pour ne pas casser le moral des personnes qui aimeraient avoir ce type de vie-là. C'est vrai que ça sera compliqué, compte tenu de l'effet de la société. Comme il a dit, on n'a plus de repères, malheureusement, pour nous. Au temps de nos parents, ils avaient un repère. Ils avaient, je veux dire, une personne ou bien un certain système de vie sur lequel ils pouvaient s'appuyer pour pouvoir avancer. Mais nous, malheureusement,
2: de vraies valeurs, non.
5: Voilà. Malheureusement, non. Il y a les réseaux sociaux qui nous tiraillent par ici. Il y a la religion qui nous dit ceci. Il y a la société qui nous impose telle vision. Il y a les amis. Il y a beaucoup de facteurs. Mais moi, je dirais qu'on pourrait. Tout est une question de volonté, de communication et de principe de vie.
6: Nous ne rejetons pas tout ce que vous dites. Mais moi, je dis, il ne faudrait pas se leurrer. La réalité, elle est là.
5: Oui, effectivement.
6: C'est pour ça que je dis, à ces seules questions, on ne pourra pas véritablement débattre.
5: Oui,
6: parce qu'il y a beaucoup d'éléments.
2: Sinon,
6: ce qu'on dit là, oui, c'est bon, prenons la décision ensemble et tout cela. Si vous dites on prend la décision ensemble et tout, même bibliquement, on dit la chair, elle est faible. Si vous deux, vous avez pris la décision que vous restez toujours dans la même maison, sur le même lit, il y a le cheminement que nous faisons, vous mettez le cheminement. Alors, non, quand on chemine, on fait quoi? Tu ne restes pas là-bas de temps en temps, il faut que tu viennes pour que je découvre ce que tu sais faire. Si tu sais préparer, si tu sais faire telle chose et tout cela, ça arrive.
2: Oui.
6: Donc, tu restes aussi à la maison. Parce que n'oublions pas le côté aussi de, on voit d'abord civilement ou bien religieusement, mais le mariage ne commence pas par là, le mariage commence d'abord en famille.
2: Il y a
6: la dot, il y a tout ça. Donc une fois que nous avons fait cela, la femme elle s'élève, même si elle n'a pas encore porté d'alliance, elle vient à la maison pour qu'on puisse savoir est-ce qu'effectivement c'est le choix, c'est ce que je souhaite avoir. Donc en partant de ça, je me dis, la réalité sera tout autre quand vous allez commencer à vivre ensemble.
2: C'est ça.
6: Donc comme elle a dit, il y a beaucoup de sacrifices à faire. Mais ces sacrifices, ne pensons pas que ce soit aussi facile.
5: Oui.
6: C'est pour ça que je dis, on ne pourra pas développer comme on le souhaite parce que voilà, on serait un peu plus surpris par le temps sans vouloir toucher les autres questions. Donc on peut ébaucher. Sinon tout le monde, ça sera peut-être l'idéal. Sinon c'est pas impossible. Il y a certaines personnes qui y sont arrivées et tout cela. Mais d'autres personnes aussi qui y sont arrivées vont te donner aussi le côté, le revers négatif de la chose. Donc tu vois que ça donne certains aspects. Donc bref, sinon on souhaite, c'est comme elle a dit, on voudrait que ce soit.
5: Mais
2: point de suspension. D'accord.
6: Question. Nous reviendrons là-dessus si vraiment.
2: C'est ça, c'est le temps.
6: Voilà, nous permettons.
2: D'accord. On sait que dans nos relations, nous avons toujours des amis qui donnent leur avis. quand bien même ils ne sont pas invités.
5: Oui, oui.
2: Mais malheureusement. Alors, comment gérer la pression des amis concernant les relations amoureuses? Parce que aussi, hein,
6: ça, c'est une très belle question.
2: Il fatigue quand même les autres.
6: Une très belle question.
5: Voilà, comme je le disais tout à l'heure pour la première question, on parle du fait que j'ai un principe de vie.
2: D'accord.
5: Il y a d'abord, je ne sais pas, à une émission, j'ai été là, j'ai parlé de communication entre parents-enfants.
2: Enfants, oui.
5: Quand le parent, déjà, dès le bas âge, inculque des valeurs, une certaine communication avec sa fille ou son fils qui rentre dans la phase d'adolescence, je lui dis qu'il y a certaines choses qu'il sait déjà avant de sortir.
2: D'accord.
5: Papa Pigny l'a dit, on n'a pas de vrai repère puisqu'il y a ce que la religion nous dit, la société nous impose et les amis nous demandent de faire.
2: C'est ça.
5: On a tendance à entendre, ah, depuis là, tu n'as pas encore fait, mais tu es gawazé.
2: C'est ça.
5: Ça, je veux dire que quand tu n'as pas une maturité affective, ça sonne tic dans ta tête, tu te dis que tu dois faire.
2: C'est ça.
5: Pour pouvoir t'affirmer dans le groupe. Pour pouvoir dire, ah, moi aussi j'ai fait, ma chérie. Ah, non, c'est comme ça. Du genre, montrer que tu es là.
2: Que tu sois accepté même.
5: Voilà. Accepté aussi dans le groupe, effectivement. Donc, tout est une question de communication et plus de personnes avec qui tu peux vraiment discuter de tes peurs, de tes craintes, de tes envies et qui ne va pas te juger. Et suite à cela, tu sauras comment, je veux dire, vraiment prendre la bonne décision. De toutes les manières, ça nous revient à nous en tant que personne de pouvoir choisir ce qu'il faut faire ou pas. Et si ces amis-là vraiment t'influencent négativement, ils ne rentrent pas dans ton projet de vie, dans tes principes, détache-toi. Voilà. Il n'y a pas d'amis par qui on ne peut vivre sans cette personne, forcément.
2: D'accord.
4: Bien, alors, à la suite de Rose, je voulais peut-être dire la pression des amis dans une relation, elle s'installe lorsque on y invite ses amis. Mais si je ne vous ai pas invité dans mon affaire, là, vous ne pouvez pas.
5: Mais vous n'avez rien demandé encore.
4: Donc, voilà. Et elle l'a dit, hein, je veux dire, il faut se poser des limites.
2: C'est ça.
4: Lorsqu'on est dans une relation, il y a des limites à ne pas franchir. Donc, que ce soit avec des amis proches ou bien avec des camarades d'école et tout ça, il faut que la relation d'amitié soit une relation saine où ton ami sait jusqu'où il peut arriver.
2: Allez.
4: Voilà. Il y a ce qu'on appelle son espace privé, son espace d'intimité personnelle. Donc, si tu permets à ton ami
5: de franchir
4: cet espace-là,
5: il va se permettre tout n'importe quoi.
4: Tu lui as autorisé cela.
2: C'est ça.
4: Donc, il va se permettre ce que tu lui permets de faire ou de dire. Voilà. Et pour résumer, je veux dire, dans la vie sentimentale, elle est privée. Un ami peut s'inquiéter de ce que tu vis, mais c'est à toi prendre la décision. C'est toi qui vas vivre les conséquences de ta relation.
5: Choix.
4: Donc, pour moi, il n'y a pas à s'inquiéter. Vous avez des amis qui ne rentrent pas dans vos projets, dans votre cadre, votre manière de voir les choses, vos principes, vos valeurs. Ben, il faut s'en écarter simplement.
2: C'est ça.
4: C'est tout ce que je peux dire.
2: C'est-à-dire, il faut être beaucoup plus responsable. Parce que souvent, je me dis, c'est la peur de rester seul là. Parce qu'à force de dire que j'ai mes principes, n'interviens pas dans mes relations ou dans ma vie, souvent d'autres perdent des amis.
4: Oui,
2: peut-être
4: mais
2: c'est cette peur-là.
4: Elle l'a dit, je n'ai pas voulu revenir dessus.
2: C'est
4: quand tu as déjà une éducation solide au niveau de la famille, ben, tu n'as pas peur de perdre des amis. Parce que un de perdu, dix de retrouvé. Les vrais amis viendront à toi.
2: C'est ça.
4: Ceux qui veulent ton bien viendront à toi.
5: C'est comme de
4: l'aimant. On ne va pas chercher des amis.
2: C'est ça. Ça, on doit le comprendre.
6: Voilà, moi je résume tout ça par deux choses. Comme conseil que je peux dire, il faudrait s'entourer de personnes qui partagent et respectent nos valeurs morales et spirituelles. C'est fini.
4: C'est tout.
6: On s'entoure toujours de ces personnes.
2: C'est ça.
6: Si c'est le contraire, ne t'étonne pas. Que les gens pensent que, chez nous les enseignants, on dit quand ils tendent la main à un élève, il cherche à prendre ton bras.
5: C'est ça.
6: C'est tout à fait parce que tu portes le flanc. C'est ça.
4: Quand tu portes le flanc, bah,
6: il va le faire. Et tout ça, il faut comprendre une seule chose que j'aimerais que les jeunes comprennent, c'est que lorsque vous vous mettez la pression de l'extérieur, retenez une seule chose. La pression que vous vivez, c'est une pression éphémère, mais les conséquences sont toute une vie.
2: Oui, ça c'est bien dit. D'accord. Alors, quelle est la limite un couple de jeunes peut-il se fixer pour préserver les valeurs chrétiennes?
4: D'accord, merci pour la question. Pour un couple de jeunes chrétiens, je pense que la première limite, c'est les limites physiques.
2: D'accord.
4: Ça veut dire quoi? Il faut, dans un premier temps, éviter de se retrouver à deux dans un espace clos.
6: En fait, dans des espaces publics.
4: Parce que, Maestro l'a dit, la chair est faible. Voilà, l'esprit est ardent, mais la chair est faible. Donc, éviter de se retrouver dans un espace clos. Et puis, se fixer des objectifs clairs.
2: C'est ça.
4: Voilà, on décide par exemple de ne pas avoir de sexe avant le mariage.
2: C'est ça.
4: En plus, on évite les situations à risque. Je veux dire situations à risque où par exemple on s'engage dans des baisers qui suscitent des envies et tout ça. Bon, éviter ce genre de situations. Mais on peut se faire des petits câlins, des bisous. Ça, c'est des plaisirs qu'on ne peut pas s'empêcher. Si je sais qu'on doit se voir dans le public, je viens de façon décente, pas des tenues sexy ou... Quand je vois vraiment, ça me donne envie d'autre chose.
2: C'est ça.
4: Voilà. Et puis, là, des limites émotionnelles aussi. Hein, des limites émotionnelles, des limites spirituelles. Mettre Dieu devant, mettre la prière en toutes choses.
2: C'est ça.
4: Donc, ce sont ces éléments. Si de la même confession religieuse, ça facilite les choses.
2: Ah oui. Donc, on rejoint Rose encore une fois.
4: En quelque sorte, pour moi, ce sont des principes de base sur lesquels un couple de jeunes chrétiens doivent se fonder pour vraiment vivre une relation sans pour autant aller jusqu'à l'intimité.
2: D'accord. Merci Franck. Rose.
5: On nous dit quelque part, fuyez le péché tant que vous pouvez.
2: Oui. C'est ça.
5: Ta main, tu sais que ça va te brûler là. Quand tu vois, tu sais.
2: C'est ça.
5: Donc c'est mieux, tu vas pas mettre ta main. Notamment, comme il a dit, les baisers. Non, c'est juste un petit bisou. Ou même l'alcool. L'alcool et le sexe sont bon ménage.
2: C'est ça.
5: Donc, les sorties, on peut prendre juste une glace. Quand il finit, il te met dans le taxi, tu rentres à la maison tranquillement.
2: D'accord.
6: Je vois que ma sœur Yasmine se bat. Tout est possible, mais
2: c'est ça.
6: Ne pensez pas que c'est facile.
2: C'est non, ça. Rien n'est facile.
6: Parce que souvent, quand on leur dit, ils ont l'impression que ah, mais c'est bien beau de le dire et tout ça. Bon, moi, je vais le faire, c'est pour quelques instants. Tous les éléments ont été donnés par Franck. Et je suis bien, c'est la prière.
2: C'est ça.
6: La seule chose qu'il faut ajouter, il faut avoir un mentor spirituel ou un couple marié de confiance.
2: Surtout.
6: C'est ceux qui peuvent vous aider parce qu'ils ont des expériences et tout ça.
2: C'est ça.
6: Mais combien de jeunes aujourd'hui écoutent les conseils? Ça ne les intéresse pas. La relation même elle commence à l'insu de tout le monde.
5: C'est quand ça commence à se gâter.
6: Et voilà, que nous tous nous sommes informés.
5: C'est ça.
6: Voilà. Vous voyez le questionnaire que vous nous donnez, tout s'emboîte. Depuis le début jusqu'à là où nous sommes arrivés, tout s'emboîte. Si déjà les premiers paliers n'ont pas été comme on le souhaite, forcément ça va réjaillir.
2: Ça
6: va réjaillir. Parce que, comme je le dis, la relation commence toujours cachée. Toujours. Parce qu'on a peur de parler à papa, on a peur de parler à maman.
2: C'est ça.
6: Et tout cela, bon, on peut faire vivre notre petite vie amoureuse quelque part et tout cela. Et puis, bon, de peur que peut-être on nous dise, bon, telle famille ne rentre pas dans nos critères. Ouais, c'est ça. Il y a, comme on peut dire, l'interconnexion entre les peuples, pour certaines régions, ça ne se fait pas comme ça du tic au tac. Voilà, il faut forcément vérifier, est-ce que c'est, il y a la, je peux dire, il y a la facilité de pouvoir rentrer dans cette famille avec aisance et tout cela. Est-ce que cela ne va pas agir sur la procréation et tout? Bon, il y a plein de trucs qui rentrent dans nos coutumes qui sont difficiles à faire. Donc, parfois, la jeunesse a peur de s'engager, sachant certaines choses. Donc, tout est, commence dans le secret. Et puis, c'est plus tard qu'on découvre quand ça devient vilain. Alors que, quand il n'y a pas de cachotterie, tout est ouvert, il est plus simple qu'on puisse vous suivre. Parce que c'est aux yeux de tout le monde. On vous voit, vous marchez ensemble, vous partagez certaines valeurs. Quand vous finissez, vous, chacun rentre chez soi, vous partagez des trucs parce que vous voulez atteindre certains idéaux. Et puis quand il y a un mentor spirituel, cela vous permet de pouvoir avancer petit à petit. Ne pensez pas qu'une fois que vous allez peut-être chuter, c'est ce qui va faire que vous devez vous séparer. Mais non, c'est de pouvoir toujours continuer en gardant toujours ses vertus dans la tête. Donc je rejoins tout le monde.
2: D'accord. Merci, maître.
4: Je voulais juste un ajout à ce que Mesla a dit tout à l'heure. Là. C'est que tout est fait pour décourager même ceux qui sont téméraires à s'engager sur cette voie. Regarde par exemple les expressions que nous avons. Maestro a parlé des mentors, des conseils, tout ça. Les expressions, c'est quoi? On ne donne pas conseil le week-end.
6: Voilà.
4: Donc, week-end là, on n'a pas d'oreille pour... Et puis, écoutez, il y a un autre... Non, ce sont des expressions qui, moi, vraiment, ça me met mal à l'aise.
2: Voilà.
4: Conseil, conseille pas. Voilà. C'est conséquence qui conseille. Donc, qui nous sort ces maximes-là? Ces proverbes-là, qui nous sort ça? Ça vient d'où? Je me pose des questions.
6: La société.
4: Mais c'est des mauvais termes.
6: Voilà.
4: C'est des choses qui ne doivent même pas se dire.
6: Non, non, non.
4: Parce que ça encourage n'est pas à faire.
6: On prône plus la médiocrité que des valeurs. Donc bon, c'est difficile.
4: C'est compliqué. Et ton enfant, mais il écoute ça. Hein. Conseille, conseille pas. C'est la conséquence qu'il conseille. Donc lui, il intègre ça.
2: C'est ça.
4: Ce que tu vas me dire, excusez-moi, hein, oui. Je m'en fous, mais quand je vais faire et puis je vais voir,
2: je vais te croire.
4: Donc, et là, c'est vraiment dommage.
6: C'est pour ça que je dis, il y a beaucoup de choses.
4: C'est dommage.
6: Beaucoup de choses que...
4: C'est triste.
6: Nos jeunes, soyez vraiment forts parce que tout est fait pour ne pas vous faciliter la vie sur cette terre.
2: C'est ça. Rapidement, est-ce que quelqu'un peut donner un tout petit témoignage? Il ne nous reste plus assez de temps.
6: Bon, moi, je peux donner quand même une petite information que nous avons eue quand nous, on était encore un peu plus jeunes.
2: D'accord.
6: Moi, quand je découvrais mon épouse, je lui disais, je l'ai vue comme ça par le biais de mon cousin. Mm. Puis je lui ai dit, ah, mais celle-là, me plaît bien. Hein. Par sa manière de s'habiller, tout ça, je lui ai dit, mais elle me plaît bien. Et quand il a permis qu'on puisse se connaître, je lui ai dit, mais toi, je vais te épouser. Elle a ri et tout ça parce que, bon, c'est normal. Mm. Quelqu'un qui vient comme ça du jour au lendemain, qui dit, je vais t'épouser, bon, ça, ce sont des choses qui arrivent très peu. Mais on a commencé notre marche et tout cela, mais sa grand-sœur, elle est beaucoup, beaucoup pieuse. Hein. Donc, il y a certaines choses qu'elle ne permettait pas, tout ça. Et nous, en tant que gentleman, pour pouvoir montrer le bon exemple, il fallait suivre ce que la grand-sœur dictait parce que tu n'avais pas de poids.
2: Tu as souffert.
6: Quand elle vient, ce que tu dis, quand elle arrête, sa grand-sœur dit non, c'est pas ça. Donc, il avait toujours ce conflit. Pour finir, il a dit, bon, moi, on laisse comme ça les choses aller. Le jour que, si ça doit être, on va le faire. Mais ça ne nous empêchait pas de pouvoir aller à nos messes, de pouvoir se retrouver. Elle venait faire la cuisine et tout cela. Mais on ne pouvait pas se toucher parce que déjà, elle avait la peur peut-être de sa grande sœur.
2: C'est ça.
6: Et tout ça agit sur elle. Donc, elle restait dans son vécu et tout. Et moi, je me suis dit, bon, l'influence de sa grande sœur étant trop, et cela me gênait tellement. Moi, j'ai un objectif. Il faut que j'aille jusqu'au bout. Donc, pour pouvoir contrecarrer sa grande sœur, qu'est-ce qu'il fallait faire? Il fallait mettre les choses dans les normes.
2: C'est ça.
6: Donc, je pars à ce que nous, les Akans, disent coco. On passe par le coco. Et puis, on passe après par la dot. Et une fois que c'est fait, je me moquais d'elle pour dire, maintenant, là, je peux faire tout ce que je veux. Parce que tu n'as plus de quoi. Ouais, mais il a fallu une contrainte
2: oui.
6: Pour m'obliger à rentrer dans les normes. C'est-à-dire que si nous n'avons pas de contraintes. Et par exemple, elle aussi, elle s'était laissée aller. C'était fini.
2: C'était fini, oui.
6: C'était fini. Donc, il y a parfois, il faut avoir cette force de caractère, comme on le disait tout récemment, il faut avoir cette force de caractère. Mais il faut avoir aussi une influence positive. C'est là qu'on parle tout à l'heure de quelqu'un spirituel, de mentor spirituel, qui vous êtes, qui ne voit pas forcément dans le même sens que vous, mais que vous aussi, vous devez apprendre à faire. Et puis, si tu le veux vraiment, tu rentres dans les normes. Une fois que tu es rentré dans les normes, si vous êtes connu aujourd'hui, tu rentres dans les normes, même déjà, tu peux te permettre certaines choses.
2: C'est ça. Donc, voilà, tu vois. Alors, quel conseil donneriez-vous à un jeune qui souhaite vivre une relation amoureuse responsable?
4: Bon, moi, je dirais que vivre une relation amoureuse responsable, c'est aimer avec la tête, mais aussi avec le cœur. Donc, il faut partager sa vision avec celle avec qui on veut vivre une relation stable. Partager sa vision, avoir les mêmes valeurs, avoir les mêmes ambitions et surtout communiquer sur les étapes les plus importantes pour que nous puissions arriver à une relation officielle. Voilà, arriver au mariage, il faut communiquer.
2: D'accord. Merci Franck. Rose ou...
5: D'accord. Pour pouvoir avoir une bonne relation ou une relation saine, c'est la communication. Et la communication résume tout. Il y a dans la communication ce qu'on pense, ce qu'on attend de sa relation, ce qu'on aimerait avoir comme partage de vie et tout, dans notre couple. Voilà, je veux dire que quand ces bases-là sont déjà posées, vous savez plus ou moins ce que l'autre attend de vous, ce que vous aimeriez avoir aussi, comme, pas idéal de relation, mais comme relation qui pourrait vous mettre dans une certaine posture de bonheur. Donc, tout est une question de communication. Communiquer. Même les plus petites informations sont parfois importantes. Communiquer. Dites-vous réellement ce que vous pensez. Et ça va vraiment, je vais dire quoi, aider ou bien changer la manière de voir les choses.
2: D'accord. Merci, Yasmine. Monsieur Apigny.
6: Oh, je pense que tout est dit. Hein.
2: D'accord.
6: Tout est dit. Et puis, ayez confiance en vous. Mm-hmm. Voilà. Qu'ils aient confiance en eux et puis qu'ils disent que tant que, vous savez, le conseil ou qu'on ne conseille pas, quoi qu'on dise, c'est d'abord vous.
2: C'est ça.
6: Qu'est-ce qui est bien pour vous ?
5: C'est ça.
6: C'est ce que vous devez rechercher. Voilà.
2: En tout cas, merci bien d'avoir répondu oui à ce numéro. Chers parents auditeurs, chers amis jeunes, en tant que chrétiens, nous sommes invités à vivre nos relations dans le respect, la maîtrise de soi et la fidélité aux valeurs de l'Évangile. Nos invités l'ont dit tout à l'heure, surtout les valeurs de l'Évangile, très important. Que chacun puisse avancer avec sagesse et discernement. Prenons le temps de réfléchir avant d'agir, car chaque décision peut avoir des conséquences sur notre avenir. Nos invités ont pris le temps de vous expliquer, de répondre à vos questions, chers amis jeunes. Comme j'aime bien le dire, c'est notre formation. Donc, prenons note parce que ça peut nous servir demain. J'ai pris plaisir à vous présenter cette émission et sachez-le, nous allons revenir encore la semaine prochaine. D'ici là, portez-vous bien.
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3: L'ange du Seigneur porte l'annonce à Marie. Je vous salue Marie, pleine de grâce. Le Seigneur est avec vous. Vous êtes bénie entre toutes les femmes. Et Jésus, le fruit de vos entrailles, est béni.
4: Sainte Marie, Mère de Dieu, priez pour nous pauvres pécheurs, maintenant et à l'heure de notre mort. Amen.
3: Voici la servante du Seigneur.
4: Qu'il me soit fait selon ta parole.
3: Je vous salue Marie, pleine de grâce. Le Seigneur est avec vous. Vous êtes bénie entre toutes les femmes. Et Jésus, le fruit de vos entrailles, est béni.
4: Sainte Marie, Mère de Dieu, priez pour nous pauvres pécheurs, maintenant et à l'heure de notre mort. Amen.
3: Et le Verbe s'est fait chair.
4: Et il a habité parmi nous.
3: Je vous salue Marie, pleine de grâce. Le Seigneur est avec vous. Vous êtes bénie entre toutes les femmes. Et Jésus, le fruit de vos entrailles, est béni.
4: Sainte Marie, Mère de Dieu, priez pour nous pauvres pécheurs, maintenant et à l'heure de notre mort. Amen.
3: Priez pour nous, Sainte Mère de Dieu,
4: afin que nous soyons rendus dignes des promesses du Christ.
3: Que ta grâce, Seigneur, se répande dans nos cœurs. Par le message de l'ange, tu nous as fait connaître l'incarnation de ton Fils bien-aimé. Conduis-nous par sa passion et par sa croix jusqu'à la gloire de la résurrection. Par le Christ notre Seigneur.
4: Amen.

Je vais t'instruire, te montrer la route à suivre, te conseiller, veiller sur toi. N'imite pas les mules et les chevaux qui ne comprennent pas qu'il faut mater par la bride et le mors, et rien ne t'arrivera. »

0: cieux, le temple de Dieu s'ouvrit, et ce fut la révélation suprême. Tout le secret du monde, le mystère des victoires du mal et le triomphe de Jésus sur la croix, tout me fut donné à comprendre. Écoutez cette bonne nouvelle.
1: Lecture de la première lettre de saint Paul aux Corinthiens. Puisque le monde, avec toute sa sagesse, n'a pas su reconnaître Dieu à travers les œuvres de la sagesse de Dieu, il a plu à Dieu de sauver les croyants par cette folie qu'est la proclamation de l'Évangile. Alors que les Juifs réclament les signes du Messie et que le monde grec recherche une sagesse, nous, nous proclamons un Messie crucifié, scandale pour les Juifs, folie pour les peuples païens. Mais pour ceux que Dieu appelle, qu'ils soient juifs ou grecs, ce Messie est puissance de Dieu et sagesse de Dieu. Car la folie de Dieu est plus sage que l'homme, et la faiblesse de Dieu est plus forte que l'homme. Frères, vous qui avez été appelés par Dieu, regardez bien. Parmi vous, il n'y a pas beaucoup de sages aux yeux des hommes, ni de gens puissants ou de haute naissance. Au contraire, ce qu'il y a de fou dans le monde, voilà ce que Dieu a choisi pour couvrir de confusion les sages. Ce qu'il y a de faible dans le monde, voilà ce que Dieu a choisi pour couvrir de confusion ce qui est fort. Ce qui est d'origine modeste, méprisé dans le monde, ce qui n'est rien, voilà ce que Dieu a choisi pour détruire ce qui est quelque chose, afin que personne ne puisse s'enorgueillir devant Dieu. C'est grâce à Dieu, en effet, que vous êtes dans le Christ Jésus, qui a été envoyé par lui pour être notre sagesse, pour être notre justice, notre sanctification, notre rédemption.

ta joie de nous combler de ton esprit. Affermis-nous dans la foi, Seigneur. Réconforte ceux qui ont le plus peiné en ce jour.

réunir. Donne à toutes nos communautés de travail et de vie la force du pardon mutuel et la grâce de l'unité.

joie de nous voir venir à toi. Viens toi-même à la rencontre de tous ceux qui cherchent la vérité. Prends pitié de celui qui s'égare ou se révolte.

Tu nous as fait pour ta joie. Accorde le bonheur sans fin aux hommes qui sont morts en ce jour et conduis dans l'espérance notre pèlerinage vers toi. »

Le Seigneur notre Dieu nous a accordé la grâce de l'adoption filiale. D'un cœur sincère et confiant, nous pouvons l'appeler par son nom.

0: Prions. Tu protèges, Seigneur, ceux qui comptent sur toi. Sans toi, rien n'est fort et rien n'est saint. Multiplie pour nous les gestes de miséricorde, afin que, sous ta conduite, en faisant un bon usage des biens qui passent, nous puissions déjà nous attacher à ceux qui demeurent, par Jésus le Christ, notre Seigneur.
1: Amen.

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2: Peuple de Dieu, élu de Dieu, choisi de Dieu, appelé de Dieu, tu vas te disposer en ce moment, c'est-à-dire regarder à ton Dieu, penser à ton Dieu, le voir et parler à ton Dieu, parce qu'il veut maintenant te libérer. Il veut te délivrer, il veut te redonner la vie. Amen.

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1: Amis auditeurs, bienvenue à l'écoute de ce programme marqué par l'audience que le pape a accordée le jeudi 20 août au président du Liban, ainsi que par la publication du message pour la 11e journée mondiale de prière pour la sauvegarde de la création. Léon XIV reprend dans ce message les paroles du prophète Isaïe. Ils forgeront de leurs épées des socs de charrues et de leurs lances des serpes, qui souligne le lien direct entre les conflits armés et la dégradation de l'environnement. L'actualité politique et sociale sur le continent africain concerne la République démocratique du Congo. L'Organisation mondiale de la santé annonce l'envoi immédiat de 70 000 doses du vaccin Evverbo pour répondre à une épidémie historique et meurtrière de la maladie à virus Ebola. L'Éthiopie, où les autorités du Front de libération du peuple du Tigré accusent le gouvernement fédéral d'avoir mené une frappe de drone meurtrière sur une zone résidentielle de Mekele, la capitale régionale. Le Mali, avec le rapport publié jeudi 20 août par l'organisation Human Rights Watch, qui accuse les forces paramilitaires russes d'Africa Corps d'avoir perpétré des frappes aériennes. Bienvenue encore une fois à l'écoute de cette émission que nous commençons avec l'actualité de l'Église.
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1: Le Saint-Père a rencontré dans la matinée de jeudi 20 août le président de la République libanaise, Joseph Aoun. L'annonce a été faite dans un communiqué du bureau de presse du Saint-Siège qui souligne par la suite que le chef de l'État libanais s'est ensuite entretenu avec le cardinal Pietro Parolin, secrétaire d'État du Vatican, accompagné de Mgr Paul-Richard Gallagher, secrétaire pour les relations avec les États et les organisations internationales. Au cœur de ces discussions cordiales figurait l'accord cadre trilatéral signé à Washington le 26 juin par les États-Unis, Israël et le Liban visant à stabiliser les frontières sud de la République libanaise et à instaurer une paix juste et durable. Le Saint-Siège, tout en se félicitant de la signature de cet accord, a exprimé de vives préoccupations quant aux difficultés rencontrées dans sa mise en œuvre et a assuré de son soutien les efforts déployés à cette fin, indique le communiqué. Le 1er septembre prochain se célèbre la 11e journée mondiale de prière pour la sauvegarde de la création autour du thème « Ils briseront leurs épées pour en faire des socs et leurs lances pour en faire des serpes ». Ce passage de la Bible tiré du deuxième chapitre du livre du prophète Isaïe, verset 4, évoque un temps où les nations de leurs épées forgeront des socs. Jamais nation contre nation ne lèvera l'épée, ils n'apprendront plus la guerre, transformant ainsi ceux qui détruisent la vie en ceux qui la préservent. Dans son message, Léon XIV souligne que les causes profondes des conflits et de l'exploitation de la création trouvent leur origine dans une crise éthique et culturelle qui se caractérise notamment par la perte du sens de limite, le désir de domination, la recherche du profit immédiat et l'incapacité à reconnaître la dignité donnée par Dieu à chaque personne humaine. Myriam Sanduno.
3: La vie étant sacrée, Léon XIV invite à contempler ce don et à chérir la terre qui la soutient. Ce sont là des moyens concrets de rendre gloire à notre Créateur, explique-t-il. Le pape déplore dans son message toutes ces guerres qui laissent des blessures, font des victimes, déchirent les familles et contraint des millions de personnes à fuir leur foyer, aggravant ainsi la peur, l'injustice et la division. Léon XIV insiste donc sur le respect de la vie. L'évêque de Rome appelle à un sens de responsabilité et à construire une société pacifique. Les véritables outils pour construire la paix ne sont pas les armes de destruction, soutient le pape, mais plutôt la vérité, le dialogue, la patience, la justice et l'amour. Les blessures de la guerre et la dégradation de la terre sont donc profondément liées à l'état du cœur humain, estime le pape, qui exhorte à une conversion du cœur, car sans la transformation intérieure, la paix restera fragile et éphémère.
1: Au Cameroun, le diocèse de Monfey a rendu un dernier hommage à son premier évêque, Mgr Francis Tekeli-Senge. Les obsèques célébrées les 12 et 13 août ont rassemblé évêques, prêtres, personnes consacrées et fidèles autour de la mémoire d'un pasteur dont l'humilité, la vie spirituelle et l'attention aux plus pauvres ont profondément marqué l'église locale. Paul-Valéry Mendongo.
4: Monseigneur José Avelino Betancourt, nonce apostolique au Cameroun et en Guinée équatoriale, a présidé la messe de Requiem et les rites d'inhumation. Dans son hommage, Monseigneur Andrew Nkeya, archevêque de Bamenda et président de la Conférence épiscopale nationale du Cameroun, a salué en Monseigneur Lissingue, un pasteur humble, proche des pauvres et profondément attaché à la prière et à la recherche de la sainteté. Rappelons que Mgr Francis Tekeli-Senge, évêque émérite de Monfey, est décédé le mercredi 29 juillet 2026 au St. John of God Health Center de Monfey à l'âge de 87 ans. Il repose désormais dans la chapelle des évêques à la cathédrale Saint-Joseph de Monfey. Paul-Valéry Mondogo pour Radio Vatican.
1: En République démocratique du Congo, l'évêque d'Idiof, Mgr José Moko, a présidé la messe le dimanche 16 août pour la célébration du centenaire de la paroisse Sainte-Thérèse de l'Enfant Jésus de Mwilambongo. Il a rendu hommage aux missionnaires et il a exhorté les fidèles à vivre de la foi et de la charité afin de léguer à la postérité un héritage digne de l'humanité. Les détails avec Jean-Baptiste Malenge Kalunzu.
5: Mgr Moko a commencé la célébration par une bénédiction de la grotte mariale paroissiale restaurée et au cours de l'homélie, il a remercié les missionnaires jésuites qui ont évangélisé Mwilambongo et toute la région dès 1926 et qui ont donc apporté aussi la dévotion mariale. L'évêque d'Idiofa a présenté à l'assemblée les missionnaires oblats de Marie Immaculée présents avec leur supérieur provincial, le père Constant Kienge Kienge et les sœurs salésiennes de la visitation et leur supérieur provincial, la sœur Agnès Lubamboyo. L'évêque a exhorter les uns et les autres à honorer le passé glorieux de leurs confrères et consœurs missionnaires en osant grand comme le monde, comme le dit une devise chez les Oblats de Marie Immaculée. Au début de la messe, le curé de la paroisse Sainte-Thérèse de l'Enfant Jésus de Mwilambongo, Monsieur l'abbé José Ferra, a retracé l'histoire en rappelant que les missionnaires Oblats ont pris la relève des Jésuites en 1933 et que des prêtres diocésains leur ont succédé en 1977. Jean-Baptiste Malenga Kalunzu pour Radio Vatican.
6: Dans quelques instants, l'actualité sociopolitique.
1: Face à l'épidémie d'Ebola en République démocratique du Congo, l'OMS a annoncé jeudi la mise à disposition de 70 000 doses du vaccin Ervebo homologué contre la souche Zaïre du virus, mais pas contre la souche Boudibungio qui sévit actuellement dans ce pays. Cette allocation comprend 20 000 doses destinées à un essai clinique de phase 3 visant à évaluer l'impact du vaccin sur le virus Boudibungio et 50 000 doses pour les travailleurs de première ligne et les professionnels de santé en RDC, a expliqué l'Organisation mondiale de la santé dans un communiqué. En Éthiopie, les membres du Front de libération du peuple du Tigré, parti politique interdit par l'État éthiopien mais qui reste très influent dans la région du Nord, accusent le gouvernement fédéral d'avoir mené jeudi une frappe de drone sur une zone résidentielle de Mekele, la capitale de cet État régional du Nord de l'Éthiopie. L'ONG Human Rights Watch a accusé jeudi des paramilitaires russes de l'Africa Corps, accompagnés des soldats maliens, d'avoir tué 9 civils, dont 4 enfants, lors d'une opération anti-jihadiste en juillet dans le centre du Mali. Dans un communiqué, l'Organisation de défense des droits humains explique que les jihadistes du groupe de soutien à l'islam et aux musulmans JNIM contrôlent depuis 2017 le village de Bombori dans la région de Mopti et possède une base à 1 kilomètre de là. Le 10 juillet, plus de 100 combattants de l'Africa Corps, organisation paramilitaire russe, et plusieurs militaires maliens ont investi le village à l'aube à la recherche des combattants du JNIM qui avaient quitté le village la veille selon Human Rights Watch. Marie-Joseph Nga nous fait une lecture ciblée de l'encyclique Magnifica Humanitas du pape Léon XIV à Néondo. Elle termine avec le résumé de l'audience générale de mercredi 19 août.
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1: Chers amis, c'est la fin de ce programme.

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0: Pour votre salut, il est 19h.
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6: Sainte Vierge Marie, toi la Mère du Christ est vivant et ressuscité, prie pour nous, pécheurs. Sainte Marie, Mère de Dieu, prie pour nous.
7: C'est l'heure de la prière du chapelet.
4: Disposons-nous en compagnie de Marie, notre Mère,
7: afin qu'ensemble nous puissions aller à Jésus par Marie.

0: À présent, les intentions du chapelet.
1: Intention pour les bienfaiteurs et donateurs de Radio Maria. Ô Vierge Marie, jette ton regard de compassion sur tes enfants fatigués et affaiblis par la maladie. Par ta puissante intervention, restaure tout leur être, corps et âme. Nous t'en prions.
2: Action de grâce au Seigneur pour tous les bienfaits dans la famille de Maman Dieu Agnès. Elle demande l'unité, la paix et la conversion de tous ses enfants et toute la famille. Demandée par Maman Dieu Agnès.
0: Monsieur Dousso Yves rend grâce à Dieu pour tous ses bienfaits reçus. Il demande la grâce de l'embauche par l'intercession de Notre-Dame des Victoires. Maman Dieu Célestine rend grâce à Dieu pour tous ses bienfaits reçus. Elle lui confie sa santé pour guérison, restauration, qu'il achève ce qu'il a si bien commencé dans sa vie. Par l'intercession de Notre-Dame, santé des malades.
1: Une fidèle demande au Seigneur aide, assistance et protection pour sa famille et elle. Par l'intercession de Notre-Dame du perpétuel secours. Une fidèle confie son neveu Kwasi Yahweh Adams au Seigneur pour aide, assistance, guérison et délivrance par Notre-Dame de la délivrance.
0: Une fidèle rend grâce à Dieu pour tous ses bienfaits. Son frère, sa sœur et elle confient leur projet au Seigneur pour réussite par l'intercession de la Vierge Marie.
3: Radio Maria confie au Seigneur le Père à Saint-Jean-Claude pour aide, assistance, protection et guérison par l'intercession de Notre-Dame, santé des malades.
1: Aide, assistance et protection du Seigneur pour les dirigeants de l'entreprise, à tout le personnel de geste aussi et à leurs familles ainsi que les installations. Je mets mon espoir dans le Seigneur, je suis sûr de sa parole. Le Seigneur a donné, le Seigneur a repris, que le nom du Seigneur soit béni.
3: La famille Ba prie pour la vie avec Dieu de Vibi Ba et de Ouattara Fatoumata par l'intercession de la Vierge Marie. Prions pour la vie avec Dieu de Kwasi Bertin Touré, Nguesson Aminon Viviane, Touré Adjoa Jonas, Touré Ngoron Ferdinand, Koué Aminon Madeleine, demandés par leurs enfants.
2: Repos de l'âme de Maman Dia Akissi Colette, que le Seigneur lui pardonne ses fautes et l'accueille dans sa félicité céleste.
0: Radio Maria prie pour la vie avec Dieu de Sébastien Kofi Kwame, dit Sébastien. Que le Seigneur le reçoive dans sa félicité céleste.
1: Les enfants de Arthur Oloté prient pour la vie avec Dieu de Yorobla Agnès, Oulobo Marie et de Oloté Mathurin. En union avec la famille Ngoran, prions pour la vie avec Dieu de Gérard Ngoran, Maxime Yoboué, Joseph Ngoran, Ernest Conan, Congoué Joséphine, Oka Kwaku, tous leurs parents défunts et les âmes du purgatoire.
0: Maman Dieu Célestine prie pour la vie avec Dieu de Dibi Kwasi, Dieu Conan Maurice, Bato Afoué, Yao Afoué Marie-Yolande et tous les âmes du purgatoire. Que le Seigneur pardonne leurs péchés et les accueille dans son royaume de paix. Madame Conan Edith prie pour la vie avec Dieu de Ndouba Anno Léon, Conan Marie Aurore, Conan Emmanuel, par l'intercession de la Vierge Marie.
1: Prions pour la vie avec Dieu de Sœur Joséphine Adoua, Apo, de la Congrégation des Sœurs Notre-Dame de la Paix. Que le Seigneur l'accueille dans sa demeure en compagnie de tous les anges et des saints. Parmi ceux qui se sont endormis dans l'espérance de la résurrection, se comptent les membres de nos familles respectives, les auditeurs, les bienfaiteurs et donateurs de Radio Maria. Seigneur notre Dieu, à cause de ton autre nom qui est miséricorde, par la puissante intercession de la Vierge Marie, accueille-les. Que le Seigneur Jésus-Christ daigne les accueillir et les accepter dans son royaume céleste et de joie sans fin, par le secours de Notre-Dame de Mont-Ligion.
4: Nous sommes réunis au nom du Père, du Fils et du Saint-Esprit.
5: Amen.
4: Viens, Esprit Saint,
5: pénètre le cœur de tes fidèles, qu'ils soient brûlés au feu de ton amour.
4: Ô Seigneur, envoie ton Esprit,
5: qui renouvelle la face de la terre.
4: Prions. Seigneur, par le mystère de la Pentecôte, tu sanctifies ton Église chez tous les peuples et dans toutes les nations. Répands les dons du Saint-Esprit sur l'immensité du monde et continue dans les cœurs des croyants. L'œuvre d'amour que tu as entreprise au début de la prédication évangélique. Par Jésus le Christ notre Seigneur.
5: Amen.
4: Seigneur, ouvre mes lèvres.
5: Et ma bouche publiera ta louange.
4: Je viens à mon aide.
5: Seigneur, à notre secours.
4: Gloire au Père, au Fils et au Saint-Esprit.
5: Ô Dieu qui est, qui était et qui vient, pour les siècles des siècles. Amen.

0: Nous allons méditer les mystères lumineux. Premier mystère lumineux, le baptême du Jourdain. Une voix venue des cieux disait « Celui-ci est mon Fils bien-aimé ». Avec Marie, entrons dans la mission du Fils bien-aimé par une vie renouvelée. Notre Père qui es aux cieux, que ton nom soit sanctifié, que ton règne vienne, que ta volonté soit faite sur la terre comme au ciel.
1: Donne-nous aujourd'hui notre pain de ce jour. Pardonne-nous nos offenses, comme nous pardonnons aussi à ceux qui nous ont offensés. Et ne nous laisse pas entrer en tentation, mais délivre-nous du mal.
0: Amen. Je vous salue Marie, pleine de grâce. Le Seigneur est avec vous. Vous êtes bénie en toutes les femmes, et Jésus, le fruit de vos entrailles, est béni.
1: Sainte Marie, Mère de Dieu, priez pour nous pauvres pécheurs, maintenant et à l'heure de notre mort. Amen.
0: Je vous salue Marie, pleine de grâce. Le Seigneur est avec vous. Vous êtes bénie en toutes les femmes, et Jésus, le fruit de vos entrailles, est béni.
1: Sainte Marie, Mère de Dieu, priez pour nous pauvres pécheurs, maintenant et à l'heure de notre mort. Amen.
2: Je vous salue Marie, pleine de grâce. Le Seigneur est avec vous. Vous êtes bénie en toutes les femmes, et Jésus, le fruit de vos entrailles, est béni.
1: Sainte Marie, Mère de Dieu, priez pour nous pauvres pécheurs, maintenant et à l'heure de notre mort. Amen.
2: Je vous salue Marie, pleine de grâce. Le Seigneur est avec vous. Vous êtes bénie en toutes les femmes, et Jésus, le fruit de vos entrailles, est béni.
1: Sainte Marie, Mère de Dieu, priez pour nous pauvres pécheurs, maintenant et à l'heure de notre mort. Amen.
3: Je vous salue Marie, pleine de grâce. Le Seigneur est avec vous. Vous êtes bénie en toutes les femmes, et Jésus, le fruit de vos entrailles, est béni.
1: Sainte Marie, Mère de Dieu, priez pour nous pauvres pécheurs, maintenant et à l'heure de notre mort. Amen.
3: Je vous salue Marie, pleine de grâce. Le Seigneur est avec vous. Vous êtes bénie en toutes les femmes, et Jésus, le fruit de vos entrailles, est béni.
1: Sainte Marie, Mère de Dieu, priez pour nous pauvres pécheurs, maintenant et à l'heure de notre mort. Amen.
4: Je vous salue Marie, pleine de grâce. Le Seigneur est avec vous. Vous êtes bénie en toutes les femmes, et Jésus, le fruit de vos entrailles, est béni.
1: Sainte Marie, Mère de Dieu, priez pour nous pauvres pécheurs, maintenant et à l'heure de notre mort. Amen.
4: Je vous salue Marie, pleine de grâce. Le Seigneur est avec vous. Vous êtes bénie en toutes les femmes, et Jésus, le fruit de vos entrailles, est béni.
1: Sainte Marie, Mère de Dieu, priez pour nous pauvres pécheurs, maintenant et à l'heure de notre mort. Amen.
5: Je vous salue Marie, pleine de grâce. Le Seigneur est avec vous. Vous êtes bénie en toutes les femmes. Et Jésus, le fruit de vos entrailles, est béni.
1: Sainte Marie, Mère de Dieu, priez pour nous pauvres pécheurs, maintenant et à l'heure de notre mort. Amen.
5: Je vous salue, Marie, pleine de grâce. Le Seigneur est avec vous. Vous êtes bénie en toutes les femmes. Et Jésus, le fruit de vos entrailles, est béni.
1: Sainte Marie, Mère de Dieu, priez pour nous pauvres pécheurs, maintenant et à l'heure de notre mort. Amen.
0: Gloire au Père, au Fils et au Saint-Esprit,

0: Deuxième mystère lumineux, les noces de Cana. Marie, la mère de Jésus, dit aux servants, « Tout ce qu'il vous dira, faites-le. » Marie, toi qui as cru que Jésus pouvait changer l'eau en vin, ouvre nos cœurs à la foi. Notre Père qui es aux cieux, que ton nom soit sanctifié, que ton règne vienne, que ta volonté soit faite sur la terre comme au ciel.
1: Donne-nous aujourd'hui notre pain de ce jour. Pardonne-nous nos offenses, comme nous pardonnons aussi à ceux qui nous ont offensés. Et ne nous laisse pas entrer en tentation, mais délivre-nous du mal.
0: Amen. Je vous salue, Marie pleine de grâce. Le Seigneur est avec vous. Vous êtes bénie en toutes les femmes, et Jésus, le fruit de vos entrailles, est béni.
1: Sainte Marie, Mère de Dieu, priez pour nous pauvres pécheurs, maintenant et à l'heure de notre mort. Amen.
0: Je vous salue, Marie pleine de grâce. Le Seigneur est avec vous. Vous êtes bénie en toutes les femmes, et Jésus, le fruit de vos entrailles, est béni.
1: Sainte Marie, Mère de Dieu, priez pour nous pauvres pécheurs, maintenant et à l'heure de notre mort. Amen.
2: Je vous salue Marie, pleine de grâce. Le Seigneur est avec vous. Vous êtes bénie entre toutes les femmes, et Jésus, le fruit de vos entrailles, est béni.
1: Sainte Marie, Mère de Dieu, priez pour nous pauvres pécheurs, maintenant et à l'heure de notre mort. Amen.
2: Je vous salue Marie, pleine de grâce. Le Seigneur est avec vous. Vous êtes bénie entre toutes les femmes, et Jésus, le fruit de vos entrailles, est béni.
1: Sainte Marie, Mère de Dieu, priez pour nous pauvres pécheurs, maintenant et à l'heure de notre mort. Amen.
3: Je vous salue, Marie, pleine de grâce. Le Seigneur est avec vous. Vous êtes bénie entre toutes les femmes, et Jésus, le fruit de vos entrailles, est béni.
1: Sainte Marie, Mère de Dieu, priez pour nous pauvres pécheurs, maintenant et à l'heure de notre mort. Amen.
3: Je vous salue, Marie, pleine de grâce. Le Seigneur est avec vous. Vous êtes bénie entre toutes les femmes, et Jésus, le fruit de vos entrailles, est béni.
1: Sainte Marie, Mère de Dieu, priez pour nous pauvres pécheurs, maintenant et à l'heure de notre mort. Amen.
4: Je vous salue, Marie, pleine de grâce. Le Seigneur est avec vous. Vous êtes bénie entre toutes les femmes, et Jésus, le fruit de vos entrailles, est béni.
1: Sainte Marie, Mère de Dieu, priez pour nous pauvres pécheurs, maintenant et à l'heure de notre mort. Amen.
4: Je vous salue, Marie pleine de grâce. Le Seigneur est avec vous. Vous êtes bénie entre toutes les femmes. Et Jésus, le fruit de vos entrailles, est béni.
1: Sainte Marie, Mère de Dieu, priez pour nous pauvres pécheurs, maintenant et à l'heure de notre mort. Amen.
5: Je vous salue, Marie, pleine de grâce. Le Seigneur est avec vous. Vous êtes bénie entre toutes les femmes, et Jésus, le fruit de vos entrailles, est béni.
1: Sainte Marie, Mère de Dieu, priez pour nous pauvres pécheurs, maintenant et à l'heure de notre mort. Amen.
5: Je vous salue, Marie, pleine de grâce. Le Seigneur est avec vous. Vous êtes bénie entre toutes les femmes, et Jésus, le fruit de vos entrailles, est béni.
1: Sainte Marie, Mère de Dieu, priez pour nous pauvres pécheurs, maintenant et à l'heure de notre mort. Amen.
0: Gloire au Père, au Fils et au Saint-Esprit,

0: Troisième mystère lumineux, Jésus annonce le royaume de Dieu est proche. Répondez-vous et croyez à l'évangile. Marie, apprends-nous à conformer notre exigence à la volonté de Dieu. Notre Père qui es aux cieux, que ton nom soit sanctifié, que ton règne vienne, que ta volonté soit faite sur la terre comme au ciel.
1: Donne-nous aujourd'hui notre pain de ce jour. Pardonne-nous nos offenses, comme nous pardonnons aussi à ceux qui nous ont offensés. Et ne nous laisse pas entrer en tentation, mais délivre-nous du mal. Amen.
0: Je vous salue Marie, pleine de grâce. Le Seigneur est avec vous. Vous êtes bénie entre toutes les femmes, et Jésus, le fruit de vos entrailles, est béni.
1: Sainte Marie, Mère de Dieu, priez pour nous pauvres pécheurs, maintenant et à l'heure de notre mort. Amen.
0: Je vous salue Marie, pleine de grâce. Le Seigneur est avec vous. Vous êtes bénie entre toutes les femmes, et Jésus, le fruit de vos entrailles, est béni.
1: Sainte Marie, Mère de Dieu, priez pour nous pauvres pécheurs, maintenant et à l'heure de notre mort. Amen.
2: Je vous salue Marie, pleine de grâce. Le Seigneur est avec vous. Et Jésus, le fruit de vos entrailles, est béni.
1: Sainte Marie, Mère de Dieu, priez pour nous pauvres pécheurs, maintenant et à l'heure de notre mort. Amen.
2: Je vous salue Marie, pleine de grâce. Le Seigneur est avec vous. Vous êtes bénie entre toutes les femmes, et Jésus, le fruit de vos entrailles, est béni.
1: Sainte Marie, Mère de Dieu, priez pour nous pauvres pécheurs, maintenant et à l'heure de notre mort. Amen.
3: Je vous salue, Marie, pleine de grâce. Le Seigneur est avec vous. Vous êtes bénie entre toutes les femmes, et Jésus, le fruit de vos entrailles, est béni.
1: Sainte Marie, Mère de Dieu, priez pour nous pauvres pécheurs, maintenant et à l'heure de notre mort. Amen.
3: Je vous salue Marie, pleine de grâce. Le Seigneur est avec vous. Vous êtes bénie entre toutes les femmes, et Jésus, le fruit de vos entrailles, est béni.
1: Sainte Marie, Mère de Dieu, priez pour nous pauvres pécheurs, maintenant et à l'heure de notre mort. Amen.
4: Je vous salue Marie, pleine de grâce. Le Seigneur est avec vous. Vous êtes bénie entre toutes les femmes, et Jésus, le fruit de vos entrailles, est béni.
1: Sainte Marie, Mère de Dieu, priez pour nous pauvres pécheurs, maintenant et à l'heure de notre mort. Amen.
4: Je vous salue, Marie, pleine de grâce. Le Seigneur est avec vous. Vous êtes bénie entre toutes les femmes, et Jésus, le fruit de vos entrailles, est béni.
1: Sainte Marie, Mère de Dieu, priez pour nous pauvres pécheurs, maintenant et à l'heure de notre mort. Amen.
5: Je vous salue, Marie, pleine de grâce. Le Seigneur est avec vous. Vous êtes bénie entre toutes les femmes. Et Jésus, le fruit de vos entrailles, est béni.
1: Sainte Marie, Mère de Dieu, priez pour nous pauvres pécheurs, maintenant et à l'heure de notre mort. Amen.
5: Je vous salue, Marie, pleine de grâce. Le Seigneur est avec vous. Vous êtes bénie entre toutes les femmes. Et Jésus, le fruit de vos entrailles, est béni.
1: Sainte Marie, Mère de Dieu, priez pour nous pauvres pécheurs, maintenant et à l'heure de notre mort. Amen.
0: Gloire au Père, au Fils et au Saint-Esprit,
1: ô Dieu qui est, qui était et qui vient, pour les siècles des siècles. Amen.

0: Quatre mystères lumineux, la transfiguration. Il fut transfiguré comme eux, son visage devint brillant comme le soleil. Marie, donne-nous de percevoir la gloire de la divinité de Jésus pour mieux le suivre. Notre Père qui es aux cieux, que ton nom soit sanctifié, que ton règne vienne, que ta volonté soit faite sur la terre comme au ciel.
1: Donne-nous

0: du mal. Amen. Je vous salue, Marie pleine de grâce. Le Seigneur est avec vous. Vous êtes bénie entre toutes les femmes, et Jésus, le fruit de vos entrailles, est béni.
1: Sainte Marie, Mère de Dieu, priez pour nous pauvres pécheurs, maintenant et à l'heure de notre mort. Amen.
0: Je vous salue, Marie pleine de grâce. Le Seigneur est avec vous. Vous êtes bénie entre toutes les femmes, et Jésus, le fruit de vos entrailles, est béni.
1: Sainte Marie, Mère de Dieu, priez pour nous pauvres pécheurs, maintenant et à l'heure de notre mort. Amen.
2: Je vous salue, Marie, pleine de grâce. Le Seigneur est avec vous. Vous êtes bénie entre toutes les femmes, et Jésus, le fruit de vos entrailles, est béni.
1: Sainte Marie, Mère de Dieu, priez pour nous pauvres pécheurs, maintenant et à l'heure de notre mort. Amen.
2: Je vous salue, Marie, pleine de grâce. Le Seigneur est avec vous. Vous êtes bénie entre toutes les femmes, et Jésus, le fruit de vos entrailles, est béni.
1: Sainte Marie, Mère de Dieu, priez pour nous pauvres pécheurs, maintenant et à l'heure de notre mort. Amen.
3: Je vous salue, Marie, pleine de grâce. Le Seigneur est avec vous. Vous êtes bénie entre toutes les femmes, et Jésus, le fruit de vos entrailles, est béni.
1: Sainte Marie, Mère de Dieu, priez pour nous pauvres pécheurs, maintenant et à l'heure de notre mort. Amen.
3: Je vous salue, Marie, pleine de grâce. Le Seigneur est avec vous. Vous êtes bénie entre toutes les femmes, et Jésus, le fruit de vos entrailles, est béni.
1: Sainte Marie, Mère de Dieu, priez pour nous pauvres pécheurs, maintenant et à l'heure de notre mort. Amen.
4: Je vous salue, Marie, pleine de grâce. Le Seigneur est avec vous. Vous êtes bénie entre toutes les femmes, et Jésus, le fruit de vos entrailles, est béni.
1: Sainte Marie, Mère de Dieu, priez pour nous pauvres pécheurs, maintenant et à l'heure de notre mort. Amen.
4: Je vous salue, Marie, pleine de grâce. Le Seigneur est avec vous. Vous êtes bénie entre toutes les femmes, et Jésus, le fruit de vos entrailles, est béni.
1: Sainte Marie, Mère de Dieu, priez pour nous pauvres pécheurs, maintenant et à l'heure de notre mort. Amen.
5: Je vous salue, Marie, pleine de grâce. Le Seigneur est avec vous. Vous êtes bénie entre toutes les femmes, et Jésus, le fruit de vos entrailles, est béni.
1: Sainte Marie, Mère de Dieu, priez pour nous pauvres pécheurs, maintenant et à l'heure de notre mort. Amen.
5: Je vous salue, Marie, pleine de grâce. Le Seigneur est avec vous. Vous êtes bénie entre toutes les femmes, et Jésus, le fruit de vos entrailles, est béni.
1: Sainte Marie, Mère de Dieu, priez pour nous pauvres pécheurs, maintenant et à l'heure de notre mort. Amen.
0: Gloire au Père, au Fils et au Saint-Esprit.
6: Ô Dieu qui est, qui était et qui vient, pour les siècles des siècles. Amen.

0: Cinquième mystère lumineux, l'institution de l'Eucharistie. Prenez et mangez, ceci est mon corps. Marie, apprends-nous à découvrir l'extraordinaire présence de Dieu dans la Sainte Eucharistie sous les signes du pain et du vin. Notre Père qui es aux cieux, que ton nom soit sanctifié, que ton règne vienne, que ta volonté soit faite sur la terre comme au ciel.
1: Donne-nous aujourd'hui notre pain de ce jour. Pardonne-nous nos offenses, comme nous pardonnons aussi à ceux qui nous ont offensés. Et ne nous laisse pas entrer en tentation, mais délivre-nous du mal. Amen.
0: Je vous salue Marie, pleine de grâce. Le Seigneur est avec vous. Vous êtes bénie entre toutes les femmes, et Jésus, le fruit de vos entrailles, est béni.
1: Sainte Marie, Mère de Dieu, priez pour nous pauvres pécheurs, maintenant et à l'heure de notre mort. Amen.
0: Je vous salue, Marie, pleine de grâce. Le Seigneur est avec vous. Vous êtes bénie entre toutes les femmes, et Jésus, le fruit de vos entrailles, est béni.
1: Sainte Marie, Mère de Dieu, priez pour nous pauvres pécheurs, maintenant et à l'heure de notre mort. Amen.
2: Je vous salue, Marie, pleine de grâce. Le Seigneur est avec vous. Vous êtes bénie entre toutes les femmes, et Jésus, le fruit de vos entrailles, est béni.
1: Sainte Marie, Mère de Dieu, priez pour nous pauvres pécheurs, maintenant et à l'heure de notre mort. Amen.
2: Je vous salue, Marie, pleine de grâce. Le Seigneur est avec vous. Vous êtes bénie entre toutes les femmes, et Jésus, le fruit de vos entrailles est béni.
1: Sainte Marie, Mère de Dieu, priez pour nous pauvres pécheurs, maintenant et à l'heure de notre mort. Amen.
3: Je vous salue, Marie, pleine de grâce. Le Seigneur est avec vous. Vous êtes bénie entre toutes les femmes, et Jésus, le fruit de vos entrailles, est béni.
1: Sainte Marie, Mère de Dieu, priez pour nous pauvres pécheurs, maintenant et à l'heure de notre mort. Amen.
3: Je vous salue, Marie, pleine de grâce. Le Seigneur est avec vous. Vous êtes bénie entre toutes les femmes, et Jésus, le fruit de vos entrailles, est béni.
1: Sainte Marie, Mère de Dieu, priez pour nous pauvres pécheurs, maintenant et à l'heure de notre mort. Amen.
4: Je vous salue, Marie, pleine de grâce. Le Seigneur est avec vous. Vous êtes bénie entre toutes les femmes, et Jésus, le fruit de vos entrailles, est béni.
1: Sainte Marie, Mère de Dieu, priez pour nous pauvres pécheurs, maintenant et à l'heure de notre mort. Amen.
4: Je vous salue, Marie, pleine de grâce. Le Seigneur est avec vous. Vous êtes bénie entre toutes les femmes, et Jésus, le fruit de vos entrailles, est béni.
1: Sainte Marie, Mère de Dieu, priez pour nous pauvres pécheurs, maintenant et à l'heure de notre mort. Amen.
5: Je vous salue, Marie, pleine de grâce. Le Seigneur est avec vous. Vous êtes bénie entre toutes les femmes. Et Jésus, le fruit de vos entrailles, est béni.
1: Sainte Marie, Mère de Dieu, priez pour nous pauvres pécheurs, maintenant et à l'heure de notre mort. Amen.
5: Je vous salue, Marie, pleine de grâce. Le Seigneur est avec vous. Vous êtes bénie entre toutes les femmes. Et Jésus, le fruit de vos entrailles, est béni.
1: Sainte Marie, Mère de Dieu, priez pour nous pauvres pécheurs, maintenant et à l'heure de notre mort. Amen.
0: Gloire au Père, au Fils et au Saint-Esprit.

0: Ouve, notre avocate, tournez vers nous vos regards miséricordieux. Et après cet exil, montrez-nous Jésus, le fruit béni de vos entrailles. Ô clémence, ô miséricordieuse, ô douce Vierge Marie,
1: priez pour nous, Sainte Mère de Dieu,
0: afin que nous devenions dignes des promesses du Christ.
1: Prions. Seigneur notre Dieu, par sa vie, sa mort et sa résurrection, ton Fils nous a procuré le salut éternel. Accorde-nous de conformer notre vie au mystère du rosaire que nous méditons et d'obtenir ce qu'il promet par le même Jésus-Christ, notre Seigneur.
2: Amen.
1: Cœur sacré de Jésus,
2: prends pitié de nous.
1: Cœur immaculé de Marie,
2: priez pour nous.
1: Saint Joseph,
2: priez pour nous.
1: Saint Jean l'évangéliste,
2: priez pour nous.
1: Saint Louis-Marie de Montfort,
2: priez pour nous.
1: Quelle est celle-ci
0: qui s'avance comme l'aurore, belle comme la lune, éclatante comme le soleil, terrible comme une armée rangée en bataille?
1: Mon âme exalte le Seigneur.
0: Exulte mon esprit en Dieu, mon Sauveur.
1: Il s'est penché sur son âme servante. Désormais, tous les âges me diront bienheureuse.
0: Le puissant fit pour moi les merveilles. Saint est son nom.
1: Son amour s'étend d'âge en âge sur ceux qui le craignent.
0: Déployant la force de son bras, il disperse les superbes.
1: Il renverse les puissants de leur trône. Il élève les humbles.
0: Il comble de bien les affamés. Renvoie les riches les mains vides.
1: Il relève Israël son serviteur, il se souvient de son amour.
0: De la promesse faite à nos pères, en faveur d'Abraham et de Sarah à jamais.
1: Gloire au Père, au Fils et au Saint-Esprit.

0: et rangée en bataille.
1: Ô Marie conçue sans péché,
2: priez pour nous qui avons recours à vous.
1: Prions ensemble.
2: Seigneur Jésus-Christ, notre médiateur auprès du Père,

0: tous par elle.
1: Amen.
0: Accorde-nous, Seigneur, à nous qui servons sous l'étendard de Marie, cette plénitude de foi en toi et de confiance en elle, qui sont assurés de vaincre le monde.
2: Nous avons recours à votre protection, Sainte Mère de Dieu, ne rejetez pas les prières que nous vous adressons dans tous nos besoins, mais délivrez-nous des dangers auxquels nous sommes exposés. Ô Vierge comblée de gloire et de bénédiction, Vierge Immaculée, Notre-Dame d'Afrique,
3: priez pour nous.
2: Saint Joseph, Saint Raphaël, Saint Gabriel,
3: priez pour nous.
2: Puissante céleste Légion d'anges de Marie,
3: priez pour nous.
2: Saint Jean-Baptiste,
3: priez pour nous.
2: Saint Pierre et Saint Paul,
3: priez pour nous.
2: Ensemble,
0: accorde-nous, Seigneur, à nous qui servons sous l'étendard de Marie, cette plénitude de foi en toi et de confiance en elle, qui sont assurés de vaincre le monde. Donne-nous une foi vive et animée par la charité, qui nous rend capables d'accomplir toutes nos actions par un motif de pur amour pour toi et de toujours te voir et te servir dans notre prochain. Une foi ferme et inébranlable comme un rocher, par laquelle nous demeurons calmes et constants au milieu des croix, des labeurs et des déceptions de la vie. Une foi courageuse qui nous inspire d'entreprendre et d'accomplir sans hésitation de grandes choses pour Dieu et pour le salut des âmes. Une foi qui soit la colonne de feu de notre légion pour nous conduire unis dans notre marche en avant, pour allumer partout les feux de l'amour divin, pour éclairer ceux qui sont assis dans les ténèbres de l'ombre de la mort, pour enflammer les tièdes, pour rappeler à la vie ceux qui sont ensevelis dans la mort du péché, une foi qui guide nos pas dans le chemin de la paix, afin qu'après les luttes de cette vie, et sans déplorer la perte d'un seul membre, notre légion puisse se rassembler dans le royaume de ton amour et de ta gloire. Amen.
2: Que les âmes de nos légionnaires décédés et les âmes de tous les fidèles trépassés reposent en paix par la miséricorde de Dieu.
3: Amen.
2: Au nom du Père, du Fils et du Saint-Esprit.
3: Amen.

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0: il est 20h.
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7: Alléluia. Alléluia.
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0: Pour votre salut, il est 21h.
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4: Ce que j'ai accepté hier, c'est pas évident que j'accepte encore cela aujourd'hui, comme le disent certaines personnes, car à force de trop pardonner, on te voit comme un bon à rien, une personne faible. C'est le constat que nous avons fait lorsque nous avons interrogé certaines personnes. C'est pourquoi Jeunes et Société a choisi pour sujet du jour « Être rancunier, ça me protège ». À mes auditeurs et auditrices de la Radio Maria Côte d'Ivoire, bonsoir. Nous sommes très heureux de vous avoir à l'écoute au microphone Modeste Koffi. Je vous rappelle aussi que pour ce sujet, nous avons des invités avec qui nous allons échanger. Mais ils se présenteront après cette pause musicale.

0: Jeunes et Société, c'est tous les samedis à partir de 16h sur la 104.8 FM. À mes auditeurs, vous êtes à votre émission Jeunes et Société et le sujet qui nous rassemble se reformule comme suit. Être rancunier, ça me protège. Je vais donc laisser la parole à nos invités qui nous accompagnent de se présenter avant d'entrer dans le cœur de ce sujet. Mais avant tout, permettez-moi de vous dire bonsoir. Bonsoir, chers invités.
1: Bonsoir.
0: Soyez les bienvenus sur la 104.8 FM.
1: Merci.
0: Nous allons commencer avec celle qui se trouve à ma droite.
2: Bonsoir. Ok, moi c'est Babé Chaké Marie, étudiant en RH comme 1.
0: Babé Marie.
3: Bonsoir. Moi c'est Kofi Atpoine Lokosu Cyril, élève en classe de terminale.
0: Cyril est accompagné de
4: Je parle au nom du Kounan Kwaku Fabrice, technicien supérieur en industrie agroalimentaire.
0: À ma gauche aussi, nous avons
5: Yao Kwasi Olivier, technicien supérieur en bâtiment.
0: Accompagné de Minx.
6: Conan Sephora, élève en classe de terminale.
0: Voilà, les invités ainsi présentés. On va plus tarder, on va rentrer dans le cœur du sujet. Je vous rappelle que le thème qui nous rassemble est intitulé « Être rancunier, ça me protège ». Être rancunier, ça me protège. Mais avant même de parler, qu'est-ce que la rancune ? On parle de la rancune, qu'est-ce que c'est? On va commencer avec Fabrice.
4: Oui, pour moi, la rancune, c'est un sentiment très profond qui anime une personne et qui lui permet de gérer une situation de façon personnelle.
0: De façon personnelle.
4: Oui.
0: D'accord, merci. Olivier?
7: Bon, pour moi, la rancune, c'est de garder en soi sa colère.
0: Garder en soi sa colère. Oui. Cyril.
3: Selon moi, la rancune, c'est de garder quelque chose en cœur. Voilà, même si on te demande pardon, tout ça, mais tu gardes en cœur quand même. Tu n'oublies jamais.
0: N'oublie pas. Voilà. Babé.
2: Ok. Pour moi, la rancune est un sentiment naturel chez un être humain qui réagit mal face à une injustice qui lui est infligée.
0: D'accord, qui lui est infligée. Florence, tu as quelque chose à ajouter?
6: Bon, pour moi, la rancune, c'est un sentiment.
0: Oui.
6: Qu'on ne partage pas, on garde en soi et ne pas pardonner.
0: Ne pas pardonner. Moi, je retiens à travers les différentes définitions, ne pas pardonner, garder en soi. Si tu as un petit souci, c'est pour toi seul, tu ne le dis pas à quelqu'un. Voilà. Mais pourquoi être rancunier? Pourquoi être rancunier? Est-ce qu'être rancunier, c'est une bonne chose? Cyril.
3: Être rancunier, ça n'a pas de sens.
0: Ça n'a pas de sens?
1: Oui.
0: Olivier?
3: Pourquoi être rancunier?
0: Dis, être rancunier n'a pas de sens.
7: Oh, bon, au fait, vous avez dit pardonner, que c'est quelqu'un qui ne pardonne pas. Moi, je veux dire, comme il a dit ça n'a pas de sens, c'est parce qu'il dit ça n'a pas de sens parce qu'il pense qu'on ne pardonne pas. Tu peux pardonner, mais tu gardes le problème en soi pour ne plus que ça se répète plus tard. Là. Tu évites de faire le comportement que tu as eu avec cette dernière. Tu évites d'avoir ce comportement-là. Donc, je pense que être rancunier, comme tu l'as dit, est un truc... Moi, je vais enlever le mot rancunier. Je vais dire garder ses problèmes en soi ou bien garder les soucis en soi.
3: Non, pas le mot rancunier. C'est que tu changes le sens du mot.
7: Non, je ne change pas le sens du mot. C'est rancunier. Ok, bon, ok. Être rancunier, d'abord, je vais prendre ça. Je vais dire que c'est d'abord m'éviter, comme tu l'as dit, en termes, c'est d'éviter beaucoup de problèmes. C'est-à-dire, tu gardes tes problèmes en soi. Tu as eu un souci avec quelqu'un, il t'a demandé pardon ou bien tu lui as demandé pardon, mais quand même, tu gardes ce qu'il t'a fait.
3: Tu n'oublies pas, tu ne laisses pas tomber.
7: On appelle la rancune. Laisse pas tomber. Devant toi, il va te dire qu'il a oublié.
3: Mais devant toi-même, tu sais qu'il n'a pas laissé.
7: Non,
3: c'est pas normal. Pourquoi donner l'impression qu'on a oublié?
7: Pour celui qui est rancunier, bon, comme on le dit, pour celui qui est rancunier, tu peux me blesser. Tu vas me demander pardon. Il dit, ok, j'ai compris. Mais je garde ce qui a fait que tu m'as blessé ou bien tu as fait là. Je
3: vais pas. Que tu ne lui as pas pardonné.
2: Tu ne lui as pas pardonné. Ok, j'ai compris. Tu dis ça comme ça.
7: Mais j'ai compris.
2: Attends.
7: Non,
3: ça a compris, mais tu ne lui as pas pardonné, n'est-ce pas?
7: Au fait,
2: tu ne sais pas que je ne peux pas te pardonner.
7: Alors vous savez, toute chose là, ce que vous demandez, c'est qu'on oublie. On ne peut pas oublier un mal, mais on peut pardonner un mal.
3: On peut pardonner. Donc, mais non, une fois que tu es rancunier, ça veut dire que tu ne pardonnes pas.
0: D'accord, mais moi.
7: Non, on pardonne, mais on n'oublie pas.
3: Si tu es rancunier, c'est que tu ne pardonnes pas.
7: Jamais. Pour avancer, il faut pardonner. Mais c'est que tu as oublié. Mon frère, si tu oublies,
3: si tu pardonnes, c'est que tu n'es pas rancunier.
7: Là. Si tu oublies tes soucis d'avant, là, tu ne pourras pas avancer. Il faut se rappeler de ce qui s'est passé.
4: Donc, si je comprends bien pour toi, c'est pour toi, c'est de ne pas oublier pour éviter certaines choses.
1: Oui,
4: c'est pourquoi tu n'oublies pas. Clairement. Mais tu pardonnes pour
1: toi. N'oublie pas, on ne peut jamais oublier. Quelqu'un t'a offensé, tu ne peux pas oublier ça.
7: Je pardonne à la personne qui m'a offensé pour qu'il vive en paix. Parce que souvent, c'est quand tu te dis que cette personne est imparable avec toi ou bien ne parle pas avec toi parce que tu dis. Tu as toujours ça en toi. Mais je te dis, je t'ai pardonné. Mais en moi, je n'ai pas oublié.
1: Mais dans ton cœur, tu n'as pas laissé. C'est là.
0: Okay. Mais moi, je me dis, est-ce que vous avez une fois vécu une situation où la personne t'a fait tellement mal et que tu as gardé ça jusqu'à présent? Bon, peut-être après, tu as pardonné, mais tu as gardé pour éviter d'autres problèmes avec cette dernière. Est-ce que vous avez une fois vécu une situation pareille?
3: Plusieurs fois.
0: Plusieurs fois, par exemple.
3: Oui, mais j'ai un seul exemple. Voilà. Il y a, j'ai l'un de mes amis qui m'a fait, comme dans notre jargon, on le dit, il a tapé dans mon dos. Voilà. Mais après ça, lorsque j'ai appris, je n'ai pas fait de ça une histoire, je n'ai pas gardé son cœur. Je lui ai pardonné. Bon, je l'ai pris de côté, on a discuté. Et bon, en tout cas, je les ai laissés. J'ai laissé lui et la copine, mais on cause toujours. Je lui ai pardonné, mais je n'ai pas oublié.
7: À cet ami-là, tu peux toujours lui parler de ta chérie ou bien à cet ami-là, tu peux toujours marcher avec lui, avec ta chérie.
1: Pourquoi?
7: Qu'il vous dise la vérité. À cet ami-là, tu peux toujours causer avec lui comme tu causais avant. C'est-à-dire tu lui dévoilais tes secrets.
1: Parce que c'est pas mon ami intime.
7: C'est pas un camarade. Voilà. Donc, faut pas dire que c'est mon camarade.
1: Non.
7: Voilà, vous êtes camarade.
1: C'est mon ami. C'est pas mon ami intime.
7: Non, tu peux me dire c'est pas mon ami. En fait, un ami même va d'abord de l'intimité parce que tu partages de tout.
1: Nous sommes des amis. Tu me laisses, tu me partages.
7: Camarade. Pour le sens que tu as là, vous voyez, camarade et ami sont deux choses très différentes. Un ami et puis un camarade, c'est très différent.
2: Ok, Olivier, tu es conscient que dans la vie, chacun a son indication.
7: Oui, chacun a son indication.
2: Chacun a son indication. Moi, je suis d'une famille où je suis très bien éduquée. Mm-hmm. Ça, parce qu'ils m'ont tapé. Mm-hmm. Disons, comme ils viennent le dire, ils m'ont tapé dans son dos. Et puis, c'est une raison pour laquelle on va pas manger ensemble. Il n'y a pas dit que ma chérie m'a trompé. Il n'y a pas dit que ma chérie m'a giflé. Pourquoi? Ça parce qu'il m'a tapé.
7: Ça me fait rire.
1: Alors, rire.
7: On connaît tous le
8: comportement. Il dit que non. Il n'a pas, c'est pas son ami intime. Donc là, on considère que ne dit pas tout à
1: je
8: son
1: ne
8: ami.
1: Lui dis pas
8: mais
1: tout.
8: Mais son ami aussi ne sait pas que lui, avec cette dernière-là, était très
0: rare. Donc, vu qu'il ne dit pas tout à son ami, sinon, c'est-à-dire qu'il garde aussi.
8: Il garde aussi.
0: Donc il est rancunier.
1: Non, je ne suis pas rancunier. Bien avant. Attendez,
7: je vais m'expliquer. Il y a oublié et puis il y a pardonné.
1: Je vais m'expliquer.
7: Oublier et pardonner. On oublie très rarement, on peut pardonner.
1: On peut pardonner.
7: Non, on pardonne.
1: Mais lorsque tu es rancunier, ça veut dire que tu n'as pas pardonné.
7: Non. Celui qui est rancunier, il a pardonné, mais il n'a pas
1: jamais
7: oublié.
1: Jamais.
2: Pourquoi tu pardonnes alors?
1: Impossible.
0: Disons j'ai pardonné, je n'ai pas oublié.
7: Ah, on pardonne, mais on n'oublie pas.
1: Rancunier. Oui.
4: Si tu as pardonné, tu n'as pas oublié.
1: Si tu as pardonné, là, ça se trouve dans ta tête, dans la conscience. Mais la rancune, c'est grâce à un cœur.
4: Non, que. Pendant des années.
7: En fait, la rancune, là, c'est le fait de ne pas oublier ce que l'autre t'a fait. Tu vois, aujourd'hui, tu parles de ta chérie. Tu as pris un exemple. Tu l'aimais très bien.
1: Très concret.
7: Hein, tu l'aimais. Hein, si on parle de vrai amour, là, tu l'aimais. Et c'est ton ami. Bon, il y en a un intime. Ton ami. C'était celui que tu disais tout. Oui. Et donc, tu partais, moi, je lui venais, moi, chez toi. Tes parents le connaissaient. Oui. Et ce dernier-là a eu à passer derrière toi pour dire à ta chérie que lui, il est fan d'elle. Et elle aussi, elle a accepté. Mm-hmm. C'est qu'en ce moment-là, mon frère, si toi, tu dis. Avec ce dernier-là, tu manges encore là. C'est que toi, tu es un hypocrite.
2: Attends, tu sais quoi?
7: Oui, en fait, tous ceux qui disent oublie, ils ont pardonné tout. Ceux qui disent ils ont pardonné,
1: excusez-moi, je vais poser une question.
7: Non,
1: je vais te poser une question à l'Assemblée.
7: Parce que,
1: je vais poser une question.
4: Parce qu'on peut oublier.
7: D'accord.
1: Je vais poser une question.
7: On peut pardonner. Mais mon frère, tu vas pas oublier ce que ton ami t'a fait. Tu vas te protéger. En fait, c'est qu'on dit non, on n'oublie pas là. Pourquoi on dit non, on n'oublie pas? Parce qu'on va se protéger pour ne plus que cela n'arrive. Donc, on ne va pas oublier ça. Donc, si tu oublies, c'est que toi, tu laisses ta protection là. C'est-à-dire qu'ils vont te faire ça à chaque fois et tu vas voir que tu vas vivre la vie.
4: Non,
0: s'il vous plaît, il y a la parole.
2: Disons si aujourd'hui, tu sois ta chérie. Maintenant, elle te dit que bébé, pardonne. Malgré que c'est ma mauvaise période, mais je couche avec toi sans protection. Et vous couchez ensemble et puis... Boum, bim, comme on le dit, elle tombe enceinte. Maintenant, vous avez voté. Donc, demain, là, c'est parce qu'elle a voté. Maintenant, vous devez vous être d'accord pour qu'elle a voté. Mm-hmm. Parce qu'elle a voté. Donc, sans compte ton cœur. Je ne sais pas. Je ne sais pas comment il y a t'expliquer même. Sans compte ton cœur. C'est pas comme si tu n'as pas oublié quoi.
7: Oublie. Non, attends.
2: Tu n'as pas oublié le moment où.
7: Ouais, je ne comprends pas ce que tu as entendu.
2: Tu ne comprends pas.
7: Oui.
2: Ok. Disons que toi et ta chérie, vous couchez ensemble. Et puis, elle prend une grossesse. Même si elle grossesse, vous êtes d'accord. Je ne sais pas comment il y a.
0: Comme il n'y a pas les moyens.
2: Il n'y a pas le moyen pour s'occuper de ce dernier-là. Maintenant, vous êtes d'accord pour dire que bébé, ok, on a quand enlevé cette grossesse. Maintenant, comme vous l'avez enlevé la grossesse, donc vous avez pu coucher ensemble sans préservatif, je ne sais pas.
7: Merci pour la question. Je pense que pour éviter, c'est vu que, par exemple, si tu es quelqu'un, par exemple, si c'est moi, en tout cas, le bruit qui l'a me dit, c'est moi. Je ne veux plus accepter de faire ça sans préservatif, bien dans la période dans laquelle elle fait ça. C'est juste une semaine ou 10 jours, je crois. S'abstenir pour attendre. Parce que je ne veux plus que ça se fasse. Il y a d'avortement, ça se répète. Donc, on ne va plus faire dans la période de sa mauvaise période. Il y a d'autres périodes encore. Donc, que tu me dis, tu prends ces exemples-là pour venir me dire non. Là, c'est pas une rancune. C'est pour te dire que je vais me prévenir parce que si prochainement il lui demande, ah, tu es dans ta mauvaise période, il a vécu une mauvaise expérience. Tu es dans ta mauvaise période, elle va me dire oui. Ce qui n'est pas la peine.
2: Elle
7: me dit non.
2: Elle obéit à lui, oui.
7: Si elle m'a menti, là.
0: Olivier, il y a Sephora qui veut compléter. Sephora.
2: Maintenant, si elle. Il n'a pas confié les palais, il vous garde ça en repose.
7: Si elle prend la grossesse, je lui demande, mais comment se fait-il que tu es enceinte tandis que. Donc. Tu expliques en ce moment-là pourquoi. Non, bébé, je t'ai menti. Ou bien, en ce moment-là, il va croire autre chose.
0: Olivier, il ne t'écoute pas la parole. Il y a ces fois-là, tu peux ajouter.
2: Il faut le dire.
6: Bon, okay. Au niveau de là, tu dis. Si elle est en, comment on appelle ça?
2: En mauvaise période.
6: En mauvaise période. Et qu'elle en vit. Les deux ne s'attendaient pas à avoir un enfant. À moins que là, lui veut un enfant et elle refuse. Là, il peut ne pas pardonner. Mais les deux ne veulent pas un enfant. C'est elle qui veut. Et maintenant, nous les hommes, maintenant même, si l'autre
3: toi,
6: veut.
3: C'est un homme.
0: Oui, avec grand H.
6: En général.
3: Non, d'accord.
2: Nous, les hommes, okay.
3: D'accord.
6: Quand quelqu'un veut, vous devez vous habiter la même maison, bien, elle vient te rendre la visite la nuit. Toi, tu veux, elle refuse. Ça devient discours. Pas fini, vous allez faire meilleur. C'est pas avec amour.
2: C'est pas avec amour.
6: Maintenant, là, elle veut. Lui aussi, il ne sait pas à quel moment pour lui, ses sensibles vont se réveiller. Et les deux, maintenant, ils vont faire. Si elle est enceinte, vu que les deux ne s'attendaient pas à un enfant, ils vont avorter.
3: Mais revenons au sujet.
0: D'accord, on revient au sujet. Parce que ici, on nous dit être rancunier, ça me protège. Être rancunier, ça me protège. Dans quelles circonstances la rancune peut te protéger?
3: En quoi?
7: Olivier dit, en fait, je vais te donner, ils ont tous donné des exemples ici. Il va, par exemple, il pourrait prendre son exemple pour tout. Mais par exemple, je prends le cas où on a tous certaines personnes, il y a souvent, on dit c'est en t'amusant avec les gens qu'ils te, soit ils te font du mal ou bien du coup. Si tu vois que telle personne là, tu as eu tel comportement avec ce dernier et qu'il t'a blessé à la suite de cela, mais tu penses que ce même comportement, tu vas adopter encore avec ce dernier?
0: Jamais.
7: On dit que c'est quand tu riais ton petit frère que non, il t'insulte dans l'amusement. Voilà. Donc, tu n'as plus rien lui. Tu vas avoir un autre comportement en tant que grand frère envers ce dernier là.
3: Non, tu es rancunier pour te protéger.
0: Oui, c'est ce que j'avais dit.
7: Non. En fait, c'est l'exemple que je t'ai dit là. Quand tu ris avec un enfant là, il peut te manquer de respect parce que c'est pour ça qu'il y a certaines personnes là, il ne veut pas trop, il ne sourit pas beaucoup. Vous pensez, moi par exemple, je vais pour mon cas. Je suis parti à l'église. Les gens disent non, Olivier, il est calme, Olivier, il parle pas beaucoup. Cette année, j'ai changé. On dit, ah, dans ce contrat tu étais quoi? En ce moment, donc, il y a eu. Il y a eu des mots qui sont sortis que je n'ai pas apprécié. Donc s'ils avaient gardé mon comportement de rester dans mon coin comme ils faisaient avant, est-ce qu'ils allaient me dire ces mots-là?
0: Non. Jamais.
7: Ils n'allaient pas me dire ces mots-là.
3: Mais dans ce cas-là, tu n'es pas reculé.
7: J'étais dans mon coin.
2: J'étais
7: renfermé.
2: Je me protège.
7: Oui. C'est parce que j'ai déjà vécu ces genres de situations où tu es ouvert, tu montes. Par exemple, on a tous un comportement zélé. Donc quand on est entre amis, on se dit qu'on est en famille,
9: en fait sortir ce comportement là. Mais quand tu vois que ce comportement là, ça dérange à X personnes, mais devant cette dernière, tu vas plus faire sortir ce comportement. Tu rends ce comportement, c'est en ce sens que je dis que non, être
1: ça s'appelle pas ça, ça c'est pas être rancunier.
9: Oui. Donc tu m'as fait quelque chose, tu m'as pas plu.
1: Oui.
9: Tu me demandes pardon, tu dis ok, il a compris.
1: Oui, mais tu as toujours son cœur.
9: Mais j'ai toujours son cœur parce il n'a pas oublié. Parce que demain, je ne veux pas que ce qui s'est passé aujourd'hui, ça puisse se répéter. Donc, ce comportement que j'ai eu envers toi, et puis tu as eu l'audace de me dire des propos blessantes. Mm-hmm. Mais je voulais avoir ce comportement.
1: Tu faire, mais ça, voilà. Mais ce n'est pas être régulier, ça, tu vas plus le faire. Mais ce n'est pas être
9: régulier. Je pardonne, le mal, mais
1: c'est une leçon que tu as. C'est une leçon. C'est pas d'être régulier. C'est une leçon.
10: Parce que la première fois, ça t'a
9: blessé. En marchant, je m'essaie de quoi pour marcher. Oui. Ce qui s'est passé.
10: Mais est-ce que tu peux rester dans ton coin seul sans parler à quelqu'un parce qu'il t'a blessé? Non,
9: on n'a pas dit. En fait,
10: c'est le sujet.
2: Attends. Dis-moi que j'ai vécu quelque chose avec une de mes camarades là. Mm-hmm. Je marchais avec une de mes camarades parce que moi au quartier, j'aime pas trop causer les filles. Elles aiment trop les garçons, disons.
9: Voilà.
2: Donc moi, j'aime marcher avec les filles qui sont cool, qui parlent de la vie comme ça. Donc, je marchais avec une camarade. Pendant qu'elle était chic, déjà, c'est quand même qui marche à moi et puis elle est fin. Elle est fin de moi. Hein? Disons, elle est fin de moi.
0: Ah, mais j'ai oublié.
2: Au fur et à mesure, moi, je ne savais pas. Je marche à elle. Des fois, c'est qu'elle me lave les soirs comme ça. Elle s'arrêtait devant la porte. Je me lave en cause, Mais quand je me lave là, elle dit attends, elle est ton dos. Je ne comprends rien. Elle a mon dos. Là, vous connaissez la suite. Mais là, on compte de tout, rien. Donc, un jour, il a dit tu vois, non. Hier là, il parle chez mon ami. Et puis il dit qu'il veut sortir. Moi, comme il dit, il ne veut pas là. Il s'est fâché. Et puis il me demande. Et puis tu as fait. Il dit, comment? Il dit, mais c'est mon chéri, ça fait quoi? Et puis Dodo, tu as fait quoi? Il dit, non, il n'a pas fait. Mais il m'embrasse. Et puis il dit, attends, vois. Et puis elle met sa lèvre sur ma lèvre.
0: Oh!
2: Et puis il dit, c'est quel comportement? C'est me dire que c'est pas ça, que tu es fou en toi, mais je ne vais pas te dire. Il dit, moi, je ne suis pas lesbienne. C'est parce que tu as fait ça aujourd'hui que il n'y a plus causé toi. Mais c'est ça ta première, ta dernière fois que tu fais ça. Elle me dit, ok, j'ai compris. Depuis ce jour-là, il n'est pas dit, si elle est frère, les femmes n'est pas fond. Mais depuis ce jour-là, qu'elle me voit là, il y a respect. Ça là, c'est fini.
9: Ok, il va te dire, il va te poser une question.
2: Qu'elle me lave, elle va venir
9: derrière moi. Voilà, c'est la question qu'il va te poser.
2: Elle va venir derrière moi, parce qu'elle a peur. Elle pense qu'il y a quelque chose, mais il n'est rien, mais c'est pour lui dire
9: qu'elle va venir. Mais même si elle vient, même si... Ok, il va te poser, même si elle vient, puis elle te demande, ah, je vais laver ton eau, tu as l'accepté.
2: Il n'y a pas accepté.
9: Voilà.
1: Mais ça, c'est pas être rancunier. Elle n'est pas rancunier.
0: Elle a gardé.
9: Tu t'es protégé de ce comportement sale. C'est ça.
2: Mais c'est protégé de ce comportement sale.
9: Voilà. Mais c'est ce que vous avez dit.
1: Vous ne comprenez pas même le thème.
0: Non. Parce que ici, on dit être rancunier, ça me protège. Donc, s'il y a une situation qui s'est passée, moi, je ne peux pas oublier la situation. Je n'oublie pas la situation.
1: Je n'oublie pas. Non, je n'oublie pas. La conscience est là. Tu
0: ne n'oublie pas. Tu ne peux pas permettre à la personne.
2: Mais je
1: demande de
2: oublié,
1: pardonner.
2: Tu ne pardonnes
1: pas. Si tu affirmes, que tu es rancunier, c'est que tu.
9: Deux choses différentes.
2: Olivier,
1: différent.
9: Pardonner.
1: Mais je vais parler. Quand tu affirmes, quand tu affirmes que tu es rancunier, ça veut dire que on te fait des choses, tu ne pardonnes jamais, tu ressasses toujours le passé quand ce genre de situation arrive.
2: Tu vois non. Au fur et à mesure que tu es là, quand tu veux, quand vient à que. Tu vas causer moi. Qu'est-ce que tu causes moi là?
1: Tu ressasses toujours comme je le dis.
2: Il ne me fait pas. Faut pas quitter là-bas. C'est ça les choses comme ça.
8: Être rancunier. Voilà. C'est pas forcément. Comment on appelle ça d'après toi? Tu ne pardonnes pas.
1: C'est ça. Va chercher la définition. Tu vas voir les autres.
8: Tu pardonnes, mais pour ne pas que les mêmes erreurs se répètent là, tu préfères te méfier de la personne.
1: C'est que ça, c'est une leçon que tu as tirée.
2: C'est
1: une leçon que tu as tirée.
2: Tu as conclu quelque chose de cette personne. Pourtant, moi, je n'ai pas conclu quelque chose de personne.
1: C'est une leçon que tu as tirée.
2: C'est là mon don, quoi, on a des envies. Comme toi, Olivier, comme ça. Mmh. Si toi, la camarade ou bien ta voisine, comme ça, s'en va à chaque fois devant ta douche, elle regarde comme ça. Hi! Elle te regarde. Tu que toi, Olivier, si tu as vu ça.
1: il faut dire que.
2: Si toi, tu as vu ça, Olivier, et puis tu dis que, par exemple, comme ça, grâce au phobie, tu as fait ça. Sinon, si tu fais ça là, il y a mes bandes. Toi, tu as su que ton Olivier qui est là, tu as su que tu es capable de te regarder encore. Et yeah, c'est vraiment la grâce de faire confiance.
9: Dans
2: la vie, tu pardonnes ou tu ne pardonnes pas. Moi, c'est pardonner, il n'y aura rien dans mon cœur. Parce que mon cœur est tellement pur que tu ne peux pas comprendre.
8: C'est pas tout le monde.
0: C'est ça comme je. C'est ce que j'ai dit au début là. C'est ce que j'ai dit au début.
8: Il y a des gens, on va prendre, comment on appelle ça, dans le cadre de l'église.
2: Ok.
8: Au sein de l'église, il y a des gens, eux-mêmes, ils sont, c'est-à-dire après pasteur. Ce sont les diacres, les anciens là. Mais là, d'après eux-mêmes, C'est écrit dans la Bible, il faut pardonner.
3: Oui.
8: Mais il y a des gens qui vivent chez eux, qui font des bêtises, leurs enfants, mais ce n'est pas leurs enfants, mais les protéger, ils peuvent dire non. Ce que tu as fait, il ne faut plus, ça va se répéter. Mais ne te dis pas, c'est dans son cœur. C'est dur à croire.
3: On va rester dans le même sens.
8: La personne est sur, comment on appelle ça, ton toit. Tu vis à la personne, mais au lieu de dire à cette dernière chez toi, étant chez toi, que ce que tu as fait là, il ne faut plus répéter, et tu vas directement chez le pasteur pour aller exposer le problème de la maison. Elle va chez le pasteur, elle s'exprime. On vient te pardonner, tu dis tu as compris. Et puis, une semaine, c'est 2 jours après, tu reprends les mêmes bêtises. Mais que tu n'as pas
3: d'accord,
8: pardonné.
3: D'accord, laissons les diables. Est-ce que laissons les diables là-bas. Laissons les diables.
8: Moi, en tout cas, ça me protège.
3: Vous poser une question. Je vais poser une question. Je vais poser une question.
8: Parce que c'est comme ça, je suis dans mon coin et j'ai fait ça pendant un an.
3: D'accord. Nous sommes tous chrétiens ici, je suppose. Je vais poser une question. Est-ce que être rancunier, là, c'est soutenu à l'église? Quand on va à l'église, on nous demande de faire quoi?
8: Pardonner.
3: Quand on pardonne, là, ça veut dire qu'on n'est plus rancunier. Mais vous deux, vous dites que vous êtes rancunier. Ce qui veut dire que ce qu'on dit à l'église, là, ça n'a aucun effet sur vous.
0: Non, moi, je vais rectifier quelque chose. C'est faux. Moi, je vais rectifier quelque chose. Dans les dits de Olivier et Sephora, eux, ils sont rancuniers. Ça ne veut pas dire ne pas pardonner. Ils ont pardonné la personne. Mais pour ne pas que la personne ne vienne encore s'inviter dans leurs histoires, dans son affaire, pour répéter la même chose. Ils préfèrent rester dans leur coin.
3: C'est une leçon qu'ils ont tirée.
0: Ils restent dans leur coin.
3: C'est une leçon. En fait, s'ils sont rancuniers,
9: c'est que nos frères sont là dit. Ce que nos frères sont là dit. Ils disent la définition. Être rancunier, c'est quelqu'un qui ne pardonne pas.
3: Mais si, c'est que ça. Tu as compris.
9: C'est ce que tu dis dans ta définition.
3: Bon, ça, aux yeux des gens, tu fais comme si tu as pardonné.
9: C'est quelqu'un qui ne pardonne pas. Mais moi, j'aimerais revenir un peu sur ce que l'animateur a dit pour commencer. Il dit, je suis rancunier pour... Je pense que c'est pour ça qu'il dit, on va enlever le mot parce que quand on met le mot rancunier... D'autres disent non, c'est en tête qu'on n'a pas pardonné.
0: Mm-hmm.
9: Mais je pense qu'on doit être du tout plutôt. Je ne fais pas assez confiance ou bien je. Non, parce que...
3: on ne peut pas enlever ce thème.
9: Non.
3: On ne peut pas enlever. Selon toi, être rancunier, c'est quoi?
8: Être rancunier, là. C'est garder quelque chose.
9: C'est
8: que, de
9: toi. C'est garder quelque chose. C'est garder une colère.
3: Quand tu gardes une colère, merci. Il avait sorti.
9: J'ai dit une colère. Oui.
3: Une colère. Tu es en colère contre quelqu'un là. Est-ce que tu as pardonné à cette personne?
9: Non. En fait,
3: non. Réponds-moi.
9: Je suis en colère par rapport à quoi? Je suis en colère de ton comportement que tu as eu.
3: C'est que tu n'as pas pardonné. Tu es rancunier. Tu sais que tu n'as pas pardonné.
9: Oui, c'est cela que tu dis là. Je suis en colère de quoi? Je suis en colère de ton comportement. Tu m'as fait quelque chose que je n'ai pas apprécié. Si tu es venu t'excuser, et puis en plus, on parle de pardon lorsque la personne vient, il reconnaît ce qu'il t'a fait. Mais
11: non,
9: le gars.
11: Si la personne
9: non,
11: a reconnu,
9: attends.
11: Pourquoi garder?
9: Attends, attends, je dis quelque chose. Attends, je dis quelque chose.
11: Oh, si la personne n'a pas reconnu.
9: En fait, on est là à parler de pardon.
11: Avant de parler, je dis que chacun a son comportement.
9: On est là à parler de pardon. On est là à parler de pardon. Mais il faudrait que celui-même qui a commis le tort vienne dire ah, frère, excuse-moi, j'ai reconnu ce tort-là. Moi, sincèrement, moi, il dit Yahoo, quoi, celui-là, je ne peux pas. Pardonner à quelqu'un qui n'est pas venu, même si c'est vrai qu'on nous dit non, pardonne à celui qui t'a fait du mal.
10: C'est que, c'est que la rancune te fait du bien.
0: Ça fait du bien. Oui, ça fait du bien. Ça fait du bien. C'est ce que je voulais dire. La rancune fait du bien.
10: Non, moi, il ne peut pas.
9: Tu vois,
3: tu vas avoir ici.
9: Pour éviter. En fait, c'est vrai qu'il y a la voix ici. Il y a de poser une question. Il y a de poser. Par exemple, peut-être je vais prendre un exemple. Disons, on va sortir un peu du contexte. un peu du contexte.
11: Okay.
9: Quelqu'un vient emprunter de l'argent chez toi.
3: Oui.
9: Il te dit non, il va te redonner ça dans 2 semaines.
3: Oui.
9: 2 semaines passent, il ne t'a pas encore donné. Oui. Et puis, jusqu'à 1 an, et puis, il ne t'a plus donné ton argent. Que tu pétais. Et puis, il y a des moments où tu as eu besoin de cet argent. Tu as essayé de rappeler, ah man, ah bro, c'est comment pour l'argent que tu m'as emprunté. Il dit, oh, il a compris, il a compris.

0: Oui. Et puis tu vois que ce dernier-là, il quand même, il peut te rembourser parce que quand tu vois sa manière de vivre là, il peut te rembourser ton argent. Et t'as dit que peut-être un jour qu'on va te la croiser dans Maki, ça va te faire mal.
1: Si.
0: Ça va te faire mal.
1: Si.
0: Mais est-ce que ce dernier-ci vient te demander encore de l'argent, tu vas accepter, tu vas lui donner
1: Je vais
0: encore de
1: pas lui
0: l'argent.
1: donner. C'est une leçon que j'ai tirée.
2: Mais même
1: c'est
2: pas
1: pas
2: ce
1: être
2: dernier. C'est même
1: rancunier.
2: pas ce dernier. Même
0: Mais
2: si
0: une personne
2: d'autre vient te
0: tu
2: demander
0: avais dit
2: l'argent,
0: que tu
2: tu n'as plus
0: étais en
2: donné.
0: colère parce qu'il t'a pas remboursé. Et puis il a pris ton argent pour aller fêter pendant qu'il pouvait te rembourser. Donc tu as gardé
2: tu
0: cette colère en
2: mais
0: toi.
2: Tu as pardonné.
0: Tu as gardé,
2: ouais,
0: mais tu vas
2: pas
0: oublier.
1: Ça, je dis là. Tu ne comprends pas. C'est une leçon que tu as tirée.
2: Mais c'est la leçon qu'on garde.
1: Jamais.
2: C'est la leçon qu'on garde.
1: Tu as retenu une leçon. C'est pas ce que tu as retenu.
2: Olivier, moi je crois qu'Olivier.
3: Il y a des gens que moi je connais qui ont fui avec l'argent de leur patron.
0: Oui, oui.
3: Pendant des années, ils sont allés réaliser des biens et ils sont venus demander pardon à leur patron. Et ils travaillent à quoi avec leur patron?
0: Tu as bien dit, il est parti réaliser. Moi,
3: et puis
0: il avait dit quelque chose.
3: Si
0: tu as pris mon argent, tu ne t'es pas réalisé. Et que le lendemain. Tu viens travailler, il n'a pas remboursé son patron.
2: Si il a remboursé. Patron, mais s'il a remboursé, où est le problème?
4: Il a remboursé,
2: où est le problème?
0: Attendez, je vais détailler quelque chose. Tu prends 10 000 et moi. Hein? Tu dis que tu as remboursé, par exemple, dans 2 semaines. Il répond le cas qui est dit. Tu me dis que tu as remboursé dans 2 semaines. Tu ne m'as pas remboursé dans 2 semaines. Alors que Jean, et puis tu as pris ces 10 000 francs pour aller réaliser, par exemple, tu as payé on peut dire des friperies que tu as vendues. Donc tu attendais à ce que peut-être ton argent puisse augmenter pour venir. Donc pendant tout ce temps, toi et moi, on ne s'est pas vu. Lui et puis son patron ne sont pas vus. Toi et moi, on ne s'est pas vu. Tu étais croisé nulle part parce que tu as fait mon argent. Et dans un an plus tard, tu viens, tu me dis, ah frère, en tout cas, l'argent que tu m'as donné là, il n'est pas oublié, mais tu m'as donné 10 000, voici 100 000. Tu vas t'aller rancune contre lui.
2: Jamais. On va fêter.
3: C'est pas
1: ce que je dis. Moi, je dis, il a volé.
5: On sort dans le cadre, s'il vous plaît.
0: Il a volé, lui.
4: L'argent.
5: On sort du contexte.
4: L'argent.
0: Non, mais en fait, il
4: a volé.
0: Il ne devait pas donner cet exemple-là.
4: Il se dit quoi? Si il demande. Il demande de l'argent à son patron. Ce dernier va trouver que la somme qu'il a demandée est très élevée, va rien faire debout. Il a voulu pour aller réaliser quelque chose.
3: Et il est revenu.
4: Il est revenu, non? C'est-à-dire, en revenant, il va ramener. S'il n'a pas eu tout l'argent, mais la moitié. Et puis le temps, il va prendre pour travailler. Le patron va l'accepter pour que le salaire qu'il touche à la fin du mois, là, il va couper.
2: C'est chaud.
5: Mais
0: je vais demander quelque chose. Attends, je vais rentrer dans ce qu'il a dit.
3: Oui.
0: Ok, on va laisser ce dernier qui est revenu plus tard avec l'argent. Mais tu penses, il était quoi dans l'entreprise?
3: Il était un coursier.
0: Un coursier.
3: Oui.
0: C'est à lui qu'on confiait, c'était une chose. Tu penses que les autres coursiers qui sont restés là, le patron va leur faire confiance encore?
4: Pourquoi?
0: Non!
2: Moi, je crois que du moment qu'il a remboursé,
0: il
2: y a un problème.
0: On va laisser l'histoire de remboursement.
3: Non,
0: parce que le patron ne sait pas s'il va venir.
3: Il va pas pouvoir.
4: Pourquoi pas?
0: Voilà,
4: mais
0: son patron s'est protégé.
3: Son patron s'est protégé. Il a gardé sa colère.
5: Donc, ça veut dire qu'il est rancunier.
3: Oui, il est rancunier.
0: Oui, son patron était rancunier.
5: Ça veut dire qu'il est rancunier.
0: Oui, mais il s'est protégé. Il s'est protégé.
3: C'est pas dans ce cas-là.
0: Attends, imaginons. Tu sais que les entreprises fonctionnent avec des fonds.
4: Mais s'il est revenu.
0: Une entreprise qui a un capital de 1 million et il prend 10 employés. Chaque employé, ça est 100 000. Il va lui rester combien? Il va lui rester combien?
2: Et puis il vole ça, il s'en va.
0: Il vole, il s'en va. Il va le rester combien? Zéro franc.
3: Il
0: fait faillite.
3: Maintenant,
0: fait faillite.
3: Le patron en question, c'est
0: il fait faillite. Donc il va se protéger
3: pas tuer.
0: Donc, s'il y a 10 que A est parti à 100 000, les 9 autres qui restent dans le patron se protègent face à eux.
3: Mais ça, ça peut être rancunier.
0: C'est pas...
3: Non,
0: mais ça, il t'est dit là. Donc, que lui qui est parti là.
3: Il va jamais vivre à l'aise.
5: Vous prenez des exemples qui sortent du contexte.
0: Ça ne sort pas du contexte.
5: Vous prenez des exemples qui sortent du
0: contexte. Il ne pourra pas
2: dormir.
0: C'est l'exemple que ton ami a donné.
3: Ça, c'est un mal.
0: Il est parti.
3: Il ne pourra pas dormir.
5: C'est une leçon, qu'il a tirée.
3: Le patron
0: n'est pas dormi. Pas dormi. Mais attends, moi je t'ai dit. En fait, on parle de leçon. Mais.
3: Là.
2: Quand Olivier est inspiré comme ça, là, c'est vraiment compliqué. C'est vraiment compliqué. Donc, moi, je peux savoir que lorsqu'on est rancunier, ça nous protège. Ça te permet d'éviter assez de problèmes. Parce qu'une personne qui t'a offensé pour une première fois, tu gardes ça en cœur. Pour éviter que la personne ne te blesse encore une deuxième fois, tu te méfies de la personne. Est-ce qu'on vient de me faire comprendre? Tu te méfies carrément de la personne. Matin, je me lève, je ne te dis pas bonjour, tu ne me dis pas bonsoir. Je m'en vais sur mon chemin, je prends mon chemin, pardon, tu prends ton chemin. On ne veut pas se croiser pour que tu puisses m'offenser encore. C'est pourquoi il lui dit être rancunier, ça le, on peut dire ça le protège. Éviter assez de situations. Olivier.
0: Oui.
2: Je te soutiens là.
0: Effectivement.
6: Non, c'est pas. En fait, c'est.
2: Voilà, maintenant,
6: c'est,
2: ici.
6: C'est une logique, quoi. C'est une logique.
2: Mais ils disent tu peux pas dire que tu as pardonné à une personne et puis garder ça encore en cœur.
1: Et puis dire que tu es.
2: Et puis garder ça encore en cœur. Voilà.
0: Tu peux pas demander à quelqu'un d'oublier.
1: Non, moi,
2: parce que
1: l'oubli là, ça se situe dans la conscience. Tu peux pas oublier quelque chose.
7: Quelque chose que quelqu'un t'a fait depuis 2007.
0: Depuis 2007. Waouh.
7: Il n'a pas oublié.
2: Mais ce qui fait, c'est ce qui fait mal qu'on n'oublie pas.
7: Parce que. Non, mais en 2007, il n'y a pas quelque chose qui l'a tellement.
2: En 2007, là,
7: ils ont maqué, quoi. Olivier, parce que moi, c'est que m'a fait quelque chose. Et puis, je vais le reculer ou bien quoi, là. Il ne va jamais oublier.
1: Il ne faut pas inventer quelque chose.
3: On ne peut pas oublier. Là, c'est.
7: On ne peut pas oublier.
6: Parce que c'est très loué.
2: Nous sommes en loué.
7: Ça vous te dit que, étant reculé, je ne peux jamais oublier tout ce qui s'est passé jusqu'à aujourd'hui, en 2020.
1: Tu gardes ça toujours.
6: Pourquoi tu prends là, tu prends à partir de 18-19 ans, là, tu commences à être.
7: Toi, tu es de nos jours-là. De nos jours-là.
6: Mais on peut pardonner. Attends,
7: 2007.
6: Étant reculé, là. Qu'est-ce que toi, tu peux retenir?
3: Ça c'est fou. Parce que la
1: détenue,
3: comme ça, la rancune ici.
2: Bon, excusez-moi.
3: Il y a des enfants.
2: Mais on peut dire, même en famille. On peut être rancuné, mais en famille, non? En famille? Non?
1: Oui.
2: Et pourquoi?
1: Tu es rancuné contre ta famille, mais tu cherches quoi dans la vie?
3: Tu cherches quoi? Quelle bénédiction?
1: Tu cherches quoi dans la vie?
7: Mon père me dit que Léo, bon, demain, il a donné 5 000 francs, il t'a parlé au maquis. Demain, il n'a pas mon argent, et puis il dit que je ne donne pas.
1: Et puis tu gardes
7: ton papa.
1: Ton papa
7: va donner Pierre qu'on a pleuré. Puis il y a des gars dans son cœur. Donc tu vas demander l'argent encore, mon papa.
1: C'est fâché. Non, tu dis être reculé, c'est d'abord, mais c'est fâché. Tu as dit que tu es fâché quand tu es fâché quand ton papa tient.
2: Olivier,
1: tiens, on
0: voulait être fâché.
7: Non, je ne peux pas.
0: Je vais raconter une petite histoire, même si je ne voulais pas trop parler de ça. Oui. Moi, tu vous êtes dans une famille, tu es le plus grand. On envoie quelque chose, on dit c'est pour tout le monde. Toi, tu prends la chose, tu confisques. Tu es le plus petit. Tu confisques la chose. Ok. Le grand frère vient te voir. Ah, ce que tu as pris, c'est pour tout le monde. Viens déposer, tout le monde va utiliser. Tu gardes. Le lendemain, la personne prend, il vient déposer. Le lendemain, tu fais la même chose encore. Et quand on te parle, tu commences à crier. Non,
1: mais ça, tu le corriges et puis ça passe.
0: Tu le corriges et puis ça
3: là,
0: passe.
3: Là, c'est une habitude. Hein.
1: Ça passe. Faut pas, voilà. Tu peux pas garder
0: brutal.
1: Tu peux pas garder rancune.
7: Tu peux pas
1: garder rancune.
7: On a pas besoin de fesser un enfant pour qu'il va.
1: Non. Tu dis tu le corriges.
7: Parler à ton petit frère là.
1: C'est le corriger.
7: J'aime bien le dire ailleurs.
0: Et tu dis là.
7: Pas ça, j'aime pas ça. Tu lui parles.
0: Oui. Au fait, aujourd'hui là, tu parles de petit frère. Maintenant, en fait, on est dans un monde où ça, c'est moi, c'est pour ça que je dis, moi, mes enfants, il y aura. C'est que là, on voit le vrai respect. Mais toi, tu as 15 ans. Donc, celui qui est derrière toi, il a 14 ans. Tu es au CM2, au CM1. On vous donne les mêmes jouets, on vous donne toutes les mêmes choses là. Tu penses que ce dernier là, s'il n'y a pas trop de. Tu penses que c'est quel respect? C'est vrai que. Ça dépend de l'éducation. Hein. On va dire, ça dépend de l'éducation. Vous allez, quand il y a, vous allez dire, ça dépend de l'éducation. Mais il y a d'abord, vous avez eu tellement à faire ensemble, jouer ensemble. Quand tu joues trop avec quelqu'un, ce dernier-là, vous devenez pratiquement même chose. Vous devenez pratiquement même chose, même âge.
7: Là, c'est vrai.
0: Donc, quand tu lui dis certaines choses, il ne va pas accepter. Toi, tu peux me dire que ta karma peut. Vous êtes là et puis ta karma dit toi, va chercher ça. Ça va, tu vas aimer.
7: D'abord, même.
0: Tu ne vas pas aimer.
7: Il n'y a pas à répondre, même.
0: Tu ne vas pas aimer.
7: Il n'y a pas aimé.
0: Tu ne vas pas aimer. Donc. Tu vois que, parce que tu marches avec elle, mais tu es sûr que quelqu'un, tu manges avec la personne pour la première fois. Puis tu te dis, va chercher ça.
7: Pour la première fois, pas la personne.
0: Non, c'est-à-dire que, vous, par exemple, premier jour de corps, venez-vous de rencontrer, partir manger. Puis va te dire, va chercher ça.
7: Je vais partir.
0: Non, tu es sûr que quelqu'un. Non, je n'ai pas dit que la personne, j'ai dit, quelqu'un peut te dire ça pour une première fois.
7: Quelqu'un peut me dire, si il n'est pas conscient.
0: Non.
7: Mais c'est pas possible, mais dis ça.
2: Moi, d'accord.
7: Il y a des gens qui sont pas normales.
2: Être enculé,
0: non.
2: Ça n'a pas de sens. Mais être enculé, mais souvent, ça crée des maladies, non? Être enculé, ça crée des maladies.
1: Au début, tu as voix, tu sais. Tu as voix.
2: Hypertension.
1: Hypertension.
7: Tu es là pour faire mon gars. Depuis 2007, tu as superposé comme ça des valises.
1: C'est là.
7: Un bonjour, tu es dans la maison là-bas. Et tu reviens.
1: Tout ce qu'on dit là, c'est
2: des exploses. On ne sait pas pourquoi tu es voix, mais
1: ça s'accumule. En fait, ça s'accumule.
7: Yeah. Ce qu'on ne sait pas là, la rancune, c'est une maladie.
5: C'est une maladie. Mm-hmm.
7: Un
5: une maladie spirituelle.
7: On dirait ça en France, comme le coronavirus, c'est plus ça sorti.
2: En tout cas, en Afrique, ici, là. Ça, tu as fait
0: ça. Ça, c'est la rancune sans le pardon.
1: Donc, il y a rancune et pardon.
2: Oui, il y a rancune et pardon.
7: Le pardon, la pardon.
5: Non. Donc, tu as pardonné.
1: C'est fini, il n'y a pas de rancune.
0: Le pardon, c'est d'accepter les excuses que quelqu'un te fait.
1: Alors.
2: C'est de garder ce que tu as
0: fait. Garder le mal que quelqu'un t'a fait.
7: Pourquoi tu pardonnes alors?
5: Je t'ai pas oublié.
2: Je t'ai pardonné, mais je n'ai pas oublié.
0: C'est ne pas oublier. Hein.
5: En fait,
2: j'ai dit.
0: C'est ne pas oublier le mal que quelqu'un t'a fait.
2: Je ne soutiens pas quelqu'un. Mais il y a un proverbe qui dit comportement, c'est comme poil. Tu as beau raser, ça va pousser.
1: Au début, j'ai abordé
2: quelque chose aujourd'hui. Je pourrais garder plus.
1: Au début, j'ai abordé deux aspects. Il y a la conscience. Et il y a le cœur.
2: Oui.
1: Si, comme on appelle ça, tu es rancunier, ça veut dire que tu gardes tous tes problèmes, tous tes litiges, tout ce qui s'est passé là. Tu mets ça en cœur. Mais tu ne peux pas oublier au fait. Ça se passe dans la conscience. Tu peux pardonner, mais ne pas oublier.
0: Merci beaucoup, quelque chose. Et vous voyez.
1: Voilà.
0: Elle a parlé de quelque chose. Elle m'a posé une question.
7: Défenseur de pardon.
0: Non, pas pardon. Elle m'a demandé.
7: Comment ta copine.
0: De donner l'exemple de quelqu'un qui m'a fait du mal en 2007.
7: Mm-hmm. Ah, en 2007.
1: Ah, tu t'es souvenu?
0: En 2007, non, je me souviens parce que au début de mission, notre frère ici, qui dit qu'il n'est pas rancunier, a soulevé une problématique disant que son ami l'a fait taper d'eau. Comment il s'est rappelé de ça? S'il avait oublié.
1: Oui, monsieur, tu ne comprends pas.
7: C'est parce que s'il avait pas aidé à se rappeler.
5: Non, il n'est pas aidé, il avait pas aidé à
7: l'émission.
1: J'ai dit ça au début de l'émission. Non, je reviens.
7: Si
1: tu m'as posé une question, je vais te répondre.
0: Comme je n'ai pas pu dire, elle s'est dit que non, automatiquement, que je suis. Que, c'est pour dire que j'ai oublié que je parle d'un truc.
5: Non.
0: Donc, moi, je lui pose la question.
1: Toi, tu m'as parlé de 2007. Demande au moins l'année dans laquelle cette situation s'est passée. En 2007, moi, j'étais petit. Il y avait quelques copines 2007. Au moins, demande-moi de l'année.
7: Non, Olivier.
2: Là, c'est en 2021.
7: Donc,
2: ton gourmet est frais.
5: L'oublier et le pardon sont deux
7: mots
5: différents. Sont deux mots différents.
0: Quelque chose.
5: L'oublier et puis
1: tu peux pardonner, ne pas oublier.
0: Non, moi, on
5: oublie. Et puis oublie. Parce que moi, depuis la classe de CP1 jusqu'à présent, je connais tout le nom de mes amis. Jusqu'à seulement, depuis 98. Jusqu'à présent, je connais tous leurs noms.
0: Tu connais eux tous.
5: Mais ça veut pas dire que je suis rancunier.
7: mais je
5: ne connais pas leurs noms.
2: On dit la rancune, elle dépend de la situation.
7: Oui,
2: donc, ça dépend de la situation.
0: Il y a quelqu'un
7: là.
0: Il y a l'oubli.
5: Il y a la rancune.
0: C'est-à-dire que quand quelqu'un décide de ne pas être rancunier, il a oublié et il a pardonné.
5: D'accord. Non, pour moi, c'est lui qui est rancunier.
1: Jamais.
5: Il est capable de réagir.
7: Pardonner.
5: Il est capable de réagir.
7: Mais
5: si tu ne peux pas oublier qu'il est rancunier,
7: il y a une idée
0: de réagir de quoi?
5: De ce mal-là qu'on lui a fait.
1: Non, il réagit. En fait.
2: D'accord.
1: Il va réagir. Si tu oublies quelque chose, c'est que ta conscience n'est pas complète.
2: Olivier. Cyril, là. Voilà. On sait que être rancunier, c'est beaucoup de choses. Olivier, lui, il est sur son point. Voilà, amis des ondes, nous allons prendre une pause musicale avant d'entamer la seconde partie de notre émission avec ce beau cantique.

De retour à l'antenne et nous parlons de la rancune. En effet, certains de nos invités soutiennent que pour eux, la rancune leur permet d'être en sécurité contre toute frustration en venant de l'autrui. Voilà. Par contre, d'autres soutiennent que la rancune ne serait pas une solution idéale pour résoudre les différends que nous rencontrons. Voici un peu le résumé de ce débat. Cette deuxième partie de notre émission est dédiée à la rubrique conseils. Alors, chers invités, quels sont les conseils que vous pouvez donner à nos différents

0: auditeurs qui nous écoutent concernant le sujet du jour. On va commencer avec Fabrice.
1: Ok. Pour moi, être rancunier ici, c'est de garder le mal que quelqu'un t'a fait. Et ce mal, tu es capable d'agir sur ce mal. Donc, pour ne pas agir en tant qu'enfant de Christ, ou bien pour mieux vivre dans la société, il faut pardonner. Donc, pardonner, c'est d'oublier tout ce qu'ils t'ont fait. C'est vrai que tu ne peux pas oublier totalement, mais tu ne peux pas aussi réagir ensuite.
0: D'accord. Cyril?
2: Alors, donner conseil, pour moi, c'est un peu trop dit, mais je vais essayer de rigoler quelque chose. Alors, garder la rancune contre quelqu'un, c'est, comme on l'a dit dans le vif du débat même, si tu gardes rancune contre quelqu'un, là, ça va contre ta santé. Il ne faut pas garder rancune. Oublie automatiquement. Si la personne vient vers toi et tu dis à cette personne que je t'ai pardonné, ça veut dire que c'est fini. Mais dis que tu es rancunier, là. Tu gardes ça toujours dans ton cœur. Le cœur, là, c'est fragile. Hein. Quand les trucs s'accumulent dedans, là, un jour, quand tu meurs, on ne sait pas pourquoi tu tombes, tu meurs.
0: AVC.
2: À cause de tout ça, AVC. Ne sois pas rancunier, cher ami.
0: Okay, merci, Cyril.
1: Merci.
0: Babé?
3: Ah, ok. Comme je le disais dans le débat, un bon jour, ils vont nous annoncer que la rancune, c'est une épidémie. On va quitter à l'extérieur pour venir comme, disons, le corona. Je veux donner un conseil à mes frères pour leur dire, gardez rancune. Eh hey Dieu, c'est pas quelque chose de raisonnable, quoi. La rancune même, ça n'existe pas. Je sais pas pourquoi dictionnaire. Vous savez pourquoi même ils ont mis ça dans le dictionnaire? Parce que c'est quelque chose même qui doit pas exister, quoi. Parce que être rancunier, c'est le fait de regarder tes frères comme, disons, oh oui, tu m'as fait quelque chose. Je te regarde en direct, tu n'existes pas. C'est pas bien.
2: Puis rancunier, c'est comme si tu
3: veux.
0: D'accord.
3: Petit,
0: d'accord. Merci, Babé. Voilà, Olivier.
4: Ok.
0: Et tu conseilles?
4: Ok. Bon, comme mon frère l'a dit, pas un conseil, juste donner mon point de vue concernant le sujet. C'est pour dire que moi, ma rancune, il n'est pas dit que je ne pardonne pas. Je pardonne, mais je n'oublie pas, comme tu l'as dit, pour me protéger. Parce que il faut toujours se focaliser sur quelque chose pour voir est-ce que telle chose, il a fait ça la dernière fois, il n'a pas aimé, donc prochainement, je n'ai plus fait. Il faut se rappeler toujours de ce que tu lui as fait et puis n'a pas aimé. Donc, il faut toujours se rappeler des reproches qu'on te fait pour pouvoir avancer. Donc, c'est pour cela que je garde le mal. Et puis, bon, on avance ainsi.
0: D'accord. Merci, Olivier. C'est Sephora.
5: Bon, pour moi, le conseil que je peux donner, être rancunier, c'est comment on appelle ça? Pardonner. C'est pardonner. Mais se méfier de la personne pour ne pas que ces mêmes erreurs puissent se répéter. Donc, il faut pardonner, mais en tout cas, il faut avoir des méfiances.
0: D'accord, merci. Merci à vous, parce que grâce à vous, on a compris assez de choses. Se méfier des autres, la rancune n'est pas une bonne chose. Ça crée des maladies, ça détruit l'homme, l'intérieur de l'homme. C'est pourquoi il faut pardonner. Et essayer même d'oublier. Parce que garder, à force de garder, on oublie les bonnes choses et on garde ce qui est inutile. Voilà. Amis auditeurs et auditrices, notre émission tire à sa fin. Et il y avait comme invité Babé Marie, Atoumani Cyril, Conan Fabrice, Yao Olivier, Conan Sephora. Mais avant de se quitter, voici un petit conseil. Même si nous rencontrons des frustrations ou des blessures provenant du prochain, nous devions toujours pardonner, car c'est le pardon qui nous libère de nos fardeaux. C'était Jeunes et Société, au microphone, Modeste Kofi.
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0: Pour votre salut, il est 22h.
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Mesdames et messieurs, frères et sœurs, auditrices et auditeurs de Radio Maria, bonsoir. Vous êtes bel et bien à votre émission Vie de foyer, une émission des familles avec les familles et pour les familles. Au micro, Franck Poué. Vie de foyer reçoit pour vous le frère Faustin Walgo, formateur engagé des couples. Il est fidèle à la paroisse Sainte-Monique de Yamoussoukro. Mon frère, sois le bienvenu dans nos locaux. Et avec vous, nous parlerons ce soir de combat spirituel dans le couple.

0: En effet, au lendemain du mariage, certains couples sont confrontés à plusieurs tentations ou à certaines épreuves. Certains arrivent à surmonter ces épreuves, d'autres par contre en souffrent terriblement. Et si l'on n'y prend garde, cela risque de conduire au divorce. Quelle est la nature de ces remous conjugaux? Quelles sont les armes que Dieu nous donne pour combattre ces épreuves? Ainsi s'affiche le squelette autour duquel portera notre analyse du jour. Avant d'y arriver, dites-moi, Monsieur Walugo, qu'est-ce qu'on attend par combat spirituel?
1: Bonsoir à tous les auditeurs de Radio Maria. On entend par combat spirituel, c'est la lutte contre celui qu'on ne voit pas, mais qui agit en nous. Ce sont les esprits, ce sont les forces qui agissent sur nous, dans notre pensée, dans notre volonté, et qui nous poussent à poser des actes regrettables par la suite. Donc ce combat spirituel, effectivement, comme on le dit, spirituel, c'est-à-dire contre les esprits, contre tout ce qui n'est pas humain. Voilà, il y a le combat contre les hommes, contre mon adversaire qui est une personne, mais il y a aussi le combat contre ces personnes-là que nous ne voyons pas, mais qui sont des esprits. Et ils agissent soit par des personnes, soit dans la pensée de la personne, dans la volonté de la personne, comme on le dit, dans l'esprit de la personne, et poussent la personne à poser des actes qui pourraient nous nuire à la même personne.
0: Merci mon frère pour cette définition. Mais en même temps, nous allons partir à un paradoxe, Monsieur Walugo. Nous sommes souvent confrontés à un paradoxe. Hein? Au lendemain des noces, où le couple commence à vivre ses beaux moments, c'est probablement ce moment que le diable choisit pour troubler leur quiétude. Pourquoi ce moment précis?
1: Justement, on dit le diable, c'est-à-dire que lui, il est là pour éprouver le couple. C'est-à-dire que tout ce qui vient de Dieu doit être éprouvé, doit être éprouvé. Donc lui choisit le bon moment où lui, il est bien disposé, où il espère pouvoir ramener à lui ou bien créer des problèmes au couple. Donc il va voir à quel moment le couple est fragile. Le couple, il peut agir, il peut utiliser ses forces pour le mettre à l'épreuve, pour le mettre en difficulté. Donc, bon, il se peut qu'à la veille des noces, il peut choisir ce moment, comme tout, il peut choisir aussi un autre moment. Cela arrive. Cela arrive.
0: Alors, dans un foyer précisément là, quelles sont ces éventuelles épreuves là auxquelles le couple peut être confronté? D'une manière générale, quelles sont ces épreuves là que nous devons combattre?
1: Mais ces épreuves-là sont diverses. Effectivement, la première épreuve même, c'est la foi. Donc, quand je dis que j'ai la foi, mais je dois éprouver, je dois montrer ma foi. Donc, effectivement, ce côté-là aussi, on est appelé à montrer vraiment si on a la foi. Donc, il y a l'épreuve de la foi. Il y a aussi l'épreuve de la fidélité. Parce que le couple, il s'engage dans la fidélité. Il s'engage pour être fidèle. Et le couple fait alliance avec Dieu et porte un signe de fidélité. Donc, ce couple-là doit aussi être éprouvé pour montrer que cette fidélité-là, elle est bien, bien solide, elle est bien réelle. Que leur fidélité à laquelle ils s'engagent là est vraiment fondée. Voilà, est fondée. Donc, il y a l'épreuve de la fidélité pour un couple. Il y a l'épreuve aussi de l'argent qui peut arriver. La difficulté matérielle d'un foyer, il peut aussi subir une épreuve là. Il y a aussi des épreuves de l'éducation des enfants. On peut être éprouvé aussi par là, par rapport aux enfants que nous avons, que nous éduquons. On peut être éprouvé aussi par là. On peut aussi être éprouvé sur l'alcool, par exemple. Voilà, sur l'alcool, ça peut arriver. Donc il y a un tas, un chapelet, tout un chapelet
0: Des preuves.
1: d'épreuves à laquelle on peut être soumis. Voilà. Mais l'ennemi, lui, il va choisir ce qui lui paraît capable de créer des difficultés au couple. Voilà. De désorienter le couple même. Donc c'est un peu sur ça, lui, il va se fixer. Et aussi, il va choisir les moments favorables pour lui, pour tenter d'éprouver vraiment, réellement, ce foyer-là. Donc, effectivement, il faut savoir que pour un couple, il se marie, ce n'est pas fini. Ce n'est pas un diplôme. Mais on s'est marié, il faut maintenant se préparer à l'épreuve. Comme le Christ lui-même, après son baptême, est allé au désert et il a été éprouvé. Alors, le couple aussi doit se préparer à ça. Parce qu'il ne faut pas avoir peur de l'épreuve, mais il faut se préparer à vaincre ce moment difficile-là. C'est ça, c'est cette préparation-là qu'il faut. Sinon, il faut pas avoir peur. Mais puisqu'on a le Christ avec nous, on a Dieu avec nous.
0: Alors, d'une manière générale, vous avez dit que le diable choisit ce moment pour frapper le couple. Alors, en général, quels sont ces moments-là que le diable choisit?
1: Oui, mais c'est par rapport à chaque couple. Mm-hmm. Voilà, c'est par rapport à chaque couple. Comme je dis, il y a des couples, effectivement, la veille, tout après les noces, hein, ça, ils ont des difficultés. Mm-hmm. Ils rencontrent des difficultés. Mais c'est parce que l'ennemi, lui, qui éprouve. Voilà. Lui, il a vu que ce couple-là, c'est à la veille-là qui peut les désorienter. Voilà, parce qu'ils ont fait beaucoup de dépenses. C'est un exemple que je donne. Donc là, s'il commence à agir, il pourrait peut-être les perturber. Voilà. Mais pour d'autres aussi, c'est ailleurs. Hein. Et puis, c'est sous d'autres domaines aussi. Voilà. Donc, il n'y a pas un cas, le même cas pour tout le monde. Chacun est éprouvé selon son état de vie, selon sa manière, selon ses possibilités, selon ce qu'il vit. Voilà. Donc, celui qui éprouve là, c'est lui qui voit à quel moment il faut essayer d'éprouver ce couple-là.
0: Okay. Mais vous qui êtes les formateurs et avec les prêtres, et vous qui encadrez ces couples-là, avant leur mariage, ils sont plus ou moins avertis sur ces éventuelles épreuves?
1: Effectivement, on essaie de leur faire comprendre cela. Bon, il ne faut pas leur faire peur, c'est vrai. Pas leur faire peur, mais on essaie de faire comprendre que voilà, pour que votre mariage réussisse, pour que vous puissiez être dans la paix, voilà, faites ceci, faites cela. Donc, on leur donne les indications qu'il faut. Voilà, quand ils suivent, quand le moment des pleurs arrive, bon, ils arrivent à surmonter. Mais s'ils ne mettent pas en pratique les recommandations des encadreurs, bon, c'est là qu'on constate malheureusement des difficultés et où ils s'enlisent et bon, ça devient un peu regrettable. Voilà, donc je pense que c'est au couple, voilà, c'est au couple de mettre en pratique, voilà, tout ce qu'on leur dit. Parce que tout ce qu'on leur dit là, c'est pour les aider aujourd'hui et demain. Parce que c'est ça. Parce que effectivement, c'est une préparation. Et cette préparation-là est sur tous les aspects de la vie. Donc s'ils mettent en pratique, demain sera bien pour eux. Ça va les aider. Mais s'ils négligent, bon, cela va se retourner contre eux. Voilà.
0: Alors, ce que je voudrais vous demander, M. Walogo, mm-hmm. Les épreuves arrivent, c'est parce que les couples ne mettent pas vos conseils en pratique ou alors c'est parce que le diable est plus fort?
1: Non, le diable n'est pas plus fort, mais c'est spirituel. C'est un ordre qui est établi qu'après le sacrement, on doit être éprouvé. C'est un ordre. Mm-hmm. C'est le Seigneur même nous l'a montré. Voilà. Après son baptême dans le Jourdain, il est allé au désert où il a jeûné. Et le diable est venu le tenter. Donc, en fait, le Seigneur nous a montré le chemin qu'après le sacrement, effectivement, il y a le temps du désert. Il y a le temps du désert. Donc, on va être éprouvé. Mais c'est normal. C'est normal. Parce qu'on s'engage à quelque chose. Mais il faut que celui qui est là, le diable qui est là, qui est contre Dieu, contre tout amour, et il voit l'amour là, Dieu, les gens qui s'engagent à Dieu, tout ça. Mais il va vous demander, il va demander des comptes. Voilà, il faut que vous lui montrez que vous aimez Dieu, oui. Que vous êtes vous-même. Voilà, donc il faut que vous mettez en valeur tout ce que vous avez reçu et votre engagement même soit bien, bien, bien, bien solide. Voilà, donc cette épreuve-là, elle est spirituelle, elle est normale, elle est réelle. Donc, et on la vit. Donc, chacun de nous passe par là, quel que soit le sacrement auquel tu t'engages, tu dois effectivement passer par cette épreuve. Donc, elle fait partie de notre vie et de notre foi. Voilà, dans la foi que nous confessons, il y a l'épreuve et on doit le savoir. C'est ça. Ce n'est pas pour faire peur, mais c'est pour dire que ça existe. Et c'est normal. Et il vaut mieux ça que de ne pas s'engager. Parce qu'il vaut mieux passer, s'engager dans le sacrement, passer par l'épreuve et avoir la victoire que de rester en dehors du sacrement et aller je ne sais où. Voilà.
0: Est-ce que le fait de préparer un couple, par exemple, qu'il est marié, et après le sacrement, est-ce qu'il y a un suivi? Parce que lorsque viennent les conflits, certainement parce que c'est parce que le couple a dû relâcher. Alors, est-ce qu'il y a un suivi qui a été mis en place, n'est-ce pas, pour que justement, à tout moment, ces couples-là arrivent à éviter ces éventuels conflits qui puissent, comme je l'ai dit d'entrée, conduire au divorce? Est-ce qu'il y a un suivi des couples?
1: À ce niveau-là, je crois que le meilleur suivi, c'est le couple lui-même. Parce que si le couple lui-même, il est responsable, il sait qu'il s'est engagé à quelque chose, il doit veiller. Il doit veiller à se former. Il doit veiller à garder la ligne à laquelle il s'est engagé là. Il doit veiller. Donc, ça doit être important pour lui d'abord. C'est vrai, les autres structures, c'est pour aider, mais ce n'est pas pour remplacer son rôle. Donc, si le couple qui se sont engagés dans le sacrement, se sont mariés, et puis bon, c'est fini, ils disent leur diplôme, et puis c'est fini. Ils ne viennent même plus aller aux messes du matin, ni de dimanche, ou bien même ils n'assistent plus aux activités de la paroisse, ou bien ils sont engagés dans aucune activité, aucun mouvement. Bon, mais ce couple-là, il faut savoir qu'eux-mêmes ont choisi leur camp. Je pense que c'est le couple même qui doit être responsable. Il faut être chrétien maintenant. Il faut s'engager. Il faut qu'on vous voie à l'église. Tout ce qui est animation, formation, tout ce qui intéresse l'église, tous les mouvements de l'église, l'activité, on vous voit dedans. Et c'est seulement par cette manière-là que vous allez prospérer spirituellement et sur tous les points. Parce que sans ça, vous êtes livré. Parce que vous êtes livré. Et là, c'est facile de chuter facilement lorsqu'il y a une épreuve, une difficulté. Donc, lorsque le groupe, après son sacrement, s'engage, alors là, je crois que ce couple-là, il va tenir, il va résister. Parce que l'Église est avec lui. L'Église est là pour l'accompagner. Donc, il est important que les couples-là, qui se marient là, puissent s'engager dans l'Église. Il faut qu'on les voie. Il faut qu'ils soient actifs aux formations, aux retraites, à tout ce qui est organisé par l'Église. Comme ça, c'est de cette manière-là qu'ils vont pouvoir être des chrétiens et des couples de référence pour l'Église. Je crois que c'est important que le couple s'engage.
0: C'est important que le couple s'engage, mais ce combat, il doit être mené par couple. Ou alors, est-ce qu'il est mieux que chacun individuellement le mène à ce niveau dans un couple?
1: Oui, comme on dit, c'est le combat du couple. Effectivement, c'est vrai, il y a les individus et puis il y a le couple. Mais si on parle, par exemple, de l'épreuve de la fidélité, si vous êtes éprouvé sur la fidélité, bon, voyez-vous, c'est chacun là. C'est chacun qui est tenté. Voilà, tenté à faire un acte qu'il ne faut pas. Voilà. Donc, je crois que ces esprits-là vont agir en vous et vont vous pousser. Ah, mais tu vois, cette femme-là, elle est belle, hein, mais tu vois. Mais il faut voir. Donc, tu vois que c'est des paroles comme ça qu'on voit qu'on reçoit. Et puis, bon, si on tient compte de ça, bon, voilà. Mais il ne faut pas tenir compte de ces choses-là parce qu'il ne faut pas se laisser avoir. Il faut que la parole de Dieu soit ancrée en toi. C'est-à-dire qu'il faut qu'il y ait une force en toi qui puisse dire à cette parole qui vient pour dire « Ah, attention, mais regarde, celle-là, elle est belle. » Pour dire « Ah non, elle n'est pas belle. C'est ma femme qui est belle. » Voilà, il faut qu'il y ait une force pour te pousser à dire ça. S'il n'y a pas cela en toi, tu vas dire « Ah, c'est vrai, hein, elle est belle. Hein. » Mm-hmm. Mais donc, « Ah, attention, mais je vais voir. » Mais non, parce qu'il n'y a pas en toi une ressource, une force qui peut contrarier ce qui vient de l'ennemi. Donc, c'est ça. Donc, c'est ça qui est la fondation même de la personne. C'est ça qui fait que l'homme qui est spirituel ou pas. C'est-à-dire que tous, nous sommes éprouvés, nous sommes tentés, mais en certaines personnes spirituelles, il y a les ressources, il y a les valeurs qui vont contre ce que l'ennemi dit. Qui dit, ah non, moi je suis chrétien, moi je suis engagé, je suis ceci. Ah non, la parole de Dieu dit ceci. Voilà. Comme Jésus a repoussé le diable avec la parole de Dieu, nous aussi, avec nos ressources spirituelles, on peut repousser l'ennemi, on peut repousser ses tentations, ses ruses avec la parole de Dieu. Si on n'a pas cette parole de Dieu ancrée en nous, alors on ne pourra pas. Et quand on ne peut pas aussi, donc on est obligé de suivre cette parole-là qui nous emmène, qui est mielleuse, qui nous emmène vers notre propre perte, voilà, à chuter, malheureusement. Donc voilà, c'est un peu ça. Donc ça, c'est cet aspect spirituel-là, et c'est d'abord personnel, puis ensuite, bon, il y a les autres aspects aussi, du couple aussi. Par exemple, quand on parle de l'éducation, c'est les deux. Mais quand on parle de la fidélité, c'est d'abord personnel, et puis ensuite, bon, ensemble, quoi.
0: Ce que je voulais faire partager, c'est que nous savons que le diable, il a aussi une ascendance dans la vie du chrétien d'une manière générale. Et au niveau du couple, au lieu que les deux partenaires, le couple, s'unissent leurs forces pour affronter le diable, mais on voit qu'il y a une division interne. Soit monsieur combat madame, madame aussi veut se venger, et maintenant le combat n'est plus à deux. Mm-hmm. Il est maintenant divisé. Mm-hmm. Or, quand on dit que c'est quand le mur est fissuré que les cafards y pénètrent. Là.
1: C'est ça.
0: Alors, quel conseil donnez-vous à ces couples-là où il y a la division permanente?
1: Mais justement, il ne faut pas donner le flanc aux malins. C'est ce qu'on nous demande. C'est pourquoi on est de dialoguer et de communiquer pour régler nos problèmes. Dans la formation, on en parle. Et même dans la société aussi, on en parle. On sait. Voilà. Donc, si on ne met pas en pratique cela, si on ne fait pas ces exercices-là de dialogue, de communication, de règlement de nos conflits par nous-mêmes et tout ceci, si on ne fait pas ces exercices-là, si on ne se parle pas en réalité, bon, mais il faut savoir qu'on sera divisé. Parce que l'ennemi, lui, c'est un diviseur. Donc, il enverra des messages. C'est-à-dire, il enverra des messages à chacun. Il envoie un message et puis il envoie le contraire à l'autre. Ainsi de suite, on se dit, ah tiens, et puis bon, on s'attaque. On s'attaque. Voilà, on s'oppose. Et puis bon, lui, il a le temps de manigancer ses plans, ses projets. Donc, il faut, c'est pourquoi j'ai dit qu'il faut que nous soyons bien solides, voilà, dans quelque chose pour aller contre lui. Dans ce quelque chose-là, c'est la parole de Dieu. Dans ce quelque chose-là, c'est ce que nous deux, on s'est convenus. On s'est convenus qu'on s'est engagé pour le Seigneur, qu'on vit pour le Seigneur, et que ce que nous vivons là, c'est ça qui est le meilleur. On doit tenir, on tient à ça. Donc si l'ennemi nous envoie des messages, nous, on se les partage, et puis bon, on règle nos problèmes. Voilà. Mais s'il n'y a pas cet espace-là pour partager, cet espace-là pour prier, cet espace-là pour mettre tout ceci dans le Seigneur, bon, mais tout ce qu'on recevra, on prendra ça comme parole d'évangile. Et puis bon, ben voilà, on va se mettre les bâtons, ce n'est plus dans les roues, mais les bâtons chacun sur chacun. Et puis voilà, bon, ben l'ennemi, lui, il est content, il arrive à atteindre son plan, son but. Et puis bon, voilà, ce couple-là est désorienté, ce couple-là est en difficulté, ce couple-là, bon, présente un témoignage qui n'est pas bien et qui est regrettable. Et tout ça. Donc, je pense qu'il faut que nous soyons bien fortifiés par quelque chose qui est la parole de Dieu, par quelque chose qui est la foi, par quelque chose que nous avons ensemble, en commun, réalisé. Voilà.
0: Okay. Mais très souvent, vous parlez de fortification. Mm-hmm. Mais il est démontré, ou alors, souvent c'est un constat, que souvent le couple, les deux conjoints n'ont pas le même degré de foi. Mm-hmm. Et très souvent, il y a un qui est faible et il y a un qui est un peu avancé. Mm-hmm. Et c'est là que souvent le bât blesse. Mm-hmm. En ce moment-là, lorsqu'il y a une chair faible, que doit faire celui qui est un peu avancé pour pouvoir amener l'autre à tenir au combat?
1: Mais c'est ça, c'est pourquoi Dieu dit, quand Dieu dit on est un, c'est ça. C'est parce qu'effectivement, quand on est un, il y a un qui est un peu plus grand que l'autre. Mais il n'est pas complet. Donc, le plus petit va compléter l'autre pour faire un. Donc, effectivement, il y a toujours ce remarquement qui est un. C'est un qui sera toujours au-dessus de l'autre. Voilà, de manière spirituelle et sur tous les autres points, voilà, de la vie, de l'aspect de la vie. Donc, c'est pourquoi il faut une communion. Il faut une communion vraiment dans l'unité. C'est-à-dire que par la prière d'abord, par la prière. Donc, s'il y a la prière va nous aider à mettre ce que nous avons là ensemble, à nous fortifier. Voilà. Celui qui est faible va avoir les forces de l'autre. Et comme ça aussi. Et puis il y a le partage. C'est-à-dire en partageant, en se parlant, en s'entraidant, en agissant ensemble, en faisant en sorte que, comme ce que la parole de Dieu dit là, on essaie de pratiquer cela un peu. Voilà. On essaie de pratiquer un peu la parole de Dieu. Alors, on devient fort. C'est-à-dire notre faiblesse va se transformer en force. Voilà. Moi qui peut-être suis un peu faible, mais je vois que j'ai les ressources de l'autre. Les ressources que l'autre a. Parce que, effectivement, ce qu'il a là, il doit aussi me communiquer cela un peu, puisqu'on est un. Donc, c'est ça. Donc, souvent, c'est cette communion-là qui manque. Quand la communion manque, le plus faible, effectivement, va chuter. le feu va chuter et c'est malheureux. Donc, il faut tout faire pour créer la communion, l'unité, par la prière d'abord, par le partage d'abord, le dialogue, et puis par les autres aspects aussi de la vie, du foyer, voilà, qui font qu'on est un, on est ensemble. Parce qu'il y a beaucoup de choses qu'il faut faire pour que le couple soit vraiment bien structuré pour vivre cette foi-là, et puis pour ne pas chuter devant l'ennemi. Parce que Dieu même a donné les moyens, pour pouvoir résister. Donc,
0: on va arriver à ces moyens, mais nous allons rappeler à ceux qui nous prennent en marche que nous recevons le frère Faustin qui nous parle de combat spirituel dans le foyer. Alors, je crois que nous allons réserver les deux tiers du temps aux solutions, c'est-à-dire aux armes que Dieu nous donne justement pour surmonter à ces éventuels conflits. Mm-hmm. Alors, on dit souvent, lorsqu'il y a une épreuve, le chrétien a toujours, avec le secours du Seigneur, des moyens pour surmonter. Alors, le frère Faustin, les couples vous écoutent, parce qu'il y en a qui sont vraiment agités, qui ont besoin de ces solutions-là, de ces armes-là que Dieu nous donne, n'est-ce pas, pour surmonter, n'est-ce pas, ces conflits. Alors, on va aller doucement et puis décortiquer ces solutions-là. En face des conflits, qu'est-ce que Dieu nous donne comme arme pour résister? Du moins, comment mener ce combat spirituel?
1: Oui, bon, maintenant, je pense qu'il y a ce que j'ai dit avant la préparation. Bon, donc il y a ces armes-là, ces moyens, effectivement, pendant la préparation, qui vont nous aider au combat après.
0: Donc, il y a les deux forces,
1: avant
0: le mariage
1: et puis après
0: le mariage.
1: Voilà.
0: Avant le mariage.
1: Voilà. Avant le mariage.
0: Quelles sont les solutions?
1: Avant le mariage, effectivement, il faut être clair, il faut faire une bonne préparation. Et la bonne préparation, elle est humaine, elle est spirituelle. C'est-à-dire que la chasteté, là, avant le mariage, là, on ne peut pas l'extraire. Il faut l'inclure.
0: Ce que je constate, c'est que dans chacune de vos interventions, de vos formations, le mot chasteté revient. Il doit avoir vraiment une importance dans le mariage, n'est-ce pas?
1: Oui, parce que c'est très important. Et parce que toutes les formations que nous faisons, nous insistons là-dessus. Et ça porte des fruits. Parce que cette chasteté-là, elle a beaucoup d'avantages. Parce que, vous voyez, lorsque l'enfant prodigue, il est revenu. Lorsque le père a vu son enfant revenir, qu'est-ce qu'il a fait? On dit, il est sorti à sa rencontre. Et quand il est sorti à sa rencontre, il a dit à ses manœuvres, venez envoyer l'habit de noces là, le bon drap là. Donc on a nettoyé et puis on l'a habillé. Et puis il est rentré. Quand le Seigneur, dans une de ses paraboles, a dit que le roi a invité les convives et que d'autres ne voulaient pas venir. Et puis après, il a dit, allez ramasser tous ceux qui sont dans les rues, boiteux, estropiés, tout ça. Et puis ils sont venus. Quand le roi est rentré dans la salle, il a trouvé un des convives. Mais mon ami, comment toi tu es rentré ici? Il a gardé le silence. Il dit, non, tu n'es pas en tenue de noces. Mettez-le dehors, point lié. Ça veut dire quoi? Ça veut dire que pour entrer dans la maison du Seigneur, dans la garde du Seigneur, il y a une condition. Une condition. Il faut être pur. Il faut être propre.
0: La pureté.
1: Il faut être propre. C'est-à-dire que pour bénéficier du repas, des noces, il faut être propre. Et c'est ce que nos frères ne comprennent pas. Mais on essaie de les faire comprendre, mais on essaiera toujours de les faire comprendre.
0: Et nos soeurs aussi. Voilà. Nos frères et soeurs.
1: Voilà, nos frères et soeurs. Parce que quand on vit la chasteté, quand on vient au sacrement, on est propre. On est propre. On est propre. C'est vrai, le jus des noces, on peut avoir un parfum qui embaume toute l'église. Mais aux yeux de Dieu, si on n'a pas vécu la vérité, on n'est pas propre. Bon, quand on n'est pas propre, on ne peut pas entrer dans la grâce de Dieu. On n'est pas entré vraiment en profondeur. On peut pas bénéficier de certains avantages. C'est vrai, tous, on vient. Mais on ne peut pas bénéficier de certains avantages. Et c'est ça. Donc la chasteté est une manière de repentance. La chasteté avant le mariage est un moyen de repentance. et qui permet à Dieu de pardonner et d'accueillir et de préparer ce couple-là et de l'accueillir réellement. Donc ce couple-là entre vraiment dans la maison du Seigneur. Et ce couple-là, c'est difficile à perturber, à désorienter. C'est difficile parce qu'ils ont déjà une base, ils ont déjà un bouclier qui les maintient. Donc, avant le mariage, il y a cela. C'est pourquoi j'insiste dessus, parce qu'effectivement, tous ceux, nos frères et sœurs qui sont passés par là, ils voient que même quand ils sont bouleversés, tout ça, mais quand même, il y a toujours un dernier rempart, ils arrivent à s'en sortir. Donc, je veux dire qu'avant la préparation, il y a ça. Il faut tenir compte. Il ne faut pas avoir peur. Au niveau quand on parle de chasteté, effectivement, beaucoup ont peur, beaucoup rient, tout ça.
0: On demande, mais est-ce qu'aujourd'hui c'est possible? Est-ce qu'on peut y arriver?
1: Voilà. Justement, c'est parce que c'est bon. Alors, donc l'ennemi dit, bon, comme l'ennemi sait que c'est un moyen de combat contre lui, donc il dit aux gens, bon, toi tu es déjà marié, tu as plusieurs femmes, chasser, là, ça c'est quoi? C'est rien ça. Voilà, donc
0: il faut
1: déjà,
0: essayer.
1: Voilà, c'est facile. Je dis, bon, c'est possible, voilà, c'est possible. Donc, il y a cet aspect-là, c'est pourquoi j'insiste. Donc, s'il y a ça, il y a cet aussi. Et puis, bon, mettre en pratique aussi tout ce qu'on nous dit. Parce qu'il faut prier. Parce que s'il y a un couple qui ne prie pas, on va faire quoi pour eux?
0: Donc, la prière, maintenant, nous sommes pendant le mariage. Alors, donc, pour revenir aux armes que les forces pendant le mariage, je reviens encore sur cet aspect-là, parce que le frère formateur Faustin, il tient absolument la chasteté. Alors, à l'endroit de nos enfants, des jeunes filles, des jeunes garçons, le secret, n'est-ce pas, pour réussir votre mariage, c'est la chasteté. Il faut garder ce corps-là pour qu'il attende jusqu'au mariage. Parce que Dieu se manifeste souvent à ceux qui sont purs de cœur. Il a dit lui-même, heureux les purs de cœur, n'est-ce pas? Donc, il faut qu'on garde notre dignité, notre corps, et attendre au mariage, n'est-ce pas, pour se connaître. Pour que, pendant le mariage aussi, le Seigneur soit toujours avec nous. Alors, je vais laisser continuer le frère Faustin, car il a commencé par la prière.
1: Oui, c'est
0: qui
1: ça.
0: C'est aussi un élément fort.
1: Oui, c'est ça.
0: Dans la vie.
1: La prière, c'est avant aussi, comme après. Hein.
0: Oui.
1: C'est avant, effectivement.
0: Oui.
1: C'est avant aussi, on se prépare à la prière.
0: Oui.
1: Voilà. Donc, si avant, on ne priait pas, bon, au moment de la préparation, on va commencer à amorcer cette prière-là en couple d'abord, comme je l'ai dit. Avant même de parler de famille, là, on parle de couple. Il faut que le couple, il y ait un couple d'abord. Et puis après, quand il y a des enfants, on parle de famille. Donc, le couple va commencer à prier. C'est important. Voilà. Donc, si le couple commence à prier, donc ils ont une communion spirituelle, c'est-à-dire une communion avec Dieu, mais aussi entre eux. Et puis, ils se parlent. Ils peuvent dire tout dans leur vie. Ils peuvent se parler. La communication, le dialogue, tout ça. Donc, quand c'est comme ça, ils se parlent. Alors, ils cherchent aussi à résoudre les difficultés, les problèmes. C'est-à-dire, lorsqu'il y a des difficultés, bon, ben, ils sont capables d'en parler et de rechercher des solutions. Ça, c'est ça. Hein? Il suffit de se parler. Maintenant, il faut se parler et chercher à résoudre les difficultés, à faire des projets et tout ça. Projets spirituels, projets matériels, tout. Voilà. Donc, déjà, quand il y a ça, les gens ont commencé par ça. Déjà, il faut dire que là, ils s'apprêtent. Tout ce qui va arriver là, ils seront capables d'affronter. Donc, la prière et le partage et le dialogue dans le couple. Je pense qu'au début, déjà, avant ce mariage, lorsqu'on a commencé ça, déjà, bon, on est sur la bonne voie. Donc, je pense qu'avant le mariage, bon, ça déjà, c'est bien.
0: Avant le mariage, il y a la chasteté.
1: La prière. Le dialogue.
0: Voilà. Et maintenant, on est marié dans la prière. Qu'est-ce qu'il faut faire?
1: On arrive maintenant, on est marié, la prière continue.
0: C'est ça.
1: La prière continue. Alors, on entre...
0: La prière ne doit pas se séparer même de la vie du chrétien.
1: Oui,
0: il faut toujours prier,
1: prier. Donc, ils vont prier. Maintenant, ils vont continuer à prier. Continuer aussi à se parler. Continuer aussi, voilà. Tout ce qu'ils ont commencé là, ils vont continuer. Mais maintenant, ils sont dans l'église. Lorsqu'ils sont mariés, ils sont dans l'église. Voilà. Donc, ils vont s'engager dans l'église. Parce qu'il y a une force dans l'église qu'il faut aller maintenant... il faut avoir pour pouvoir résister aussi à l'ennemi. C'est-à-dire qu'ils doivent s'engager. Les messes. Ils doivent s'arranger pour participer aux messes. Surtout les matins, dans la semaine, comme dominicale. Voilà. Ils doivent ménager leur calendrier pour pouvoir faire le maximum de messes. Ça dépend de leur activité. Je ne vais pas leur dire tous les jours, ça dépend de leur activité, bon, tout ça. Mais ils doivent aménager cela pour faire le maximum de messes en semaine, comme dominical, là, c'est obligatoire. Ça, c'est important. Ils doivent s'engager dans un mouvement, une activité. Les familles chrétiennes, ça, normalement, on peut dire que c'est obligatoire.
0: Parce que c'est tellement important cet aspect-là, parce que qu'est-ce qu'on on remarque? Les couples, en général, dimanche, ils sont bien pimpants, ils viennent, ils attendent encore le dimanche pour venir encore à la messe. C'est insuffisant pour mener une bonne vie conjugale.
1: Oui, c'est ça. En semaine aussi, effectivement, le Seigneur parle. Voilà, le Seigneur parle par rapport à beaucoup de choses qui se passent. Des fois, on organise des formations d'une heure, d'une demi-heure, quelque part, vous n'êtes pas informé. Il y a des choses qui ne sont pas informées. Donc, il faut en tout cas être dans l'Église. C'est-à-dire qu'il faut savoir ce qui se passe dans l'Église tous les jours. Parce que toi, chrétien...
0: Parce qu'en réalité, quand on participe à une messe, il y a la parole de Dieu et il y a l'Eucharistie.
1: C'est ça.
0: Et ces deux données-là, lorsqu'on les a d'une manière permanente, on est assez fort pour, n'est-ce pas, affronter l'ennemi.
1: Mais c'est ça.
0: Et quand on s'écarte de ces deux vraiment forces-là, c'est sûr que l'ennemi va toujours nous visiter.
1: C'est ce que j'ai dit. C'est ça. C'est ça. Il faut que ce couple-là sache que son combat-là, c'est avec l'Église, donc avec Dieu lui-même. Voilà. Donc déjà, il faut qu'il soit là. Voilà. Bon, on est peut-être désolé de voir que bon, au messe du matin, on ne voit pas nos nouveaux couples. Ce ne sont plus des futurs, mais nos nouveaux couples. Ah, on ne les voit pas.
0: Ils ont eu les diplômes.
1: Bon, on ne les voit pas. C'est pas si c'est par rapport à leur activité. Oui. Mais vraiment, bon, on aimerait les voir. Oui. Voilà. Parce que c'est ça. Parce que maintenant, les choses commencent. Pas l'ennemi, on dit qu'il est malin. Donc, des fois, il vous laisse loin, il vous éloigne d'abord. Il vous éloigne d'abord de ce qui peut vous aider. L'Eucharistie, la parole de tout ça. Donc, pendant un certain moment, et puis comme ça, vous devenez ordinaire. Et quand vous êtes ordinaire, c'est là qu'il vient vous attaquer. Donc, c'est ça. Donc, il faut aussi toi être malin aussi, comme plus malin que lui. Donc, il faut qu'on s'engage et qu'on participe à l'Eucharistie le maximum.

l'Eucharistie, la parole de tout ça. Donc pendant un certain moment, et puis comme ça, vous devenez ordinaire. Et quand vous êtes ordinaire, c'est là qu'il vient vous attaquer. Donc c'est ça. Donc il faut aussi toi être malin aussi, comme plus malin que lui. Donc il faut qu'on s'engage et qu'on participe à l'Eucharistie et le maximum.

0: Voilà, comme ça, dans notre vie spirituelle, il faut rien négliger. Parce que tout ce qu'on néglige là va se retourner contre nous.
1: Le frère Faustin, vous avez beaucoup conseillé des solutions. Alors, je voudrais qu'on prenne un cas précis. Dans un couple où il y a un cas d'infidélité, où il y a un conjoint qui est infidèle, quel serait le type de combat à mener là? C'est monsieur qui est infidèle, qui revient tardivement, qui découche. Alors, quelles sont les armes que son épouse doit utiliser pour le ramener là où il faut?
0: Nous devons savoir que l'infidélité là n'est pas bien. Et que déjà, si je fais ça, j'attire la malédiction sur moi. La personne qui commet l'infidélité là, elle doit savoir qu'elle est dans un état de péché grave.
1: Elle va contre la volonté de Dieu.
0: Donc, déjà, quand toi-même tu es conscient de quelque chose, tu peux t'en sortir. Lorsque tu penses que c'est bon, que tu vas te perdre. Donc, si le conjoint qui a commis cet acte-là est conscient que cet acte qu'il pose là, ce n'est pas bon, mais peut-être qu'il y a quelque chose qui l'a poussé à le faire, alors il pourra se repentir et avec l'aide de sa femme, ils vont pouvoir prier le Seigneur et puis bon, il va être libéré. Maintenant, si d'aventure, lui, il pense qu'il a de bonnes grâces, que c'est bien, non, ça l'arrange, c'est bon pour lui, bon, ça devient difficile. Mais je pense que dans ce cas-là, la conjointe, oui. Supposons que c'est la conjointe qui est victime, si l'autre est infidèle, donc c'est la conjointe qui est victime, donc effectivement, elle aussi ne doit pas se décourager. Et dans les sacrements, il y a quelqu'un

0: à trouver les moyens pour amener l'autre qu'il faut, ou bien aller même devant ce sacrement. En tout cas, le Seigneur va guider la personne à pouvoir trouver les moyens pour amener. Si c'est une préoccupation pour toi et que l'autre est sur le chemin de la perdition, je pense que pour l'aider, c'est de ne pas dévoiler cela, mais c'est de rechercher les solutions, mais dans le Seigneur. Donc il faut prier, il faut même faire abstinence s'il faut, et puis demander le secours du Seigneur. Seigneur, c'est en ton nom que nous sommes engagés. Aujourd'hui, voilà ce qui arrive à mon bien-aimé, à mon conjoint. Voilà. Je sais que ce n'est pas sa faute, parce que peut-être que c'est l'ennemi qui l'a induit en erreur. Donc je te demande ton secours. Alors aide-moi à le ramener. Je pense que c'est ça. On est dans un sacrement. On n'a pas le droit de détruire la maison de Dieu. C'est la maison de Dieu. On ne peut pas le détruire. Donc, on doit
1: faire notre corps est le temple du Christ.
0: Oui, c'est la maison de Dieu. Ce que nous formons là, c'est la maison de Dieu. C'est important, c'est sérieux. On n'a pas le droit. Même s'il y a cela, on doit rechercher les moyens pour amener l'autre. Et vraiment, Dieu revaudra. Dieu récompensera cette personne-là qui aura agi ainsi. Au lieu d'exposer le Seigneur. Parce que lorsqu'il l'expose, c'est le Seigneur qui est exposé. Ce n'est pas le fautif ou bien le pécheur, mais c'est Dieu lui-même, le Christ lui-même qui est exposé. On va dire, oh, il a fait ceci, il a fait ceci. Voilà, tout le monde en parlait, mais ce n'est pas lui, c'est le Christ. Voilà, donc, je pense que les femmes, si c'est elles qui sont victimes, hein,
1: en général, c'est elles.
0: Voilà, voilà. Donc, il faut qu'elles recherchent les ressources, qu'elles pleurent s'il faut pleurer, mais après cela, qu'elles prient pour demander au Seigneur de les aider.
1: Je crois que à l'endroit de nos épouses, de nos conjointes, vous avez vu la recette. Quand vous avez... Ce n'est pas conseillé qu'un homme soit infidèle. Mais lorsqu'il arrivait que cet homme-là est infidèle, il ne sera rien de l'exposer. Il ne sera rien de prendre des machettes, des gourdins. Il ne sera rien de lui fermer la porte. Mais on vous conseille tout simplement de trouver la solution en Dieu. Et la solution en Dieu, c'est la prière. C'est le jeûne des fois pour accompagner la prière, pour ramener votre conjoint. Alors, quand vous aurez fait tout cela, vous aurez fait la volonté de Dieu.
0: C'est ça même.
1: Alors, il faut que je revienne par rapport à ces armes que tu nous donnes. Il faut revenir un peu pour que le foyer soit tranquille. La crainte de Dieu, elle est aussi importante dans cette recherche de quiétude, la crainte de Dieu.
0: Les actes qu'on pose, les paroles qu'on va prononcer au cours de nos sacrements, tout ceci, on ne doit pas les dire par la bouche, mais on doit les dire dans le cœur. Lorsqu'on va renoncer au démon, je renonce. Et je crois en Dieu, le Père, en Dieu, le Fils, en Dieu, l'Esprit Saint. Ça ne doit pas être de la bouche seulement, ça doit aussi être du cœur. Ça dit, je rejette quelqu'un et je crois en l'autre. Donc déjà, quand je dis ça, quand même, ça doit susciter un peu de crainte en moi. Lorsque je dis que je m'engage avec ma femme pour être fidèle tout au long de ma vie, je te donne cette alliance, signe de notre amour et de notre fidélité. Il ne faut pas que ça soit des choses, des paroles volantes. Il faut que ça vienne du cœur aussi. Donc, ça doit, tout ça doit susciter une crainte en nous. C'est une crainte. Cela veut dire que lorsque, même si on arrive à tomber ou à chuter, la crainte doit remonter en nous. Et cette crainte-là doit nous dire que ah, je viens de commettre quelque chose de grave. Et alors, je m'engage à me repentir. Au lieu de demeurer dans la chute et dans le trou, je vais m'engager maintenant à remonter, parce que j'ai chuté, mais la crainte de Dieu a envahi mon cœur. Parce que c'est très important.
1: La crainte de Dieu est importante. Malheureusement, nous sommes en revenir à ce thème-là, le combat spirituel.
0: C'est ça.
1: Aujourd'hui, vous n'allez pas faire une conclusion, frère, ni un mot. Seulement, je vous demande, en une ou deux minutes, de prier pour les couples. Et puis, on va conclure.
0: Oui, Seigneur, nous allons demander aux couples, peut-être qui écoutent, de se mettre dans la disposition qui s'y est pour que le Seigneur nous visite. Oui, Seigneur, ce soir, avec ta grâce, nous sommes avec nos frères et sœurs en direct avec la radio Maria 104.8 FM. Nous voulons te confier chaque famille, chaque couple. Beaucoup de couples se sont engagés cette année dans le sacrement du mariage. Nous voulons demander que tu répandes ta grâce sur eux tous. Comme à Cana, tu as changé l'eau en vin afin de donner la joie à toutes ces personnes qui sont venues au sacrement. Maintenant que ces couples se sont engagés dans la foi en cette année dédiée à la famille de notre diocèse, demande de répandre ton Esprit Saint sur eux tous afin de les fortifier dans le combat qu'ils vont mener contre l'esprit du mal. Qu'ils soient toujours vainqueurs avec toi parce que tu as été vainqueur sur la croix pour nous.

0: sauvé, toi qui règnes pour les siècles des siècles.
1: Amen. Merci une fois de plus, chers frères, pour votre disponibilité à militer en faveur de l'évangélisation de notre diocèse. Que le Seigneur vous aide à avoir assez de temps pour son œuvre. Auditrices, auditeurs, frères et sœurs, merci d'être au rendez-vous de votre émission du mardi, Vie de foyer. Aujourd'hui, il a été question du combat spirituel analysé et expliqué par M. Walogo Faustin. Pour plus d'efficacité de l'émission, nous attendons vos critiques, vos éventuelles observations en vue de notre amélioration. Bonne suite de programme sur la chaîne au service de notre diocèse. À mardi prochain, Franck Oué Micro. Bonsoir à tous et à toutes.
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0: Pour votre salut, il est 23h.

De la lettre aux Galates. Vous, frères, vous avez été appelés à la liberté. Mais que cette liberté ne soit pas un prétexte pour satisfaire votre égoïsme. Au contraire, mettez-vous par amour au service les uns des autres. Car toute la loi atteint sa perfection dans un seul commandement, et le voici: tu aimeras ton prochain comme toi-même. Si vous vous mordez et vous dévorez les uns les autres, prenez garde. Vous allez vous détruire les uns les autres. Je vous le dis, vivez sous la conduite de l'Esprit de Dieu. Alors, vous n'obéirez pas aux tendances égoïstes de la chair. Car voici ce que produit l'Esprit: amour, joie, paix, patience, bonté, bienveillance, foi, humilité et maîtrise de soi. Face à tout cela, il n'y a plus de loi qui tienne. Ceux qui sont au Christ Jésus ont crucifié en eux la chair, avec ses passions et ses tendances égoïstes. Puisque l'Esprit nous fait vivre, laissons-nous conduire par l'Esprit.

0: Prions. Laisse monter vers toi, Seigneur Dieu, le bruit de notre terre pour l'accueillir dans ton silence, et fais descendre sur nous ta paix. Par Jésus le Christ, notre Seigneur.
1: Amen.

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1: Au nom du Père et du Fils et du Saint-Esprit, amen. Béni sois-tu, Sauveur du genre humain, pour ta passion glorieuse. Ton sang nous a rachetés et ton Esprit Saint demeure éternellement au milieu de nous. Garde-nous pour cette journée et rends fructueux le travail de nos mains. Rechauffe le cœur de tes enfants attristés. Accorde une lueur d'espoir aux désespérés. Redonne la santé à tous les malades qui nous écoutent présentement grâce à la magie des ondes par l'intercession de la bienheureuse Vierge Marie. Salut à vous tous, fidèles auditeurs de Radio Maria Côte d'Ivoire sur la 104.8 FM, la radio située au pied de la splendide basilique Notre-Dame de la Paix de Yamoussoukro. Précédemment, nous avons fait une incursion dans le monde chrétien du XVIIe siècle. Il était question des conflits et crises internes qui ont secoué l'Église après une période de prise de conscience des prêtres et des évêques, concrétisée par la mise en place d'une réforme touchant tous les domaines de la vie chrétienne. Les conflits avaient leur origine dans l'opposition entre les découvertes scientifiques et la tradition biblique, telle l'héliocentrisme et l'exégèse. Également, dans la naissance de certains mouvements religieux comme le jansénisme, le gallicanisme et le quiétisme. Alors aujourd'hui, grâce aux grandes découvertes, nous partons pour l'évangélisation du monde entre le 15e et le 18e siècle.

Les grandes découvertes du 15e siècle et du 16e siècle donnent le départ d'une évangélisation universelle. L'Église devient véritablement catholique. Extrêmement mêlée au commerce, à la colonisation, aux vicissitudes de la politique et des conflits mondiaux, l'évangélisation en subit le contre-coup et y perd souvent sa pureté. Il s'agit néanmoins d'un effort considérable réalisé par une foule d'hommes remarquables pendant 3 siècles. Au XVIIIe siècle, les crises internes de l'Église réjaillissent sur les missions lointaines et les guerres de la Révolution française interrompent provisoirement les relations entre l'Église et les pays d'outre-mer. Quelles sont les conditions et les motivations du grand départ missionnaire des temps modernes? Les conditions liées aux grandes découvertes, l'évangélisation mondiale dépend largement des conditions matérielles, commerciales et politiques des expéditions lointaines. Les humanistes ont découvert la sphéricité de la Terre enseignée dans l'Antiquité. Le gouvernail, la boussole, la multiplication des mâts et des voiles permettent la mise au point dans la péninsule ibérique du navire de la découverte, la caravelle qui va affronter les océans. La navigation n'en demeure pas moins lente et périlleuse, et les conséquences en sont importantes pour les missions. Un aller et retour Lisbonne-Goa en Inde dure de 18 mois à 2 ans. Il faut souvent 5 ans pour le trajet Séville-Manille et retour, et la moitié de l'équipage périt en route. On comprend ainsi les lourdes pertes du personnel missionnaire, les longues vacances des sièges épiscopaux, puisque les désignations sont faites en Europe, et l'éternisation des conflits comme la querelle des rites.

C'est une société tout entière, issue de la chrétienté, qui prend le départ. Il faut prendre en compte les motivations globales des découvreurs où tout est totalement mêlé. À la fin du XVe siècle, la conjoncture économique pousse les Méditerranéens à aller aux sources de l'or qui manque pour le commerce oriental et à passer par l'Ouest pour acquérir les épices moins chères, trouver des terres de plantation et une main-d'œuvre, les esclaves. Tandis que les récits de voyage enflamment les imaginations, l'idée de croisade demeure vivace. La prise de Ceuta sur l'islam par les Portugais, comme la prise de Grenade en 1492 par les Espagnols, sont au point de départ des grandes expéditions. Ceuta était un port espagnol de la côte d'Afrique en face de Gibraltar. Ne sommes-nous pas arrivés au dernier temps où le règne de Dieu va s'installer définitivement sur la terre avec la conjonction du monde nouveau et de la Jérusalem restaurée comme l'annonce Joachim de Flore? Qui est Joachim de Flore? C'était un mystique italien, abbé cistercien. Il rompit avec son ordre pour fonder une congrégation nouvelle. Révolté par les abus ecclésiastiques, il élabora une doctrine mystique qui annonçait le règne de l'esprit et qui, accordant un rôle privilégié aux humbles, influença bientôt la doctrine des spirituels. Beaucoup pensent aussi à éviter la damnation à des millions d'âmes. À la fin du XVIe siècle, apparaît chez les catholiques l'idée d'une compensation aux pertes que le protestantisme a causées à l'Église romaine. L'avenir de l'Église est outre-mer. Au XVIIe siècle, plusieurs établissent un lien entre les missions de l'intérieur et les missions lointaines. Toutes les motivations sont extrêmement mêlées. L'or, le poivre et les âmes. Les découvreurs, les conquérants et aussi les missionnaires ont des comportements qui nous paraissent aujourd'hui contradictoires et même scandaleux. Ils plantent des croix et massacrent les Indiens. Cortés, au Mexique, fait baptiser l'Indienne Marina avant de la prendre pour concubine. Pizarro, au Pérou, exige une énorme rançon de l'Inca Atahualpa, le baptise, puis le fait étrangler en 1533. Atahualpa était un souverain Inca. Il fut capturé et exécuté, comme nous venons de le dire tantôt, par Pizarro, qui affirma ainsi la domination espagnole sur le Pérou.

comment se constituait l'organisation missionnaire. Au cours du XVe siècle, dans une série de bulles de croisade, le Saint-Siège accorde aux souverains portugais la juridiction temporelle et spirituelle sur les terres conquises et à découvrir. La découverte des Indes occidentales, appelée l'Amérique par Christophe Colomb en 1492, entraîne une tension entre les deux puissances ibériques. Le pape Alexandre VI rend un arbitrage en 1493. Il délimite le champ des découvertes, l'ouest aux Espagnols, l'est aux Portugais. Le pape abandonne aux deux rois, dans leurs domaines respectifs, la responsabilité de l'organisation de l'Église. Délimitation des diocèses, désignation des évêques, etc. Les souverains deviennent en quelque sorte chefs des églises nouvelles. Le pape se contente de ratifier les nominations sans intervenir directement. Toutes ces concessions constituent le droit de patronat. Padroado portugais et patronato espagnol. Ce patronat présente de graves inconvénients. L'évangélisation est soumise aux aléas de la colonisation et de la politique. Les deux pays se montrent jaloux de leurs droits, même lorsqu'ils seront incapables de faire face à leurs devoirs. Pays d'un million et demi d'habitants, le Portugal ne pouvait pourvoir aux besoins de l'Église dans la moitié du monde. Il exige que tous les missionnaires étrangers passent par Lisbonne. Les rois d'Espagne furent plus consciencieux, mais bien d'autres nations, comme la France, se lancèrent aussi à la conquête du monde et François Ier ironisait. Je cite, « Je voudrais bien lire la clause du testament d'Adam qui m'exclut du partage du monde. »

Il arrive que des prêtres séculiers accompagnent les conquérants. Personnages souvent douteux, en difficulté en Europe, aventuriers désireux de faire fortune, ils n'ont dans l'évangélisation qu'un rôle limité. Les premiers missionnaires des mondes nouveaux furent d'abord les membres des anciens ordres religieux. Minime, Augustin, Carme, Mercédaire et surtout franciscains et dominicains. Avec François Xavier, en 1540, les jésuites commencent à partir en mission. Ils deviennent les premiers missionnaires des temps modernes, soucieux d'une spiritualité et d'une méthode apostolique. Les compagnies de prêtres du XVIIe siècle, Lazarites, Sulpiciens, envoient quelques-uns de leurs membres au-delà des mers. La Société des missions étrangères de Paris, en 1663, met ses prêtres au service exclusif des missions de la propagande.

Quel rapport avait-il entre l'Église et la colonisation? Solidaire des conquérants et des marchands sur les navires desquels ils arrivaient, les missionnaires furent confrontés aux graves problèmes de la conquête et de la colonisation. Quels furent donc les abus de l'exploitation coloniale? Les conquérants quittaient l'Europe pour faire fortune outre-mer à la recherche de l'or, des épices et plus tard du sucre et du café. Non seulement la conquête des Indes occidentales ou encore Amérique provoqua la mort d'Indiens dans les combats, mais les maladies importées d'Europe, telles que la rougeole, la variole, etc., ainsi que les durs travaux de mine imposés aux Indiens, entraînent une diminution, sinon une disparition rapide des populations autochtones. Au milieu du XVIe siècle, la population d'origine des Antilles a complètement disparu. Les Espagnols s'étaient répartis les terres et les populations. Ce système était appelé système de l'encomienda, ce qui aboutissait à un esclavage déguisé des Indiens. Dès 1511, le Dominicain Montesinos proteste dans un sermon contre l'exploitation des Indiens à la grande fureur des colons qui portent l'affaire devant la cour d'Espagne. Les lois de Burgos en 1512 maintiennent l'encomienda, mais demandent que les Indiens soient traités en hommes libres et que les maîtres se préoccupent de leur vie chrétienne.

qui est Bartolomé de Las Casas. Les choses ne changent guère, mais la lutte pour la justice en faveur des Indiens est reprise par un prêtre colon, Bartolomé de Las Casas. Il avait lui aussi exploité les Indiens et il s'était, disons, converti en 1514. Après des échecs de colonisation pacifique, il devient dominicain et consacre toute son existence à faire supprimer par le roi l'encomienda et à tenter des expériences d'évangélisation pacifique, appelée encore la Berapaz. Sur son intervention, semble-t-il, le pape Paul III, dans la bulle Sublimis Deus de 1537, affirme que les Indiens sont des hommes libres et qu'il faut les convertir par la douceur. En 1540, Las Casas dépeint les horreurs de la conquête dans son ouvrage « La très brève relation de la destruction des Indes ». Il inspire indirectement l'ouvrage « Les lois nouvelles » de 1542 par lesquelles Charles Quint supprime enfin l'encomienda. Devenu évêque de Chiapas en 1545 au Guatemala, il se heurta à l'hostilité des colons et rentre définitivement en Espagne en 1547. Parallèlement, en Espagne, le théologien Francesco de Vitoria s'était interrogé sur le droit de colonisation de l'Espagne dans ses leçons sur les Indiens et sur le droit de guerre en 1539 à l'Université de Salamanque. Il contestait bien des comportements des conquérants. Las Casas en vient à penser qu'il faut arrêter toute conquête, mais partisans et opposants s'affrontent dans des joutes oratoires aux résultats indécis. Les combats de Las Casas et de ses amis honorent la conscience chrétienne. C'est une étape dans la prise de conscience des droits de l'homme. Cependant, malgré quelques améliorations, l'exploitation continua car l'on vivait en pleine contradiction. Le roi prescrivait des lois humanitaires, mais entendait bien que les colonies rapportent et les colons n'affrontaient pas les mers pour mener la vie médiocre de l'Espagne. Les Indiens devaient fournir l'or par le travail des mines qui les décimaient. Ils continuaient à mourir.

0: Auditeurs et auditrices de Radio Maria Côte d'Ivoire 104.8, nous sommes à votre service dans le cadre de Histoire de l'Église avec Philomène Kofi Kyaku. Le temps qui nous a été imparti s'achève maintenant. Que le Tout-Puissant vous garde et vous protège.
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0: Pour votre salut, il est 0h.
2: Le chapelet des larmes de sang de Marie. Ce chapelet a été révélé à une sœur brésilienne en 1930 comme une arme puissante pour mettre en fuite le démon et obtenir la conversion des pécheurs avec une efficacité particulière dans les cas de possession. Ce chapelet fait pleuvoir les grâces et tout au long de cette prière, sûr que le Seigneur va accomplir sa promesse. Amen. Au nom du Père, du Fils et du Saint-Esprit. Amen. Je crois en Dieu, le Père Tout-Puissant, Créateur du ciel et de la terre, et en Jésus-Christ, son Fils unique, notre Seigneur, qui a été conçu du Saint-Esprit, est né de la Vierge Marie, a souffert sous Ponce Pilate, a été crucifié, est mort, a été enseveli, est descendu aux enfers, le troisième jour est ressuscité des morts, est monté aux cieux, est assis à la droite de Dieu, le Père Tout-Puissant, d'où il viendra juger les vivants et les morts. Je crois en l'Esprit Saint, à la Sainte Église catholique, à la communion des saints, à la rémission des péchés, à la résurrection de la chair et à la vie éternelle. Amen. Notre Père qui es aux cieux, que ton nom soit sanctifié, que ton règne vienne, que ta volonté soit faite, sur la terre comme au ciel. Donne-nous aujourd'hui notre pain de ce jour. Pardonne-nous nos offenses, comme nous pardonnons aussi à ceux qui nous ont offensés. Et ne nous laisse pas entrer en tentation, mais délivre-nous du mal. Amen.